afin de partager leur savoir, leur culture et leurs pratiques. Plusieurs potières faisaient des démonstrations sur des tours devant des familles, des enfants qui étaient fascinés par l'élaboration des volumes qui montaient entre les doigts des potières.

0: un atelier là dans l'entrée, on est baigné de lumière, on est au milieu de tes productions de céramique. Comment tu as commencé la céramique? Tout début, c'était quoi le point de départ?
1: Alors, le tout point de départ, c'était au lycée. Le lycée où j'étais, moi je suis originaire de Reims. J'ai eu la chance de participer dans un atelier d'art plastique qui participait à la réfection d'une chapelle. Et du coup, on refaisait tous les murs avec des carreaux de faïence. C'est comme ça que j'ai découvert surtout le travail de l'émail, ce qui recouvre la céramique. Et ça m'avait marqué. Après, j'ai continué des études d'art et j'ai fini à l'école des métiers d'art d'Arras en 2006. J'ai fait 2006-2009 et c'est là que j'ai découvert la céramique vraiment. Et j'ai eu des profs extraordinaires, une formation géniale. Et dès le premier jour à l'atelier céramique, j'ai su que ça allait être mon métier. Ce qui, voilà.
0: Donc c'était il y a 20 ans hein, ouais, que tu as commencé ton cursus. Donc on arrive directement en 2009, tu as fait ton cursus. Qu'est-ce que tu en as tiré et vers quoi tu veux t'orienter?
1: Bah, 2009, j'ai mon diplôme et ça va assez vite. Je sais que très vite, je veux avoir mon atelier. Je ne vais pas me laisser le choix ni le temps de faire un autre boulot salarié qui fera que reculer le moment de m'installer. Donc, je prends le risque de m'acheter un four et de m'installer dans mon appart à l'époque. Et très vite, grâce aussi à mes anciens profs, j'ai des opportunités assez chouettes de présenter au départ mon projet de diplôme, qui a pu être montré sur une grosse foire à Paris assez connue, Saint-Sulpice, dans le monde céramique, qui m'a après permis d'enchaîner des beaux salons, des beaux marchés de céramique, et du coup qui m'ont poussé aussi à produire assez vite, à avoir une production, à être dans le métier. Et c'est vrai que c'est allé très vite, et en même temps, après, je me suis recalée avec ma production, et les années passent vite.
0: Et comment tu as orienté ta production quand tu vois que ça démarre? Comment on fait? On se spécialise dans les verres, dans les assiettes, dans ce qui se vend, dans ce qui ne se vend pas? Comment on fait une étude de marché ou pas?
1: Alors moi, j'ai jamais fait d'études de marché, mais il y en a qui le font. En fait, moi, au début, je voulais faire du carrelage. Et je faisais, au tout départ de ma production, des lavabos, des lave-mains. Et du carrelage principalement. Et au départ, j'étais vraiment branchée pour faire ça. Et ce qui m'a finalement plu dans les marchés de potiers que j'ai commencé du coup à faire, c'est comme ça que j'ai démarré. Très vite, je me suis rendu compte que c'était dur à exposer, les carreaux de carrelage et tout ça. C'était compliqué en termes techniques de présenter ça. Et finalement, très vite, le monde potier dans lequel je baignais, c'était beaucoup de potiers, donc des pots, donc des bols, des choses qui servent, de la vaisselle. Et en fait, j'ai eu très vite eu envie de faire partie de ce monde-là et de faire moi aussi des bols et dans lesquels les gens boivent quotidiennement. Au départ, c'était vraiment ça. Je sais pas, très vite, j'ai eu envie d'en être de ce monde-là. Et donc, ça a glissé assez vite. Alors après, c'est aussi dans la céramique, c'est un monde énorme. Donc, quelle technique j'utilise, ça, tout ça, c'était des choix aussi. Mais très vite,
0: Lesquels Quels sont les premiers choix que tu as pris?
1: Premier choix, je faisais un travail à la plaque et au coulage à partir de moules en plâtre. Pas du tout de tournage, à l'inverse de quelle est la technique la principale en céramique. Et du coup, je me suis vraiment spécialisée dans le coulage à partir de moules en plâtre. Donc, qui est moins une technique de petit atelier, c'est plutôt une technique de manufacture. À la base, pour plutôt un format industriel. C'est vraiment une technique qui permet la série, de reproduire en série. Mais moi, c'est une technique, en fait, ça passe par le moulage plâtre. Et c'est vrai que moi, j'adore aussi travailler le plâtre. Et très vite, j'ai eu énormément d'idées, en tout cas grâce à cette technique de créativité. Et du coup, c'est comme ça que j'ai glissé vers cette technique. Je me suis mise à fond dans cette technique, parce que c'est quand même technique, comme toute technique. Et qu'on ne peut pas tout mener en même temps. Il y a beaucoup de choses dans ce domaine à comprendre. En plus du travail de la terre, il y a les émaux, c'est beaucoup, beaucoup de choses. Et donc, au départ, faut cibler.
0: À ce que j'ai vu sur ton site, on voit tes productions. Il y a deux périodes bleues et périodes blanches, je crois. Ce que j'ai remarqué, c'est qu'il y avait, je ne sais plus laquelle des deux périodes, mais il y avait des objets très carrés, mais des objets aussi faits en duo, noir et blanc. Il y avait, je ne sais plus les noms exactement, mais il y avait des choses qui ressemblaient à des pots. Puis après, il y avait des trucs très, comme des maquettes d'architecture à côté. Et qu'est-ce que c'était? C'était un dialogue entre deux formes, ou ça avait une fonction, ou il y avait une fonction que sur la moitié, une des deux formes?
1: Ben justement, ça a été en fait quand même tout le temps, j'ai eu cette envie de continuer un peu des pièces architecturales. Et du coup, de la créativité que j'ai eue avec la technique du coulage, donc du moulage, j'ai continué comme ça à faire, je les appelais un peu des bidules, mais des choses qui se mettent au mur, mais qui avaient plutôt du coup une classification de sculpture, quoi. Mais qui, donc, pour moi, n'avaient pas d'utilité propre. Mais du coup, j'étais toujours un peu partagée entre ces deux mondes-là. Et donc, sur mon site, je sais qu'il y a des photos aussi de pièces comme des saladiers, avec une construction qui vient compléter, je les appelle mes constructions, qui venait compléter ce saladier comme un accord d'une sculpture qui, elle, peut rester posée, mais on peut quand même se servir du complément qui est un contenant. J'avais envie de faire des ponts comme ça entre... Et en fait, ça, c'est aussi très en lien avec la technique du coulage, qui est en fait le fait de créer un moule en plâtre, c'est en fait fabriquer le vide autour d'un objet. Mmh. Et donc, c'était rappeler aussi, faire écho à cette technique. Enfin, je trouve ça, moi, très beau, un moule en plâtre. Et du coup, j'avais envie de transmettre ça par mes pièces.
0: Alors, les pièces de coulage, c'est une pièce qui est juste à côté de nous, que tu m'as montré tout à l'heure. C'est donc des pièces rondes comme ça, dans lesquelles tu coules de la barbotine. Est-ce que tu peux expliquer cette étape ?
1: Bah alors, c'est pas forcément rond, là. Moi, c'est parce qu'en ce moment, j'ai beaucoup de moules de gobelets, donc c'est rond. Mais sinon, ça peut être toute forme, en fait. On peut tout mouler, et le moule, en fonction de l'objet, a plusieurs pièces, du coup. Mais
0: C'est toi qui fais les moules ?
1: Ouais, c'est moi qui fais les moules. C'est vraiment la technique. En fait, carrément un autre métier, hein. C'est le métier de mouleur. Moi, je l'ai un peu appris à l'école, mais je l'ai surtout après pratiqué en autodidacte. Mais c'est vrai que je ne suis pas pro là-dedans, mais je bricole bien. Mmh. Mais c'est un métier vraiment à part, le métier de mouleur. Mais du coup, moi, oui, tous mes moules, c'est moi qui les fais. Et du coup, bah, le principe, c'est que c'est donc un moule en plâtre et on coule de la terre qui s'appelle donc barbotine. C'est de la terre à l'état liquide. Le fait que ça soit du plâtre qui reçoive cette barbotine, le plâtre va absorber l'eau de la terre et donc pomper l'eau, et petit à petit la pièce va comme prendre l'empreinte dans le moule, et dès qu'on a l'épaisseur qu'on souhaite, plus on va laisser prendre longtemps dans le moule, plus la pièce va être épaisse, et dès qu'on a l'épaisseur qu'on souhaite, on revide. Donc là, c'est ça qu'il faut, quand on n'a jamais vu, c'est un peu compliqué à imaginer, mais on revide le surplus de barbotine et là ça crée le creux de l'objet, et ce qui a pris au moule reste accroché au moule. On le laisse un peu sécher, et ensuite, quand ça a plus séché encore, la terre, en séchant, se rétracte, perd de sa taille, et donc ça sort du moule, ça se détache du plâtre.
0: Un jeu avec l'eau, avec les dilatations, avec le fait que l'eau est aspirée par les moules. Donc j'imagine que l'hygrométrie du lieu où tu travailles est importante. Comment tu modules ça ? C'est une expérience que tu acquiers en la pratiquant, j'imagine.
1: Ouais, bah c'est une bonne question, parce que ça fait partie des raisons pourquoi c'est un peu compliqué de faire cette technique aussi en atelier comme ça, artisanal. En manufacture, c'est très régulé, la barbotine aussi, surtout, exactement. Donc c'est vrai que moi, y a des moments l'hiver, oui, où c'est trop humide, donc c'est plus compliqué de couler. Faut que je fasse sécher vraiment mes moules avant sur un chauffage. Donc ça, je m'adapte. Voilà, c'est oui, l'adaptation perpétuelle.
0: Alors ces petits duos avec que j'aime beaucoup, avec l'objet utile, le rond, le pot, par exemple, et puis cet objet. Architecturé comme une maquette, un peu une réplique d'un village ou d'une villa à côté, juste pour compléter un complément artistique à l'objet quotidien. Et c'est un équilibre que tu as voulu toujours trouver entre le côté artistique et le côté technique dans ta pratique et dans ta vie en général.
1: Bah oui, je crois que j'ai en fait le côté artistique, je l'ai jamais vraiment assumé, ou en tout cas jamais. Je sais pas comment dire, j'ai jamais trop su en parler, expliquer pourquoi je fais ça et réellement, mais je sais que je l'ai malgré tout. Et du coup, ces petites pièces culturales, voilà, en fait, je m'amuse beaucoup à les faire. Après, expliquer pourquoi je les fais réellement, je sais pas bien. C'est vrai que j'avais quand même besoin fort que ça serve, quoi. Donc, il fallait que ça complète quand même quelque chose. C'est juste décoratif, ça me suffit pas comme utilité.
0: Il fallait que ça soit ancré dans l'utilité de quotidienne, quoi. La vie quotidienne.
1: Ouais, le métier de potier, c'est vraiment un métier de partage. Hein. Mmh. À la base, on est potier pour faire des pots. Les pots, c'est des contenants qui servent à recevoir de la nourriture, à recevoir de l'eau, à recevoir du vin, à recevoir. Et du coup, recevoir, c'est partager, et c'est vraiment le pourquoi je fais ce métier. Donc, j'ai besoin que ça serve, ouais.

0: On retrouve Aline Lafolie pour l'interview.
1: Alors on est devant à l'entrée de ton atelier, qui est une ancienne carrosserie avec des fermes métalliques que tu as dû rénover d'ailleurs il y a 2 ans, la toiture. Parce qu'évidemment, il faut quand même. C'est un espace de travail, donc il fallait que ça soit un peu vivable pour pouvoir y travailler. Et comment tu. Ce qu'on voit sur la table, c'est toujours les mêmes techniques, c'est quoi c'est...
2: Alors là, sur la table, c'est assez récent, c'est une série de 50 vases que j'ai faites. Il n'y a pas longtemps, pour moi m'entraîner, en fait là, grâce à un autre projet collectif que je fais, je fais maintenant un peu de tournage. Et une technique pareille que j'ai appris à l'école, mais j'ai jamais pratiqué pour moi-même. Mais du coup, c'est un peu des exercices qui, pour moi, aboutissent quand même à des pièces. Mais donc là, sur cette table, là, il y a cette série de vases et puis un grand plat récent que j'ai fait aussi.
1: Il est énorme, hein, il fait bien 40 cm de diamètre. Hein.
2: C'est ça, il fait 42, je crois.
1: Ouais, alors, évidemment, il est très régulier, mais parce qu'on dit 42, on pense à, dans l'industrie à un rond parfait, mais au contraire, là, il y a la main de l'homme qui.
2: Non, il danse un peu, ouais. C'est ça.
1: C'est ça, il danse un peu, j'aime bien.
2: Moi, je...
1: Et il y a des petites assiettes, alors c'est des assiettes à dessert, je vois des assiettes. Tu as fait des services complets comme ça?
2: Bah, des assiettes, j'en fais plus ou moins. Voilà, c'est pareil, c'est des périodes, mais j'ai surtout une collaboration qui m'apporte beaucoup avec le restaurant L'œuf ou la poule à Arras, où Gabriel me prend comme ça des assiettes creuses et des coupelles. Et grâce à lui que je me suis mise à faire comme ça des assiettes. Et pareil, c'est un peu. C'est toujours aussi un peu des expériences encore. L'assiette, je suis pas prête.
1: Mais dis donc, ça participait à son identité de l'œuf et la poule. Du coup, tu l'as incarné quoi avec ta production.
2: Ouais, je l'ai continué, disons. Mais en effet, ça m'a boosté. Ces commandes m'ont boosté à travailler ce sujet de l'assiette.
0: On s'intéresse dans cette partie du collectif. Faire argile.
1: Alors après, il y a une deuxième partie, tu m'as expliqué, je crois que c'est au moment de la post-Covid qui a souvent perturbé beaucoup les artistes qui se sont retrouvés en face d'eux-mêmes. Et là, tu es parti dans le collectif Faire argile. Donc c'est du... Explique-moi la démarche, comment ça s'est passé?
2: Bah oui, 2020, du coup, moi, je fonctionnais exclusivement sur les marchés à vendre ma céramique, ma poterie. Et donc, 2020, tout s'est arrêté, plus d'expo, plus de marché, plus rien. Donc, il a fallu, qu'est-ce qu'on fait de tout notre stock? Comment on va faire, quoi? Tout le monde s'est posé ses questions. Et moi, au-delà de ça, en plus, j'avais quand même depuis, même si j'adore mon métier, je me suis toujours un peu posé la question pourquoi encore et toujours produire des objets. Finalement, un peu, des fois, ça me paralysait dans l'atelier de... Quand même, ça me questionnait quand on voit dans les recycleries ou toutes sortes de choses, ce nombre de vaisselles qui existent et dans les placards de nos grands-parents aussi.
1: Donc, la braderie de Lille, peut-être, t'as vu les chineurs.
2: Ouais, j'aime beaucoup les moi-même chiner, donc c'est vrai que tout ça me questionnait, enfin plein de choses me questionnaient dans mon métier. Mais et donc 2020, on a été une trentaine à se réunir, une trentaine de céramistes à un labo qui a été proposé en Bourgogne. On a appelé ça un laboratoire, en gros, des fusions d'idées. Et du coup, ouais, pendant un mois, bon, moi, j'ai participé à une semaine là-bas de brassage de sujets, de qu'est-ce qu'on fout en tant que potier en 2020, du coup. Et de là est sorti Faire argile. Si je résume ce mois, de là est sorti Faire argile et on a créé à 6 potières à l'époque vraiment la charte de Faire argile, le manifeste et tout ce qu'on. Ouais, on a vraiment établi une charte de travail auquel on ne voulait pas déroger. Au début, c'était vraiment comme ça. On est toutes à la base des potières professionnelles et avec un travail d'expression comme j'ai toujours moi-même. Et voilà, et après le projet a assez vite évolué. Pour finalement... Alors,
1: il y a eu un manifeste façon un peu résistante, c'est les potières font de la résistance, justement. Un petit texte déclaratif, tu peux expliquer la genèse de ce texte-là. Il est arrivé à la fin de ce mois de d'ébullition cérébrale.
2: Il est arrivé au début, plutôt, après qu'on se soit réunis à 6 et qu'on ait dit « Ok, nous, on veut continuer ». On a tout de suite écrit, en fait, plein de choses. On a réuni vraiment les principales lignes qu'on voulait suivre pour ce projet. Et donc, c'est là qu'on a écrit ce manifeste, voilà, qui parle un peu de tout ce dont on veut parler en faisant ce projet très militant. En fait, on s'est réapproprié nos matières premières, on veut parler de nos savoir-faire, on veut parler de transmission, de la matière argile en tant que telle aussi, qui est une matière qui pour nous est une MAD, une matière à défendre.
1: Comme la ZAD, la fameuse ZAD de l'aéroport du côté de Nantes, là.
2: Voilà. Bah oui, il n'y a même pas que vers Nantes, il y en a d'autres. Et comme une zone à défendre, ouais, vraiment MAD, dans le sens, cette matière est sous nos pieds partout, elle demande de l'extraction, mais c'est pas si loin dans le sol. Et en fait, crue comme cuite, elle a énormément de propriétés qui, en fait, peuvent répondre à énormément de besoins aujourd'hui et depuis toujours, en fait, parce que depuis tous les temps, l'homme s'est servi de la terre pour faire énormément de choses.
1: J'imagine que tu as entendu parler au Mali, du pays Dogon, où on fait des maisons en terre crue. Ça doit t'intéresser, ça.
2: Ah bah oui, bien sûr, et même les frigos du désert, tout ce genre de choses. L'argile a vraiment énormément de propriétés, je les connais. En tant que céramiste, je les connais, évidemment, et oui, on a, dans ce projet qui est quand même un projet militant et engagé, voilà, on a envie de crier au effort au plus possible, mais penser à cette matière qui existe, et il y a des artisans qui connaissent cette matière, on est une force de travail qui est là, et du coup, voilà, c'est ça le projet Fer Argile, c'est une réunion comme ça de plusieurs professionnels du métier qui... Bon, là, nous, on était potières au départ, donc on est parti sur quand même des pots pour le travail. Donc aujourd'hui, on a décliné une série d'objets qu'on appelle objets de lutte, parce que c'est des objets qui nous... En fait, sont des leviers de parole. Chaque objet qu'on a choisi de faire a derrière lui un message, quand même. Un levier de parole, vraiment, de pouvoir dire « Voilà, cet objet-là nous permet de parler de ce sujet-là ».
0: Les potières font de la résistance. Déclaration d'intention. Nous sommes les artisans de l'argile, disent-elles.
3: Déclaration d'intention. Dans un contexte de basculement écologique, de surproduction industrielle et de perte de sens, privant l'humain de sa place dans la société, nous sentons l'urgence à nous rassembler généreusement autour de notre avenir.
4: Fer Argile est un collectif professionnel de céramistes. Les fonctions de nos objets, les modes de production, de diffusion et nos matières premières sont au cœur de nos réflexions.
3: L'argile est une MAD, matière à défendre.
4: L'usage inconsidéré du plastique et sa toxicité nous amène à revendiquer les réintroductions de l'argile dans nos vies quotidiennes.
3: L'argile est disponible sous nos pieds. Après cuisson, elle est solide et résistante au feu et au froid. Poreuse ou étanche, elle peut être utilisée dans de nombreux domaines. Non polluante, non toxique.
4: Concevoir des objets simples au service de la société.
3: Nous expérimentons des logiques de production et de diffusion en opposition aux mécanismes de surproduction mondialisés, inhumains et polluants.
4: Nos outils sont nos ateliers et nos savoir-faire.
3: Nos objets sont pensés en établissant un protocole de travail simple, accessible à tous les potiers, mettant en œuvre différentes techniques céramiques.
4: Nous nous inspirons d'expériences vertueuses telles que les ZAD, les peuples premiers comme les Évènes dans les montagnes du Kamtchatka, ou toute expérience qui restaure le vivant et permet aux humains de retrouver leurs repères pour agir.
3: Trouver une organisation de fabrication qui nous permette de proposer des objets accessibles financièrement et esthétiquement.
4: Matières premières. Nos productions sont faites de matières premières récoltées au plus près, de récup autant que possible. Cendres de nos poêles de chauffage, poussière de carrière. Nous excluons toute matière toxique, rare ou de provenance lointaine.
3: Réduire les coûts énergétiques et la manutention. Une cuisson unique, monocuisson, est toujours privilégiée. Une cuisson au plus bas est toujours recherchée.
4: Ce travail collectif permet aussi de transmettre le métier, les gestes de production et la connaissance des matériaux.
3: Notre rêve est un nouveau faire, ensemble pour décider d'un autre avenir. Dès que possible, et chaque fois que possible, nous faisons appel aux nombreux potiers professionnels français pour un travail ponctuel, collectif et rémunérateur. Plus de céramique, moins de plastique.
4: Plus de céramique, moins de plastique.

0: Alors là, on peut voir si. Bon, il y a des gobelets plus simples, il y a des pots. Tu peux décrire peut-être celui avec le robinet en bois, là ? C'est quoi ?
1: C'est un vinaigrier, ouais. Bah ouais, vinaigrier tout simplement. Alors, bah en fait, le premier objet de fer argile, c'était un pot à lactofermentation. Et la lactofermentation, c'est tout ce qui est choucroute, conservation de légumes dans du sel. C'est un des plus vieux moyens de conservation qui ne nécessite aucune dépense d'énergie, aucune cuisson. Et du coup, c'est un mélange de légumes racines et de sel. Ce jus que ça rend permet de conserver et de fermenter les légumes. Et de conserver plutôt. Et après, bah, du coup, est venu le vinaigrier assez, assez naturellement, parce que finalement, bah, le vinaigrier, c'est si une fois qu'on a une mère qui fermente, on peut remettre la fin de ses bouteilles de vin.
0: Et le pot qui est en dessous, là, avec le couvercle, c'est comment on appelle ça,
1: C'est une cocotte.
0: Ouais. La cocotte.
1: Ouais. La cocotte, ouais. Ça, c'est pareil, ça a été le deuxième objet. Où on a fait un long travail avec pendant toute une année à Dieulfi, dans la Drôme, qui est un village de potiers, en partenariat avec des potiers de là-bas. Sur la cocotte, depuis le début, même dans le laboratoire, l'été, on avait déjà parlé de cet objet. C'est vraiment dans l'usage quotidien de réponse à comment on cuisine aujourd'hui et comment on cuisine les légumes. C'est une cocotte qui permet la cuisson douce, qui permet qui a beaucoup d'inertie. Et qui surtout n'a pas de PFAS ni de téflon.
0: Justement, à côté, on voit des poêles.
1: Des poêles, ouais. Ouais, des poêles, voilà, pareil, bah, ça a été à la suite des cocottes, des poêles en grès, donc la cocotte aussi est en grès, et qui, pareil, là, c'était vraiment... Bah, juste avant, d'ailleurs, bizarrement, qu'on parle beaucoup des PFAS, nous, on a décliné la poêle en grès, qui, justement, n'y a rien dessus, sauf de l'argile cuite, et une pierre qui est contenue dedans, qui fait qu'elle résiste au choc thermique.

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0: Ce correspondant a essayé de vous joindre une fois.
1: Bonsoir. J'adore. Merci. Belle émission. Bonne soirée. Au revoir.
0: Message supprimé.

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1: Il est 4h du matin en temps universel, 6h à Paris, 7h à Kiev. 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Et c'est l'heure d'un nouveau journal avec vous, Jeanne Bartoli, bonjour.
2: Bonjour Vincent et bonjour à tous. Dans ce journal, une journée sanglante hier en Ukraine, au moins 28 morts dans une série de bombardements russes. Quelques heures avant l'entrée en vigueur cette nuit du cessez-le-feu annoncé par Kiev. On va faire le point sur la situation dans un instant. Dans ce journal aussi, un programme d'aide aux Palestiniens victimes de la violence des colons en Cisjordanie occupée. L'Union européenne doit le mettre sur pied dans quelques mois. L'objectif, c'est de documenter ces violences et d'assurer une présence protectrice sur le terrain. En Allemagne, Friedrich Merz fête ses 1 an de chancelier avec un record d'impopularité. Nous serons à Berlin. En France, la grogne face à l'augmentation des prix du carburant. Le gouvernement doit annoncer des mesures la semaine prochaine. Et puis Arsenal, premier qualifié pour la finale de la Ligue des champions de football. Les Gunners ont dominé l'Atlético Madrid 1-0 hier. Ce soir, le Paris Saint-Germain affronte le Bayern Munich sur sa pelouse. En Ukraine, c'est donc un déluge de feu qui a fait au moins 28 morts hier. Des frappes russes massives sur Zaporijja, Kramatorsk, Dnipro, Poltava, Kharkiv ou encore la ville de Nikopol. Des bombardements survenus quelques heures avant le cessez-le-feu proposé par l'Ukraine et qui est entré en vigueur cette nuit. Alors que de son côté, la Russie avait réclamé une trêve des combats pour les célébrations de la victoire contre l'Allemagne nazie le 9 mai. Précision, Julien Chavanne.
3: À Kiev et à Moscou, l'idée d'une trêve n'est cette fois-ci qu'un écran de fumée. Volodymyr Zelensky ne croit pas Vladimir Poutine et c'est réciproque. L'Ukraine n'a pas l'intention d'obéir aux ordres de la Russie, respecter une pause dans les combats pour les célébrations de la victoire soviétique en 1945 serait un trop beau cadeau fait au Kremlin. Et puis surtout, le président ukrainien se souvient que Moscou a violé des milliers de fois le dernier cessez-le-feu pendant le week-end de Pâques. En proposant lui aussi une trêve quasi immédiate, Volodymyr Zelensky savait que Vladimir Poutine n'allait pas la respecter, preuve de plus que ce n'est pas la paix qui motive le président russe. D'un autre côté, l'annonce d'une trêve de la Russie pour ses célébrations du 9 mai dénote aussi une certaine fébrilité au Kremlin avec la crainte réelle de frappes qui auraient pu gâcher la fête. Cette année, le défilé à Moscou sera d'ailleurs sobre, pas de chars sur les pavés moscovites et beaucoup moins d'uniformes, alors que sur le front, l'armée russe perd des hommes et du terrain.
2: Et hier soir, cette fois en Russie, une attaque ukrainienne de drones sur la Crimée occupée a fait 5 morts selon les autorités russes. Et puis ce matin, l'Ukraine fait état de son côté d'une attaque russe pendant le cessez-le-feu décrété donc par Kiev. La guerre en Ukraine évoquée hier lors d'un appel entre le secrétaire d'État américain Marco Rubio et son homologue russe Sergueï Lavrov. Selon Washington, il a été question de la guerre entre la Russie et l'Ukraine, mais aussi de l'Iran, discussion qualifiée de constructive par la Russie. La guerre en Iran et Donald Trump qui annonce la suspension de son projet d'escorte de navires dans le détroit d'Ormuz qui devait permettre sur le papier à des centaines de bateaux bloqués dans le golfe de franchir le détroit. Le président américain avait évoqué un peu plus tôt de grands progrès dans les négociations avec l'Iran. En revanche, Donald Trump précise que le blocus américain des ports iraniens est lui maintenu. Le chef de la diplomatie iranienne Abbas Araghchi a lui rencontré ce matin à Pékin son homologue chinois Wang Yi, dans le contexte de crise énergétique mondiale dans le sillage de ce conflit au Moyen-Orient. Eux appellent à agir contre l'annexion illégale que mène Israël en Cisjordanie occupée avec le projet E1. Plus de 400 ex-diplomates signataires de cet appel, dont l'ancien vice-président de la Commission européenne, Josep Borrell. Le projet E1 qui prévoit la création de milliers de logements supplémentaires en territoire palestinien et qui coupera dans les faits la Cisjordanie en deux, compromettant toute continuité territoriale d'un éventuel État palestinien. Et puis toujours concernant la Palestine, un programme d'aide cette fois aux Palestiniens victimes de violences des colons israéliens. Il doit être lancé prochainement par l'Union européenne. Projet développé avec des ONG locales et internationales. Alice Froussard, que sait-on exactement de cette initiative ?
4: Il s'agit d'un nouveau programme d'aide qui devrait être finalisé d'ici quelques mois. L'objectif de l'Union européenne est de documenter la violence des colons israéliens envers les Palestiniens, mais aussi d'assurer une présence protectrice sur le terrain grâce à des organisations locales et des volontaires internationaux. Cela ne garantit pas qu'il n'y aura pas d'attaque, mais, ajoute une source au sein de la représentation de l'Union européenne à Jérusalem, cette présence envoie envoie un message aux habitants, leur rappelant qu'ils ne sont pas seuls. Les Palestiniens concernés se verraient aussi offrir des équipements de protection, comme des clôtures, et le budget total de ce projet est estimé à environ 6 millions d'euros. Il faut dire que la violence des colons israéliens a atteint des niveaux sans précédent cette année en Cisjordanie occupée. Le nombre d'attaques augmente, tout comme leur intensité. Il y a bien une liste de l'Union européenne recensant des colons considérés comme violents et des sanctions à leur égard, notamment l'interdiction d'entrer dans l'UE. Selon la même source, étant donné l'évolution de la situation et l'intensification de ces violences, de nouveaux noms pourraient être ajoutés sur cette liste dans les semaines à venir.
2: Alice Froussard, à l'écoute des RFI, 6h passées de 5 minutes. C'était il y a un an tout juste, le Parlement allemand élisait un nouveau chancelier. Le chrétien-démocrate Friedrich Merz succédait alors à Olaf Scholz. Un an plus tard, le chef du gouvernement n'a jamais été aussi impopulaire, avec une économie qui patine, des réformes sociales difficiles à gérer et un environnement international plus instable que jamais. À Berlin, Pascal Thibault.
5: 85%, c'est le pourcentage d'Allemands insatisfaits de leur chancelier. Ils ne sont que 13% à avoir une opinion favorable de Friedrich Merz, élu il y a un an. Ce cruel sondage, publié hier, illustre l'impopularité du chef du gouvernement allemand, inédite depuis l'après-guerre. L'impétueux Friedrich Merz, qui rêvait depuis longtemps de devenir chancelier, voulait faire oublier les couacs du gouvernement de son prédécesseur, le social-démocrate Olaf Scholz. Le président du parti chrétien-démocrate, à la tête d'une grande coalition avec le SPD, une alliance droite-gauche prisée des Allemands, espérait avoir les coudées franches pour réformer un pays en crise. Le gouvernement a fait adopter des fonds spéciaux de centaines de milliards pour l'armée et les infrastructures. Des réformes sociales importantes sont à l'ordre du jour, mais les bisbilles incessantes entre chrétiens et sociaux-démocrates, des erreurs du chancelier manquant d'expérience, sont-ils parfois cassants et quelques dérapages verbaux, comme les inquiétudes de la population expliquent une impopularité historique qui profite à l'extrême droite, qui fait la course en tête dans les sondages. La coalition au pouvoir séduit aujourd'hui un tiers seulement des électeurs, mais doit tenir, faute d'alternative à cette alliance. Pascal Thibault, Berlin RFI.
2: Et Friedrich Merz qui doit faire face aux conséquences de la guerre au Moyen-Orient. En France, les oppositions font pression sur le gouvernement pour qu'il agisse face à la flambée des prix du carburant. Et si la grogne reste pour l'instant contenue chez les Français, des initiatives commencent à voir le jour. Reportage à Orléans, au sud de Paris, Aurélien de Vernoy.
6: Sylvain, étudiant, a le regard fixé sur les chiffres qui défilent à la pompe.
7: Je pense que je vais aller un peu plus au-dessus de 30 euros, je pense. Ouais.
6: Mais à 2,14€ le litre d'essence, 60,88€.
7: C'est mal.
6: Faut pas que ça soit tous les jours.
7: Non, heureusement.
6: Pas de sentiment de révolte, pour autant, chez le jeune homme, même si un geste du gouvernement serait apprécié.
7: Faut faire avec. Après, c'est sûr, en dessous de 2€ serait pas mal.
8: Et stop ! On rock'n'roll en pompe !
6: Quelques centaines de mètres plus loin, le discours est bien plus radical. La CGT locale a appelé à une manifestation pour demander un prix plafonné, mais ils sont à peine une vingtaine sous la pluie battante. Pourtant, l'urgence est là, selon El Hadji.
9: On attend quoi pour faire quelque chose? L'aide qu'ils ont annoncée, mais 50 euros, c'est comme si t'as mis un gobelet dans ton réservoir, c'est fou.
6: Boubacar, manager dans un fast-food, acquiesce.
10: La restauration à temps partiel, il y a des salariés qui parvient même plus à venir travailler. Le carburant est plus cher que ce qu'ils vont gagner dans la journée.
6: Étouffés par les prix, les Français font pour l'instant le dos rond, selon ces syndicalistes, mais ils pensent voir les prémices de la colère.
11: C'est rare qu'on ait autant de signatures dans une pétition lancée uniquement par la CGT Loiret. On atteint aujourd'hui pratiquement 13 500 signatures.
6: Une colère. Que devine aussi le gouvernement? De nouvelles mesures sur le carburant doivent être annoncées en début de semaine prochaine.
11: Si on mettait le prix du litre d'essence, 1,20€.
2: Et le reportage d'Aurélien Devernoy. Toujours en France, elle est exilée, ou est exilée la fille de l'ancien dictateur tunisien Ben Ali. Halima Ben Ali, 33 ans, a été condamnée en son absence à 6 ans de prison pour corruption par la justice tunisienne. Condamnation confirmée hier en appel pour celle qui avait été interpellée à l'aéroport de Roissy en septembre dernier sur mandat d'arrêt international, mais que la justice française refuse d'extrader. Précision, Lilia Blaise.
12: Les espoirs d'abandon des poursuites judiciaires à son encontre n'ont rien donné pour Halima Ben Ali, qui s'est vu confirmer sa peine de 6 ans de prison en appel pour corruption. L'information a été publiée dans les médias tunisiens sans plus de détails sur l'affaire, la justice ne communiquant plus directement avec la majorité des médias. Halima Ben Ali avait quitté le pays au moment de la révolution à ses 17 ans, mais depuis 2018, la justice tunisienne l'a dans le collimateur, suite à l'apparition de son nom dans certains dossiers d'infraction financière. Ses avocates françaises et tunisiennes estiment qu'elle était mineure au moment des faits et donc ne peut avoir joué un rôle quelconque dans les malversations de la famille de l'ancien dictateur. Cette condamnation arrive dans un contexte où d'autres membres du clan Ben Ali sont lourdement condamnés. Himed Travelsi, gendre de Ben Ali, a été condamné il y a 3 jours à 5 ans de prison par la même chambre pour infraction financière. Incarcéré depuis janvier 2011, il cumule déjà des peines de 8 et 10 ans de prison. Lilia Blaise, Tunis, RFI.
2: En plus bref, l'Espagne va accueillir le bateau de croisière devenu un foyer d'antivirus. Le navire immobilisé dans l'Atlantique doit accoster aux Canaries d'ici 3 à 4 jours. Avant cela, 3 personnes malades à bord vont être évacuées via le Cap Vert. Le foyer d'antivirus a déjà coûté la vie à 3 personnes à bord, un couple de Néerlandais et une Allemande. Selon l'Organisation mondiale de la santé, les infections à antivirus qui peuvent provoquer un syndrome respiratoire aigu. Le variant du virus n'a pas encore été identifié. Le séquençage est actuellement en cours en Afrique du Sud, fait savoir l'Organisation mondiale de la santé. Allez, enfin, en Ligue des champions européennes de football, Arsenal, premier qualifié pour la finale après le match nul, un partout à l'aller en Espagne. Les Gunners ont dominé l'Atlético Madrid 1-0 face lors de la manche retour hier, grâce à un but de son capitaine Bukayo Saka, 20 ans après sa seule finale de Ligue des champions perdue au Stade de France face au FC Barcelone. Arsenal se retrouve donc à nouveau à un match du sacre au bout d'un parcours marqué d'un style minimaliste mais redoutable, Babacar Diarra.
13: Cet Arsenal ne porte pas bien son nom. Avec un but d'écart en quart de finale comme en demi-finale sur les doubles confrontations, les Gunners ne canardent pas leurs adversaires mais ils savent les faire déjouer à l'image d'un Atlético incapable de contourner leur bloc. Après l'unique but du match au retour inscrit par l'opportuniste Bukayo Saka juste avant la mi-temps, depuis 2004 et leur dernier titre majeur en championnat, les Londoniens avaient construit une réputation d'esthète au jeu léché, mais au palmarès vierge. C'était le cas lors de la suite et fin de l'ère Arsène Wenger, critiqué pour l'absence de résultats. Sa succession par Mikel Arteta en 2019 n'a fait que prolonger cette volonté de briller par le jeu. 7 saisons plus tard, le technicien espagnol a opéré une transformation pour faire d'Arsenal un monstre défensif à l'image des 6 buts encaissés en 14 matchs de Ligue des Champions. Une métamorphose confirmée par son statut de meilleur défenseur de Première Ligue. Plus moche, les Gunners n'en ont cure. Ils sont à 4 matchs d'un doublé historique.
2: Babacar Diarra du service des sports d'RFI, leader du championnat anglais, Arsenal, qui retrouvera donc le Bayern Munich ou le Paris Saint-Germain le 30 mai prochain en finale de la Ligue des Champions à Budapest. La 2e demi-finale a lieu ce soir et elle est à vivre en intégralité et en direct sur RFI.
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14: Jeanne Bartoli.
2: 6h12, vous restez avec nous sur la Radio du Monde. 20 minutes d'infos et de reportages à suivre. On parlera du congé paternité réduit au Royaume-Uni. 2 semaines à peine aujourd'hui et de nombreux Britanniques poussent pour que le gouvernement fasse évoluer la législation. À suivre aussi le phénomène du Bayern Munich. Il sera sur la pelouse ce soir. Michael Olise, le milieu de terrain franco-britannique, fait des étincelles depuis son arrivée dans le club en 2024. L'invité culture d'RFI, le réalisateur intégriste El Ansari, qui signe le film documentaire Ressac, une histoire touareg. Il sort aujourd'hui en salle en France. Et puis on retrouvera Caroline Paré, émission spéciale de Priorité Santé aujourd'hui dédiée à la lutte contre le VIH.
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0: Vous n'avez pas été consulté un psychanalyste? Ça se fait beaucoup à Hollywood.
1: Non, merci.
0: D'ailleurs, vous êtes presque parisienne.
1: Plutôt que hollywoodienne psychoanalysée.
0: Oui. Ah, vous n'êtes pas psychanalysée?
1: Jamais.
0: Ça se voit.

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1: Sur votre radio locale, Actu Conso avec Serge. Serge Aveillan, bonjour.
2: Bonjour et bonjour à tous.
1: Comment les enseignes nous poussent à acheter et à payer sans trop réfléchir? J'admire, c'est beaucoup dire, la vitesse à laquelle mes articles défilent à la caisse.
2: Vous voyez quelque chose que beaucoup ne remarquent même pas. C'est une méthode que les hard discounters utilisent en toute connaissance de cause. Chez Lidl par exemple, et autres, d'autres, la vitesse des scanners est calculée pour des raisons économiques. Le diable est d'ailleurs dans les détails.
1: L'enregistrement rapide des achats permet de libérer les caisses et de ne pas faire attendre les clients suivants.
2: Oui, il doit y avoir un peu de ça, mais pas que. Cette vitesse fait aussi partie du modèle économique des enseignes. D'après mes sources, c'est une technique pensée pour augmenter la rotation des produits et réduire les coûts de personnel, contrairement à un supermarché, par exemple sans caisse.
1: Expliquez-nous en quoi la vitesse des scanners permet la réduction des coûts de personnel.
2: Ces caisses traitent jusqu'à 32 articles à la minute. Résultat des courses, un passage en caisse rapide, plus de clients servis et donc moins d'employés immobilisés et par conséquent, gain pour le magasin. Les techniques à la caisse sont tout aussi travaillées. Les scanners multiples ou triples captent rapidement les codes-barres, souvent agrandis ou présents en plusieurs exemplaires sur des emballages. Ces stratégies de packaging facilitent le scannage et réduisent le temps passé à aligner les codes-barres. Le client, sous la pression des articles qui défilent et des clients qui le pressent, se presse également. Gain de temps égale automatiquement gain d'argent. Et que dire de l'implantation des rayons dans le magasin, en ville, à la campagne, pour des clients plus ou moins âgés? À l'entrée, on trouve des produits frais, comme des fleurs, du pain, des fruits et des légumes. Derrière, les allées sont agencées pour maximiser l'efficacité, réfrigérateurs, conserves, produits secs et offres temporaires. Cette disposition limite les déplacements inutiles et permet aux employés d'avancer vite dans leurs tâches.
1: En caisse, les employés sont soumis à des cadences infernales.
2: Évidemment, pour les caissières et les caissiers, ce rythme soutenu représente une charge physique et mentale, même si des formations visent à automatiser les gestes. Ils doivent en plus rester aimables, gérer les prix, les bons et divers problèmes, surtout pendant les heures de pointe.
1: Reste plus qu'à faire l'enquête pour les caisses automatiques, Serge.
2: Je vais y penser et vous avez raison.
1: Eh bien, merci pour ta chronique.
2: Et je vous en prie.
1: Et à bientôt.
2: Et à bientôt.
1: C'était Actu Conso avec Serge.

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1: RFI, 7h à Paris, 5h en temps universel. RFI Matin commence, c'est maintenant 3 heures d'infos tout autour du monde en ce mercredi 6 mai 2026. Ravi de vous retrouver avec l'ensemble de la rédaction. On parle encore beaucoup du Moyen-Orient. Aujourd'hui, l'opération américaine d'escorte dans le détroit d'Ormuz est suspendue. Déjà, le temps de trouver un accord avec l'Iran. On en parle dans votre journal, Martin Guez, bonjour.
2: Bonjour André Mellard, bonjour à toutes et à tous.
1: Donald Trump appuie sur pause donc.
2: Et suspend donc son opération dans le détroit d'Ormuz. Pourtant, hier, les États-Unis avaient mis les moyens pour défendre le projet Liberté qui visait donc à escorter les bateaux dans le détroit. Le secrétaire à la Défense, le secrétaire d'État et le chef d'état-major se sont succédés face à la presse. Mais au final, le président américain change d'avis, volte-face sur laquelle nous revenons dans un instant depuis Washington avec Vincent Souriau. Nous serons aussi à Pékin où est arrivé Abbas Araghchi, le chef de la diplomatie iranienne. La Chine à la manœuvre au Moyen-Orient et qui multiplie les contacts. Et puis d'une guerre à l'autre, d'une trêve à l'autre, mais peu d'espoir en Ukraine où l'armée russe continue de bombarder massivement le pays qui avait décrété cette nuit un cessez-le-feu unilatéral au moment où Volodymyr Zelensky boucle sa tournée dans les pays du Golfe. Nous serons aussi en Arménie où le président français Emmanuel Macron boucle sa visite d'État et confirme sa proximité avec le premier ministre arménien Nikol Pachinian. Le tout en musique, vous l'entendrez. Enfin, nouvelle symphonie attendue à Munich où le Bayern et le PSG s'affrontent ce soir en demi-finale de retour de la Ligue des Champions. C'est en football et puis nouvel album des Rolling Stones. Foreign Tongues sortira début juillet. Extrait en fin de journal.
1: Annoncé, le projet Liberté de Donald Trump est déjà annulé.
2: Opération américaine consistant à escorter les navires dans le détroit d'Ormuz, qui n'aura donc pas fait long feu. Mise en place lundi, suspendue cette nuit, et ce alors que les différents dirigeants américains s'étaient démenés ce mardi face à la presse pour justifier l'opération. Un nouveau contre-pied signé Donald Trump, que l'on décrypte ce matin avec notre correspondant à Washington, Vincent Souriau. Bonjour Vincent.
3: Bonjour Martin, bonjour à tous.
2: Pitex, Dan Kain, Marco Rubio, tous les cadres de l'administration américaine se sont succédés hier pour faire ce que l'on peut appeler le service après-vente de cette opération nommée Projet Liberté. Et puis finalement, à la surprise générale, ce message posté à 1h du matin, heure française, par Donald Trump lui-même, qui appuie donc sur le bouton pause.
3: Oui, c'est de plus en plus difficile à suivre. Donald Trump écrit qu'il arrête cette opération pour une courte période parce qu'il y a eu d'importants progrès dans le processus de négociation et que d'un commun accord avec le régime iranien, il suspend ce dispositif afin de voir si un accord avec l'Iran peut être finalisé. Autrement dit, c'est pile l'inverse de ce que Pete Hegseth et Marco Rubio se sont échinés à démontrer hier, à savoir qu'il y avait d'un côté la guerre et les négociations, de l'autre Project Freedom, cette aide au transit dans le détroit d'Ormuz, et qu'il fallait séparer ces deux sujets comme s'il n'y avait pas de lien de causalité entre les deux. Marco Rubio tente aussi un genre de justification a posteriori avec un sophisme pur et dur, c'est-à-dire un raisonnement qui a l'air rigoureux mais qui est faux. Et ce sophisme, c'est le suivant. Vous voyez bien que l'Iran bloque le détroit d'Ormuz, c'est illégal. Imaginez ce qu'ils auraient pu faire avec la bombe atomique. Les États-Unis et Israël ont bien fait d'attaquer en premier lieu. Comme ça, la boucle est bouclée. Et pour ce qui est de la suite, Pete Hegseth, le ministre de la guerre, disait hier que cette mission Project Freedom de l'armée américaine dans le détroit n'avait pas vocation à s'éterniser et que les pays qui avaient le plus besoin de pétrole seraient amenés à prendre le relais. On verra si Project Freedom va reprendre en cas d'échec de ces pourparlers.
2: Merci beaucoup Vincent Souriau, correspondant de RFI à Washington.
1: Nouvelle volte-face de Donald Trump alors que l'Iran se tourne vers la Chine.
2: Et qu'Abbas Araghchi est arrivé à Pékin. Le chef de la diplomatie iranienne doit rencontrer son homologue chinois, Wang Yi. Une visite qui ne tombe pas par hasard. Donald Trump doit lui se rendre dans la capitale chinoise la semaine prochaine. Téhéran qui se rend donc chez l'un de ses principaux alliés. La Chine qui s'implique de plus en plus dans les négociations alors que le conflit intéresse de plus en plus l'opinion publique chinoise. Nicolas Roca.
4: La Chine va essayer de persuader l'Iran d'être plus réaliste et active lors des prochaines étapes de négociation, prédit Jin Long, professeur à l'Institut d'études sur le Moyen-Orient de l'Université d'études internationales de Shanghai.
5: Je pense que l'Iran cherche surtout à informer la diplomatie chinoise sur la situation des négociations entre l'Iran et les États-Unis, ainsi que sur les récents développements concernant le détroit d'Ormuz. Dans le même temps, l'Iran espère que Pékin va également pousser l'Arabie Saoudite et les Émirats Arabes Unis à ne pas engager de nouvelles actions de représailles, parce que récemment, entre les Émirats arabes unis et l'Iran, il y a aussi eu une nouvelle montée de tensions.
4: Pour le chercheur, ce voyage à Pékin après la visite d'Abbas Araghchi à Moscou la semaine dernière est un moyen pour Téhéran de montrer aux États-Unis que le pays n'est pas isolé. Pour la Chine, plus grand importateur de pétrole brut de la planète, agir sur ce dossier semble nécessaire.
5: Cette guerre a un impact très profond sur les pays touchés, sur l'approvisionnement énergétique mondial, les prix de l'énergie ainsi que sur les chaînes industrielles et d'approvisionnement. L'impact est extrêmement fort. C'est pourquoi l'opinion publique en Chine, la population chinoise, suit de très près cette guerre.
4: Tout comme l'opinion publique américaine, la semaine prochaine, Donald Trump et Xi Jinping ont rendez-vous pour un sommet à Pékin.
2: Malais diplomatique à l'œuvre donc à Pékin, tandis que les lignes de téléphone chauffent entre Moscou et Washington. Sergueï Lavrov et Marco Rubio se sont appelés cette nuit et ont abordé les guerres en Iran et en Ukraine au lendemain d'une nouvelle journée de frappes massives de la Russie sur le territoire ukrainien. Des frappes qui ont fait au moins 28 morts.
1: Trêve contre trêve, Moscou et Kiev rivalisent d'annonces.
2: La Russie qui s'apprête à commémorer la victoire de 1945 vendredi et samedi et qui a donc annoncé un cessez-le-feu unilatéral à ces dates-ci. Déclaration d'un cynisme absolu, dénonce Volodymyr Zelensky. Alors que les frappes russes continuent, en réaction, une autre trêve à sens unique a été annoncée à l'initiative de l'Ukraine, cette fois entrée en vigueur cette nuit, mais déjà ignorée par Moscou puisque des alertes aériennes ont à nouveau retenti dans les régions de Kharkiv et de Donetsk dans l'est de l'Ukraine. Un cessez-le-feu annoncé depuis le Golfe, où Volodymyr Zelensky est en déplacement. Le chef d'État ukrainien était notamment à Bahreïn pour signer un accord de coopération. L'expertise ukrainienne en matière de défense antiaérienne est très demandée dans la région, car les pays du Golfe, comme l'Ukraine, font face au même type de drones, à savoir les fameux drones Shahed, utilisés par Téhéran, comme par Moscou, Noé Pignède.
5: Après de récents accords de défense signés avec les Émirats Arabes Unis, le Qatar et l'Arabie Saoudite, l'Ukraine se rapproche de Bahreïn avec toujours la même promesse, permettre de se prémunir des attaques de drones et de missiles iraniens. Akram Khariev est spécialiste des questions de défense.
6: Les pays du Golfe ont besoin d'une solution d'urgence aujourd'hui pour atténuer les effets des attaques iraniennes, mais ils ont aussi besoin de cette vision pour le futur, parce que l'Arabie Saoudite, par exemple, fait face dans leur confrontation avec les Houthis au Yémen à cette problématique-là depuis une dizaine d'années déjà.
5: Avec cette nouvelle guerre au Moyen-Orient, les monarchies du Golfe réalisent que le parapluie américain est insuffisant contre les attaques aériennes. Elles tablent aussi sur les connaissances de Kiev en matière de drones maritimes.
6: Mais dans le cas des drones maritimes, la chose est un peu plus compliqué parce que les drones maritimes généralement sont plus lourds, plus difficiles à traiter, comme on dit dans le jargon. Donc à très court terme, ce n'est pas l'expertise ukrainienne qui va faciliter le déblocage de la situation autour du détroit d'Ormuz.
5: Détroit d'Ormuz que seuls les Iraniens et les Américains sont en mesure de débloquer durablement. Malgré les efforts pour nouer de nouveaux partenariats, les pays du Golfe restent profondément tributaires des décisions de Washington.
2: L'Ukraine qui a par ailleurs riposté aux frappes russes de ce mardi, des drones ukrainiens ont visé la Crimée occupée. Attaque qui a fait 5 morts dans la localité de Zankoï, selon les autorités russes.
1: RFI 5h08 à Ouagadougou. Qu'est-il arrivé au journaliste d'investigation burkinabé Atiana Serjoulon?
2: Aucun signe de vie n'a été donné depuis près de 2 ans, depuis l'enlèvement du directeur de publication de l'événement le 24 juin 2024 à son domicile. Les autorités du Burkina Faso le disent réquisitionné et envoyé au front aux côtés des forces armées. Version contredite par les investigations de Reporters sans frontières, selon lesquelles Atiana Serjoulon a été séquestrée et torturée dans une prison secrète de la capitale, Florence Maurice.
7: Ce n'est pas au front, mais dans un lotissement du quartier Ouaga 2000 dans la capitale que le journaliste d'investigation a été séquestré, selon Reporters sans frontières, au moins jusqu'à fin 2025. Situé face à l'ambassade des États-Unis, ce quartier abrite des résidences ministérielles et d'après l'ONG, des dizaines de civils y seraient détenus au secret. C'est là qu'Atiana Serjoulon a passé l'essentiel de sa captivité, détaille RSF, enfermée dans une grande chambre transformée en cellule, sans lumière, aux fenêtres condamnées. Une pièce partagée avec jusqu'à une quarantaine de détenus. Selon les témoignages recueillis, la surveillance y est constante. 2 équipes de garde s'y relaient, dont l'une cagoulée. D'après RSF, Atiana Serjoulon a été l'un des détenus les plus violentés au début, notamment de sa captivité, régulièrement privée de nourriture. Nous dormions à même le sol, portions les mêmes vêtements pendant des mois et buvions l'eau des toilettes, raconte un ancien prisonnier. Les récits évoquent également des violences gratuites, gifles, coups de fouet et des menaces d'exécution. pour RSF. La soi-disant mobilisation, je cite, de ce journaliste dans l'armée n'était qu'un paravent destiné à masquer sa séquestration.
2: Explication signée Florence Maurice. Tatiana Serjoulon, qui avait été auditionnée quelques jours avant son enlèvement, lui qui a révélé en décembre 2022 un détournement de 600 000 euros au profit d'un capitaine du centre nord du pays, ce qui pourrait correspondre à la situation d'Ibrahim Traoré, actuel chef du régime militaire au Burkina Faso.
1: Inséparables Emmanuel Macron et Nicole Pachignan, toujours main dans la main en Arménie.
2: Après avoir poussé la chansonnette la veille, le président français et le premier ministre arménien ont scellé l'accord de partenariat stratégique entre les deux pays sur Seine, à Gyumri, deuxième ville du pays, largement détruite par le tremblement de terre de 1988. Emmanuel Macron et Nicole Pachignan ne se sont pas quittés durant ce deuxième et dernier jour de cette visite d'État, conclue une fois encore en chanson, Valérie Gasse.
7: La foule était massée dans le centre de Gyumri quand Emmanuel Macron et Nicole Pachignan sont arrivés. Et le président a pu se livrer à un exercice qu'il adore, la déambulation, serrer des mains, faire des sourires, encadré par un service d'ordre sur le qui-vive, mais dans une ambiance chaleureuse. Le premier ministre arménien et son hôte français étaient là pour assister à un grand concert.
8: Nous vous accueillons ce soir sur la place Vartanant.
7: Avec un invité vedette, le chanteur français d'origine arménienne,
8: Patrick Fiori,
7: qui a interprété l'un de ses tubes de la comédie musicale Notre-Dame de Paris. Mais Nicole Pachignan a aussi profité de l'occasion pour monter sur scène avec Emmanuel Macron.
9: Emmanuel Macron !
7: Le président a joué le jeu.
9: L'Arménie avance en paix, en stabilité, avec l'Europe. Et nous serons là aujourd'hui et demain à vos côtés.
7: Nicole Pachignan est en campagne. Les élections législatives ont lieu au mois de juin. Emmanuel Macron avait quelques heures auparavant expliqué son soutien.
10: J'assume totalement un soutien à un partenaire de confiance depuis 8 ans. J'assume totalement, oui, de défendre l'Europe, de défendre aussi les intérêts de l'Europe et de la France en venant ici.
7: Emmanuel Macron est venu saisir ce qu'il appelle le moment arménien et affirmer la vocation européenne de l'Arménie. Valérie Gasse, Gyumri, RFI.
1: Enfin du football, Martin. Arsenal attend son adversaire.
2: Les Gunners prêts à dégainer, eux qui goûteront à nouveau à une finale de Ligue des Champions 20 ans après. Arsenal vainqueur hier soir 1-0 en demi-finale retour face à l'Atlético de Madrid sur un but de Bukayo Saka. Arsenal qui affrontera soit le Bayern Munich, soit le PSG en finale le 30 mai prochain. Les deux poids lourds du foot européen avaient livré un véritable récital la semaine passée à Paris, 5 buts à 4. Reste à savoir si les solistes seront toujours aussi inspirés ce soir, Cédric de Oliveira.
11: À Munich, cette première semaine de mai coïncide avec le festival de printemps, une sorte de mise en bouche avant la mythique Oktoberfest de l'automne prochain. Les rues sont donc bondées, mais les esprits sont tournés vers le PSG, ce visiteur qui débarque avec ambition, mais que ne craignent pas du tout les supporters du Bayern.
12: Je pense qu'à l'Allianz Arena, le Bayern va gagner facilement, au moins 3-1. On va gagner largement.
11: Toute la planète foot a vu le premier duel surréal, perdu de peu par le Bayern, 5 buts à 4, mais pas facile de prédire l'issue de cette demi-finale retour.
13: C'est le moment où eux décident de faire ce qu'ils ont fait toute cette année et l'année passée aussi. C'est possible que le match ait une physionomie similaire. Si on parle de l'idée de jeu, je ne sais pas pourquoi il changerait.
11: À Paris, les deux équipes avaient été très offensives et avaient marqué 9 buts. Un match qui fera date dans l'histoire du foot moderne, mais pour le Parisien Warren Zaïre-Emery, il n'y a aucune raison de s'attendre à autre chose à l'Allianz Arena.
14: C'était un match de fou. Ça sera le même match, avec la même intensité, voire plus.
11: Le défi s'annonce relevé, mais avec l'hypothèse d'une qualification, il y aura forcément plus de dramaturgie dans cette demi-finale retour. Quoi qu'il arrive, le perdant sera magnifique. Cédric de Oliveira, Munich, RFI.
2: Bayern Munich PSG, nouvelle symphonie en vue. En tout cas, on l'espère, Andréane, ce sera à suivre en direct et en intégralité à 19h, temps universel sur RFI. Et puis enfin, on ne pouvait pas se quitter sans écouter un extrait de Foreign Tongues, nouvel album des Rolling Stones.
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2: Les petits rockers sont de retour avec un 25e album. Ça fait deviner de la tête Jean-Pierre Pellon à la réalisation ce matin. Le premier album depuis 2023. Le groupe anglais qui nous a gratifié de quelques extraits hier soir à New York. Et l'album complet qui sortira le 10 juillet prochain, Andréane.
1: Enfin une bonne nouvelle, merci Martin Guez. La musique au cœur de votre matinée sur RFI. Dans 10 minutes, on écoute ensemble le titre plein de colère, Congo Connexion, par Swad Massi avec Youssoupha. Extrait de notre playlist du mois. Comme chaque jour aussi, on plonge tête la première dans l'univers d'un artiste. C'est le choix musical d'RFI.

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2: Cette semaine, au Mégarama d'Arras, du côté des sorties, retrouvez Mortal Kombat 2, un film d'aventure de Simon McCoy. Pour le plaisir, une comédie de Rim Kerichi, c'est avec Alexandra Lamy et François Cluzet. Pour les jeunes cinéphiles et toute la famille, Super Mario Galaxy, le film, un film d'animation d'Aaron Horvath et Michael Jelenic. Elfie et les Super Elfkins, un film d'animation de Ute von Munchopol. Et enfin, L'Odyssée de Céleste, un film d'animation familial de Kid Koala. Des séances spéciales également au Mégarama d'Arras. Tout d'abord, la soirée d'ouverture du Festival de Cannes. Une retransmission à 19h de la montée des marches, suivie de la projection du film d'ouverture, La Vénus électrique, une comédie romantique par Pierre Salvadori. C'est mardi 12 mai, tarif plein 10,70€, tarif réduit 8,90€. Une séance partenariat entre Plan Séquence et Arras Pays d'Artois Tourisme dans le cadre du printemps de l'Art Déco. Projection du film The Great Gatsby de Baz Luhrmann. C'est avec Leonardo DiCaprio et c'est mardi 12 mai à 18h30. C'est au Mégarama d'Arras, tarif 5 ou 7 euros. Et enfin, un peu plus loin, les mioches au Cinoche à la scène du Louvre-Lens. Projection de Les Contes de la Nuit de Michel Oslo. Les contes à retrouver dans ce volet sont Le Loup-garou, Tigeant et la Belle sans connaître, L'élu de la ville d'or, Garçon Tam-Tam, Le garçon qui ne mentait jamais, La fille biche et Le fils de l'architecte. C'est ce mercredi 13 mai à 14h30, dès 5 ans. C'est gratuit pour les enfants et les étudiants, de 3 à 5 euros pour les accompagnateurs. C'est à la scène du Louvre-Lens, 99 rue Paul Bert, à Lens. Bonne séance.
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2: Bonjour à toutes et à tous, bienvenue dans votre magazine Info 30, édition du mercredi 6 mai 2026. Au programme aujourd'hui, un agenda à retrouver en deuxième partie de ce magazine. Ça sera d'ici 13 minutes environ. Avant ça, on vous propose un sujet réalisé par Boris à l'occasion de la deuxième édition du salon Tapage littéraire, organisé aux Écuries des Hautes-Fontaines le 1er mai dernier.
5: Alors Marion Pilas, elle est co-rédactrice en chef de cette revue La Déferlante, que certains connaissent et d'autres pas. Il y en a plein qui la découvrent depuis quelques semaines, depuis qu'on en parle. Donc on va en discuter, connaître un peu l'histoire de la revue, son fonctionnement, combien vous êtes à travailler là-dessus, les thématiques, et puis aussi parler de la maison d'édition qui existe. Alors la revue des Ferlins, c'est une revue trimestrielle. Je t'entendais parler de médias aussi, tu disais que c'était un média maintenant. Une revue des révolutions un peu féministes, c'est très féministe. Je voudrais que tu nous dises d'abord combien vous êtes en tant que rédactrice en chef, comment vous avez créé ça et depuis quand ça existe.

Marion Pilas est co-rédactrice de la revue féministe La Déferlante. Elle était invitée sur la deuxième édition du Salon du Livre Tapage Littéraire qui s'est déroulé le 1er mai aux Écuries des Hautes-Fontaines à Arras. Il y avait également une rencontre avec le public dont vous venez d'entendre l'introduction en compagnie de Johanna, libraire indépendante qui animait cette rencontre. Entretien avec Marion Pilas pour en savoir plus sur cette revue illustrée par quelques extraits de la rencontre publique.

0: Marion, bonjour.
1: Bonjour.
0: Alors donc, tu étais là pour animer un petit peu une petite conférence avec la revue La Déferlante. Donc, la première question que j'ai envie de te poser, c'est est-ce que tu peux nous expliquer un petit peu la jeunesse de ce projet, donc de cette revue?
1: Alors cette revue, elle a 5 ans en ce printemps. On a lancé le premier numéro en mars 2021. Au départ, on est 4 femmes, journalistes ou issues du monde de l'édition et de la communication. Et on a eu envie, donc en 2020-2021, de monter une revue où pourraient se rencontrer plein d'analyses, plein de débats féministes. Donc une revue papier trimestrielle qui est aujourd'hui vendue dans plus de 1000 librairies en France et sur abonnement. Et c'est des choses importantes à dire parce qu'on est une revue indépendante sans publicité, donc on vit des gens qui nous achètent et en particulier des gens qui s'abonnent à nous.
0: Ouais, j'imagine que oui, pour vous l'abonnement c'est important.
1: Pour nous l'abonnement c'est très important. On n'a pas de gros actionnaires, on est nous quatre cofondatrices, journalistes, actionnaires à plus de 75% on détient plus de 75% du capital social, ce qui fait que la revue est totalement indépendante financièrement et éditorialement. On n'a pas de gros groupes de médias, on n'a pas de gros éditeurs, et on est engagé dans la lutte contre les discriminations. Donc on documente toutes les questions de société au prisme du féminisme, au prisme des questions de genre, mais plus largement au prisme de toutes les questions de discrimination. Donc ça inclut le racisme, ça inclut les discriminations contre les personnes LGBT, contre les personnes trans. Donc ça c'est quelque chose de très important.
0: Et du coup, cette revue, elle existe depuis 5 ans, donc. Et puis, comment ça se passe? Parce que c'est pas évident d'être un média indépendant et de pouvoir éditer une revue papier, surtout à notre époque.
1: Alors c'est pas évident, après on est bien aidé et bien entouré. C'est important de parler des libraires qui depuis le tout début nous ont soutenus, nous ont encouragés, nous ont mis en avant, nous vendent, nous conseillent, donc ça c'est très important aussi. On a aussi un grand soutien de la part de toute notre communauté de lectrices et de lecteurs qui nous achètent en ligne, qui s'abonnent. Et puis on a aussi d'autres canaux médiatiques, on va dire. On a une newsletter hebdomadaire où on fait à la fois des recommandations culturelles, à la fois des analyses d'actualité, et on a une maison d'édition qui édite des livres un peu dans la même ligne éditoriale que la maison d'édition. Donc on développe aussi pas mal de choses pour à la fois occuper le terrain des idées et puis à la fois survivre financièrement. Mais c'est sûr que nous, on n'a pas de milliardaires qui nous aident. Les gens qui détiennent aujourd'hui les parts sociales de La Déferlante, je l'ai dit, c'est à la fois nous, les cofondatrices, mais aussi nos lectrices et nos lecteurs principalement.
2: Peut-être aussi donc à enchaîner et parler du contenu. La dernière, c'est sur la justice, c'est très vaste.

0: Toutes les questions de société, et dans questions de société, on entend les questions politiques, géopolitiques, sociales, économiques, les questions de droit, les questions de la justice, etc. À travers, donc, au départ, on va dire des lunettes de genre, voilà, enfin, des lunettes féministes, on va dire, mais plus largement, et ça, on le fait de plus en plus, et je pense que s'il y a une évolution aussi de la revue, elle va aller dans ce sens-là, c'est que nous, on se revendique d'un féminisme qu'on appelle intersectionnel, c'est-à-dire qu'il y a un féminisme qui englobe en fait une conscience, une attention à toutes les logiques de discrimination.
1: Et est-ce que vous intervenez également dans des structures scolaires pour sensibiliser justement au féminisme?
2: Alors nous, on n'intervient pas au même titre que des associations le font, par exemple, sur les questions féministes, sur les questions de discrimination. Ça, c'est pas notre boulot. Nous, notre boulot, c'est plutôt de documenter les grandes questions de société, de produire de l'information. En revanche, il nous arrive d'être invités par des professeurs pour parler de la revue, pour parler de l'aventure de notre média, pour parler de féminisme, évidemment, mais on ne prend pas le boulot des associations, voilà.
1: D'accord. Et enfin, donc, la prochaine revue, donc, y a un thème qui va être privilégié, on peut déjà peut-être en parler.
2: Alors, chaque revue s'organise autour d'un dossier central, qui est un dossier thématique. Le thème de la revue qui est actuellement en librairie disponible, c'est autour de la question de la justice et de la place des victimes dans la justice. La prochaine thématique, ça sera autour de la chanson chantée. Les chants de lutte, les chants de libération, les chants d'émancipation, comment on chante quand on a besoin de se libérer. Voilà, donc ça tournera autour de ça et ça parlera aussi bien des chants de lutte des ouvrières que de Popstar, voilà.
1: On a vu tout à l'heure dans le public, hein, on va pas le dire, mais il y a une question sur Taylor Swift, qui d'ailleurs s'est réapproprié son catalogue, hein, elle a lutté contre une grosse maison de disques, voilà.
2: Ce qui veut dire que tout ce qui est pop culture et tout sujet de pop culture, et un peu comme plein de sujets, sont des sujets toujours politiques et qu'on peut toujours retrouver et réinterpréter à travers des lunettes féministes. Donc c'est important à dire, nous c'est vraiment ça qu'on essaie de faire. C'est vraiment depuis 5 ans de documenter toutes les questions, j'allais dire de société, mais aussi les questions économiques, les questions politiques, les questions géopolitiques, voilà, à travers toujours ce même prisme-là. Et on a une infinité de sujets qu'on a déjà traités et aussi encore beaucoup de sujets qui nous restent à traiter.
1: Alors bien évidemment la question bonus c'est les élections présidentielles auront lieu en 2027. Comment vous les voyez-vous
2: Alors je ne vais pas me prononcer là-dessus. Nous on sait que c'est un enjeu politique important. Nous on n'est pas une revue, on est une revue engagée, mais on n'est pas une revue militante, donc on n'a pas d'agenda politique et on roule pour aucun parti. En revanche, on est très engagé dans la lutte contre l'extrême droite. Voilà, donc on espère simplement et on est confiante dans le fait que les gens, et notamment les féministes, sauront se mobiliser pour barrer la route à l'extrême droite.
1: Et enfin, si on veut vous contacter, si on veut s'abonner à la revue, etc., comment on fait?
2: Alors on a un site. Revue-la-déferlante.fr. Sur ce site, on peut s'abonner. On peut donc s'abonner à la revue pour la recevoir chez soi. On peut s'abonner à la newsletter. On peut connaître le sommaire des numéros en cours ou des précédents numéros. Et on peut globalement connaître nos actualités et aussi connaître notre agenda, c'est-à-dire tous les événements dans lesquels on est présente et on peut rencontrer les lectrices, les lecteurs, les futures lectrices et les futurs lecteurs.
1: Eh ben merci Marion. Et puis bonne continuation alors pour cette revue, en espérant qu'elle grandisse et qu'elle fasse plein de petits.
2: Merci beaucoup.
0: On parle des chants, par exemple, des ouvriers, des ouvrières notamment, qui chantaient, qui travaillaient dans des conditions difficiles et qui chantaient pour se donner du courage. Voilà. On parle des chants des grévistes aussi, ou des chants dans les manifestations, par exemple.
3: Bella Ciao.
0: Bella Ciao, voilà.
1: Interview de Marion Pilas, co-rédactrice de la revue féministe La Déferlante, réalisée lors de la deuxième édition du Salon du Livre Tapage Littéraire, qui s'est déroulé le 1er mai aux Écuries des Hautes-Fontaines à Arras, illustrée par quelques extraits de la rencontre avec le public.

On passe à la seconde partie de ce magazine, partie agenda. Tout d'abord un ciné-débat, les Amis du Monde Diplomatique, l'association France-Palestine Solidarité, Amnesty International et Mères pour la Paix vous proposent la projection de Collapse en présence de la réalisatrice Anat Even. Projection débat ce mercredi à 20h, c'est au cinéma Le Méliès, rue Traversière, Métaux, Triolo à Villeneuve-d'Ascq. On poursuit avec deux événements nature en début d'après-midi qui nécessitent une inscription. Arbres et arbustes du Marais au Marais de Biache avec Eden 62. Sur les rives de la Scarpe, l'espace naturel du Marais de Biache est peuplé d'arbres locaux propres au milieu. À l'aide d'une clé de détermination, venez découvrir comment ils se nomment. C'est à 14h30 à l'intersection de la rue Berthelot et du chemin de halage à Biache-Saint-Va. Inscription sur le site d'Eden 62. Le deuxième rendez-vous, chant, plume et envol. Le CPIE de l'Artois vous invite à un atelier parents-enfants pour partir à la découverte des oiseaux. Au programme jeux et découvertes ainsi qu'un atelier créatif. C'est ce mercredi de 14h à 16h au 3 rue Guinegat à Arras. C'est pour les enfants de 3 à 6 ans, tarif 8€ avec collation. Inscription par téléphone au 03 21 55 92 16. 03 21 55 92 16. Côté spectacle, un rendez-vous au passage à niveau de Béthune, Spiritueux, un texte de Laurent Cazanave. Mise en scène Audrey Bertrand et Laurent Cazanave. Hébété au lendemain d'une soirée dont il a presque tout oublié, un homme de 35 ans tente de reconstituer le fil de ses souvenirs. Seul sur les planches, Laurent Cazanave livre un spectacle très personnel sur sa relation ambiguë avec l'alcool. Chancelant sur un sol instable, sans cesse à fleur de peau, il laisse échapper un véritable flot de mots. Un raz-de-marée qui révèle sa pensée intime tout en entraînant le public au cœur d'une ivresse étrange. La pièce interroge avec beaucoup de finesse notre rapport à l'alcool et à sa portée sociale. Elle est à découvrir ce soir à 19h, c'est à partir de 13 ans, tarif 5€ au passage à niveau de Béthune. Et enfin, qui dit mercredi dit agenda des enfants. Rendez-vous au Centre Arc-en-Ciel de Liévin pour du théâtre jeune public, les Jambes à son cou par l'association W. Loin d'être une invitation à partir, c'est l'occasion saisie par ce trio d'acrobates pour contorsionner les mots dans un enchaînement à la fois virtuose et hilarant. Saurez-vous les reconnaître ? Se jeter la tête la première, avoir le cœur sur la main, garder la tête sur les épaules, avoir les yeux plus gros que le ventre. Autant d'expressions de la langue française auxquelles les trois circassiens donnent littéralement corps. Le tout dans un format interactif qui tient le jeune public en éveil. Un spectacle à voir dès 8 ans, ce mercredi à 19h, tarif 3, 6 ou 12€. En complément à un atelier parents-enfants aujourd'hui à 15h, tarif 3€ pour le duo, inscription à billetterie@culturecommune.fr. Info 30, c'est terminé pour aujourd'hui. Prochain rendez-vous avec votre magazine d'infos locales dès demain, 7h30, 12h30 et 18h.

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4: Bonjour à toutes et à tous et bienvenue sur le 99.9. Si vous nous rejoignez maintenant, eh bien, vous êtes dans la matinale de PFM. Nous sommes le mercredi 6 mai et il est 8h04.
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Voilà, donc ce sera le focus musical de cette matinale. Vous vous demandez qui sont ces gens? Eh bien, il s'agit simplement de Kneecap, donc un groupe irlandais de rap. Et oui, ça existe, avec ce tout nouvel album qui s'appelle Fainéant et qui est sorti le 1er mai 2026. Alors, Fainéant ou Fainéant, alors ça désigne généralement, et depuis la fin du 19e siècle, un nationaliste irlandais choisissant la violence pour lutter contre la présence britannique. Et ce terme fait également référence aux membres de l'Irish Republican Brotherhood. Le terme de Fainéant vient de l'irlandais Na Fianna ou Na Fianna Éithrim, qui dans la mythologie celte était un groupe de guerriers professionnels mené par Finn Mac que mal vers le 13e siècle, le 3e siècle après Jésus-Christ, pardon, l'appellation peut également être utilisée de manière péjorative par les unionistes d'Irlande du Nord pour désigner les républicains irlandais d'une manière générale. Et on l'entend également dans l'ouest de l'Écosse en direction des catholiques d'origine irlandaise et notamment les supporters du Celtic Glasgow. Voilà, pas mal de choses quand même pour ce deuxième album. Alors évidemment, Kneecap donc a été assez controversé puisque ils sont pro-palestiniens, ils ont été annulés dans pas mal de festivals pour justement parce qu'ils revendiquaient politiquement parlant le côté palestinien plutôt que le côté israélien. Et puis bien sûr, il y a eu cette affaire aussi de harcèlement et d'agression sexuelle d'un des membres du groupe, mais qui n'a pas eu de suite puisque finalement les deux personnes, les deux jeunes femmes qui avaient porté plainte ont retiré leur plainte et il n'y a pas eu de suite, donc c'est safe. C'est pour ça que aussi on peut le diffuser sur Radio PFM. Donc ce sera le focus musical de cette matinale. On a commencé avec le deux titres, le titre qui ouvrait cet album qui s'appelle Godeo. Et puis là, vous venez d'entendre le single d'ailleurs de cet album, Smugglers and Scholars. L'album est très très bon. Je vous le conseille si vous êtes fan de rap indépendant, avec des teintes d'électronique, d'acid house et pas que. Mais voilà, donc du coup, ce sera le focus musical de cette matinale. 8h12 sur le 99.9. Je vous donne le sommaire quand même de cette matinale. On rappelle que à 8h30, vous retrouverez le Flash Info de Radio France Internationale Afrique. Et puis juste après le Flash Info, bien évidemment, je vous retrouverai avec une revue de presse. Les faits marquants de ces dernières heures, on s'intéressera notamment à l'audiovisuel public. Et oui, la présidente de France Télévisions dénonce un rapport de Charles à l'oncle à charge. Donc on en reparlera tout à l'heure. Et puis bien sûr, quelques extraits de Une et d'articles parus dans des quotidiens et hebdomadaires dans les kiosques aujourd'hui. On fait un petit point météo avant de retrouver Kneecap pour ce focus musical. Alors, la goutte froide sera encore présente au-dessus de la France, de nos contrées septentrionales. Et ce mercredi, donc, en conséquence, le ciel s'annonce une nouvelle fois très maussade, avec peu de chances d'éclaircies, excepté vers la côte. Et quelques petites pluies éparses se déclencheront parfois sous ce ciel gris. Et la température sera fraîche pour la saison. Léger vent de nord également est à prévoir. Les températures minimales pour ce matin, c'est 9 degrés et on n'ira pas plus loin que 13 degrés pour les maximales cet après-midi. Voilà donc pour ce petit point météo. Et puis on retourne donc ce focus musical avec Kneecap, groupe irlandais, je vous le rappelle, de hip-hop, deuxième album qui vient de sortir et c'est une parfaite réussite. Et on écoute tout de suite le titre Carnival.

Voilà, toujours ce focus musical donc sur ce tout nouvel album de Kneecap, le groupe de rap hip-hop irlandais, mais pas que, donc il s'appelle Fenian. Alors, bah, vous venez d'entendre le titre Carnival, qui est inspiré du procès de Layam Ogho Aladim, aka Mouchara, introduite par Monsieur le Juge, par-dessus une rythmique assez tribale et soutenue par une foule criant « Free, free to Chara » par les fenêtres. Et puis là, vous venez d'écouter le titre qui s'appelle « Palestine », justement, ben, on en parlait tout à l'heure. Et ben, pas mal de samples récupérés par leur producteur, donc Dan Carey, hein, au moment du procès, un procès classé sans suite, qui débouche sur la pression électro-indus de ce titre Palestine, chanson glaçante partagée avec le rappeur palestinien Fawzi, qui est au featuring, et la parole à ceux qu'on bâillonne plutôt qu'au mensonge, donc de Liar Tale, qu'on va écouter tout de suite, un déluge de violence électronique, donc pas mal de choses très intéressantes sur cet album, hein, si vous aimez un peu le rap et le hip-hop indépendant, mais en même temps engagé, on va pas dire militant mais plutôt engagé. Donc on écoute tout de suite le titre Liar's Tale, et il est 8h20 sur le 99.9.

Le titre Liar's Tale, donc de Kneecap. Ce groupe, c'est la preuve ultime du talent rare d'un groupe qui divise par essence, mais qui en reste pas moins l'une voire la locomotive principale du rap et de l'électro outre-Manche. Deux albums, deux directions, deux masterclass, des petits cons qui, même en grandissant, resteront des petits cons, qui agissent la plupart du temps sans réfléchir, mais qui sont soutenus par le producteur, donc Dan Carré, et qui nous ont encore une fois profondu donc un classique instantané. Kneecap court plus vite que les balles, le ministère est amer. Et toi tu creuses. Voilà, tout simplement, ça c'était la petite théorie à l'écoute de cet album. Et on a encore un peu de temps avant le Flash Info de Radio France Internationale Afrique. Donc je vous propose d'écouter tout de suite le titre qui porte le nom éponyme de cet album qui s'appelle Fenian, tout simplement.

0: à Lomé et Ouagadougou. Il est 6h30, 8h30 à Paris.
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0: Et cette question à la une de votre journal, Vincent Dublanche, que devient le journaliste Serge Houlon au Burkina ?
2: Enlevé depuis 2 ans, quasiment, Andréane, malgré les dénégations des autorités putschistes, Reporters sans frontières a retrouvé sa trace dans les geôles de la junte burkinabé. Quel dialogue avec les rebelles maliens, indépendantistes ou djihadistes ? Question posée dans 2 minutes au porte-parole de la coalition politique anti-junte, la CFR. On va évoquer aussi les préparatifs d'un centenaire, celui de Gorgui Abdoulaye Wad, ex-président du Sénégal, qui sera mis à l'honneur dans 1 mois par son pays. Dans le journal international de 7h, temps universel, nous appelons Kiev après ces bombardements russes intenses hier et encore dans la nuit. Et puis on visite une exposition, celle de Michael Armitage. C'est en ce moment à Venise, l'artiste britannique d'origine kenyane qui signe The Promise of Change, la promesse d'un changement. On en parle avec Muriel Malouf.
0: On débute donc au Burkina Faso avec ces révélations de Reporters sans frontières sur le sort réservé au journaliste Atiana Serge Houlon.
2: Le directeur de publication de l'événement n'a plus donné signe de vie depuis son enlèvement le 24 juin 2024 à son domicile. Les autorités du Burkina le disaient réquisitionné, envoyé au front aux côtés des forces armées. Mais cette version est contredite par les investigations de Reporters sans frontières. Atiana Serge Houlon a en fait été séquestrée, nous dit RSF, torturée aussi dans une prison secrète dans la capitale Ouagadougou. Florence Maurice.
3: Ce n'est pas au front, mais dans un lotissement du quartier Ouaga 2000 dans la capitale que le journaliste d'investigation a été séquestré, selon Reporters sans frontières, au moins jusqu'à fin 2025. Situé face à l'ambassade des États-Unis, ce quartier abrite des résidences ministérielles et d'après l'ONG, des dizaines de civils y seraient détenus au secret. C'est là qu'Atiana Serge Houlon a passé l'essentiel de sa captivité, détaille RSF, enfermé dans une grande chambre transformée en cellule, sans lumière, aux fenêtres condamnées, une pièce partagée avec jusqu'à une quarantaine de détenus. Selon les témoignages recueillis, la surveillance y est constante, 2 équipes de garde s'y relaient, dont l'une cagoulée. D'après RSF, Atiana Serge Houlon a été l'un des détenus les plus violentés au début, notamment de sa captivité, régulièrement privé de nourriture. Nous dormions à même le sol, portions les mêmes vêtements pendant des mois et buvions l'eau des toilettes, raconte un ancien prisonnier. Les récits évoquent également des violences gratuites, gifles, coups de fouet et des menaces d'exécution. Pour RSF, la soi-disant mobilisation, je cite, de ce journaliste dans l'armée n'était qu'un paravent destiné à masquer sa séquestration.
2: Mais rappelons qu'Atiana Serge Houlon avait révélé en décembre 2022 un détournement de 400 millions de francs CFA au profit d'un capitaine du Centre Nord. Un grade d'une région qui correspond à la situation d'Ibrahim Traoré, l'actuel chef du régime militaire burkinabé. Quelques jours avant son enlèvement, Serge Houlon avait été auditionné par les autorités qui cherchaient à identifier ses sources précises, Reporters sans frontières. La junte burkinabé qui interdit par ailleurs la diffusion de la chaîne de télévision francophone TV5 Monde. Interdiction de diffusion en région en raison, dit-on à Ouaga, du traitement journalistique des violences djihadistes dans ce pays, mais aussi au Mali voisin.
0: Au Mali, après l'avocat Muntaga Tall, figure politique, voix critique de la transition, plusieurs personnalités politiques ont été enlevées ces derniers jours par des hommes armés et cagoulés.
2: Un mode opératoire classique des services maliens de renseignement. Parmi les personnes enlevées, Youssouf Daba Diawara, proche de l'imam Diko, Moussa Abba Djiré, un jeune politicien, des proches de l'opposant Oumar Mareko également ont été arrêtés, des militaires, des enseignants d'école coranique. L'Organisation de défense des droits humains, Amnesty International, interpelle à ce propos les autorités maliennes de transition. Le Mali, où la coalition des forces pour la République, la CFR, appelle à discuter avec les groupes armés maliens, conformément aux recommandations des consultations nationales. Il y en a eu beaucoup qui ont été organisées ces dernières années. Après les attaques coordonnées du 25 avril par les djihadistes du JNIM et par les indépendantistes du FLA, la situation demeure d'ailleurs toujours très tendue. La coalition CFR renouvelle donc son appel à la négociation, mais concrètement, que peuvent espérer les Maliennes, les Maliens de telles négociations? David Bachet pose la question au porte-parole de la CFR, Étienne Fakabassik-Soko.
4: Pour ce qui concerne le FLA, la discussion pourrait envisager de prendre tout ce qui est en rapport avec leurs revendications et le mettre dans une constitution.
5: Comme ce fut le cas pour l'accord de paix de 2015 avec une décentralisation avancée.
4: Exactement, une décentralisation avancée, un fédéralisme, mais en tout cas donner plus de pouvoir aux collectivités territoriales pour se prendre en charge. Et avec le GINIM, il s'agit de voir le modèle qui est déjà mis en œuvre dans beaucoup de régions, à Gao, à Tombouctou, à Kidal, où ce sont les caddies qui ont un rôle important dans toutes les questions de justice, dans toutes les affaires civiles. Il s'agit, au lieu que tout cela se passe dans un désordre ambiant, que nous puissions l'inscrire dans le cadre d'une constitution qui permettrait de régler une bonne fois pour toutes les questions de revendication territoriale, les questions également du rôle des religieux dans le dispositif de gouvernance nationale. Tout cela doit se faire dans un cadre où l'esprit de la République est sauvegardé, où la démocratie renaît, où l'intégrité territoriale est préservée. Cela constitue les lignes rouges pour nous.
2: L'opposant politique Étienne Fakaba Sissoko.
0: Une saisie record de cocaïne au large des îles Canaries en Espagne.
2: 35 à 40 tonnes de drogue découvertes par la police espagnole. 20 personnes arrêtées vendredi dernier. Plusieurs sources nous disent, Christina Okello, que le navire serait parti de Freetown à destination de Benghazi en Libye.
3: C'est l'une des saisies les plus importantes, non seulement au niveau national, mais aussi international. Réaction

0: proche du dossier, des vérifications sont en cours auprès des services portuaires pour vérifier si le navire est réellement parti de Freetown. Cette source évoque même la possibilité que la cargaison ait été chargée ailleurs, le navire ayant pu transiter par différentes routes avant son interception en Espagne. Cette affaire pourrait relancer les inquiétudes sur l'utilisation de certaines routes maritimes d'Afrique de l'Ouest comme point de transit pour le trafic international.
1: Précision sur cet arraisonnement au large des Canaries, signé Christina Okelhoff.
2: Et c'est vers les îles Canaries qu'il va se diriger d'ici 3 à 4 jours. Le MV Ondius ou l'OMS suspecte toujours la transmission interhumaine du hantavirus.
1: Deux membres d'équipage présentant des symptômes et un cas contact vont être, eux, débarqués à Praia, au Cap-Vert, pour être ensuite évacués en avion sanitaire. C'est la détection d'un nouveau cas suspect qui a poussé l'Organisation mondiale de la santé à envisager cette transmission interhumaine potentielle. Anne Lavergne nous explique qu'elle est responsable du laboratoire associé au Centre national des hantavirus à l'Institut Pasteur français en Guyane.
3: Il y a quelques cas de transmission interhumaine avec le virus Andes qui ont été décrites. Et au début, voilà, c'était vraiment des trucs intradomiciliaires, intrafamiliales. Mais c'est toujours avec des conditions qui font qu'il y a une vraie proximité. Et il y a peut-être la première personne qui a dû peut-être se contaminer, je dirais une contamination par des rongeurs à l'origine et après des transmissions interhumaines. Plutôt voilà, via les fluides corporels, la salive. Je pense que ce qui a fait peur aux gens, c'est qu'on revoit l'épisode du Covid avec le bateau où tous les gens étaient contaminés et se refilaient le truc les uns après les autres. Là, les gens sont isolés. Du coup, la chaîne de transmission, s'il n'y a pas de proximité entre personnes, elle devrait s'arrêter. Malheureusement, c'est très létal. C'est vrai que ça fait peur parce que les gens, quand les gens déclarent des symptômes, c'est souvent des symptômes très sévères avec des trucs de létalité qui sont assez importants. Donc tout de suite, ça fait un peu. C'est vrai que ça fait un peu effrayant, même si c'est pas simple. Faut pas paniquer.
1: Propos recueillis par Wally Diallo. Le Sénégal décide de marquer en grande pompe le centenaire de l'ancien président Abdoulaye Wade, le fondateur du Parti démocratique sénégalais, président lors de la première alternance démocratique du pays en 2000. Un hommage national va lui être rendu les 4 et 5 juin. Quelques jours après son véritable anniversaire, le 29 mai. Les explications à Dakar de Léa Lisa Vesterhoff.
4: Les banderoles anniversaires d'Abdoulaye Wade ornent déjà le siège du Parti démocratique sénégalais. Les 4 et 5 juin, l'hommage sera national avec cérémonie, concert et un colloque scientifique pour fêter les 100 ans d'une figure tutélaire de la politique sénégalaise, comme l'explique l'une des porte-paroles du PDS, Nafissa Toudiallo.
5: Tout le parcours en tant qu'opposant, le premier parti politique d'opposition en 74, ensuite au pouvoir, il nous a amené dans un Sénégal moderne. Et également la longévité de son parti politique. Donc c'est une figure emblématique de notre continent. Ce n'est plus Abdoulaye Wade du PDS, ça transcende tous ces domaines.
4: Une cérémonie organisée sous le patronage de l'actuel président Bassirou Diomaye Faye, mais Bachir Diawara, porte-parole du PDS, rejette toute lecture politique de ce rapprochement symbolique entre leur parti d'opposition et l'actuel président.
6: Non, nous sommes dans une démarche éminemment républicaine qui transcende en tout cas les clivages politiques quand il s'agit de mettre Abdoulaye Wade. Nous manifestons toute notre gratitude à l'endroit du président Bassirou Diomaye Faye qui a bien voulu accepter de faire ce parrainage-là.
4: Le futur centenaire, Abdoulaye Wade sera-t-il présent à cet hommage, tout comme son fils, Karim Wade, absent du Sénégal depuis bientôt 10 ans. Silence radio du PDS là-dessus pour le moment. Léa Lisa Vesterhoff, Dakar, RFI.
1: Un petit mot de sport, on connaît les trois finalistes du prix Marc-Vivien Fauré, du meilleur joueur de foot africain de Ligue 1 en France. Lamine Camara et Moussiana Khaté, les Sénégalais, et puis le Malien Mamadou Sangaré. Réponse lundi sur la Ligue européenne des champions. Arsenal s'est qualifié hier soir pour la finale 1-0 contre l'Atlético de Madrid. Bayern Munich PSG, c'est à suivre ce soir sur RFI, 19h temps universel. On va au cinéma maintenant à 8h quasiment 41 minutes. On plonge au cœur du Sahara et du peuple qui y navigue à dos de chameau depuis que le désert est sec. Les nomades Touareg dont le mode de vie est menacé, c'est tout le message du film documentaire Ressac réalisé par Intagrist El Ansari et que vous avez vu pour nous, Léa Boutin-Riviera.
7: Ils ont entre 60 et 90 ans. Ils ont connu l'assèchement des cours d'eau, les camps de réfugiés, la fin de la transhumance. Ils, ce sont les protagonistes de Ressac. Ce sont aussi les oncles, les amis, les modèles du réalisateur Intagrist El Ansari.
8: De toute évidence, le mot Touareg tel qu'il a été jusqu'à une période assez récente, au moins jusqu'aux années 80 tel que moi je l'ai connu, ne pourra plus perdurer sous cette forme-là. Cher fils, tout au long de cette confession, je te parlerai avec des mots. À partir d'ici, à partir de là, pour te rapporter ce qu'il te faut savoir de notre histoire. À un moment donné, j'ai compris que ma place était un peu une place de médiateur.

0: tous les enfants de cette génération qui sont nés en exil et dans un monde touareg dispersé, à un moment donné, ils vont se poser des questions sur qui ils sont. Le film donne un peu des indications.
1: En 2 heures, le documentaire revient avec tendresse et émotion sur les savoir-faire des Touaregs, leur mode de vie et surtout leur nomadisme de plus en plus marginal, progressivement éteint par la colonisation, les conflits et les sécheresses. Ressac résume l'extinction d'un monde tout autant qu'il lui permet de vivre encore au moins 2 heures de plus. Comme le dit Integristel Ansari en conclusion de son film, les peuples disparaissent, leur légende, elle, reste.
2: Et il était l'invité culture ce matin d'RFI, vous le retrouvez, vous le réécoutez sur RFI Pure Radio. On va terminer avec cette expo en Italie sur les œuvres de Michael Armitage, artiste majeur d'origine kényane qui s'attache à peindre les réalités du continent. Une partie de ces réalités, en tout cas les plus violentes souvent. Une peinture à l'huile sur un tissu issu d'une écorce d'arbre, façon pour l'artiste de s'affranchir des conventions occidentales, d'affirmer une identité africaine. Écoutez Jean-Marie Gallet, commissaire de l'exposition à Venise en ce moment.
3: Il peint sur une écorce d'arbre qui s'appelle le Lubugo en Ouganda. Il y a une longue tradition de cette écorce d'un ficus que l'on bat, que l'on fait sécher, que ensuite on coud et qui forme un... Ça peut faire le support de livres, ça peut être des linceuls dans certaines traditions. Et lui utilise ça pour peindre. Pourquoi il fait ça? Parce que ça lui permet bien d'inscrire son travail dans une histoire africaine et pas seulement une histoire occidentale. Surtout que ses références, c'est beaucoup Titien, Goya, Greco, Gauguin, Picasso. Donc les références sont très occidentales, mais les sujets sont africains et le support est africain. Et ce support-là, le Lubugo, lui a permis aussi de faire évoluer son langage parce qu'il est cousu, il est jamais droit, il est parfois troué. Et ça va aussi influer sur ses compositions parfois un peu psychédéliques parce que tout d'un coup, ça va devenir le tronc d'un arbre tortueux, ça va devenir un serpent, ça va devenir des sujets aussi. Le trou peut être parfois une évocation d'une arme à feu, par exemple, d'un impact de balle. Donc ça va venir aussi nourrir le langage.
2: Jean-Marie Gallet, commissaire de l'exposition dédiée à Michael Armitage en ce moment à Venise, mais aussi à Nairobi, au Contemporary Art Institute. C'est à vous, Andréane Mellard.
4: Merci Vincent Dublange.
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4: Il est 8h44 à Paris. Prochain journal dans un quart d'heure. On appellera Kiev et notre correspondante avec qui on fait le point sur cette trêve décrétée unilatéralement par l'Ukraine, déjà bafouée. 108 drones, 3 missiles russes, c'est ce qu'annonce le ministre ukrainien des Affaires étrangères ce matin. On en parle à 9h avec Emmanuel Chaz. On parle aussi de ce non-lieu étudié aujourd'hui.
6: Ben oui, on n'entendra pas parler de ce non-lieu, parce que c'est le décrochage de Radio France Internationale Afrique, comme d'habitude, assez chaotique. On passe maintenant à la revue de presse, donc avec les faits marquants de ces dernières heures. On s'intéresse à l'audiovisuel public. La présidente de France Télévisions dénonce un rapport de Charles Alloncle à charge dans son rapport issu des travaux de la commission d'enquête sur l'audiovisuel public, publié hier mardi. Le député, donc Charles Alloncle, estime que l'audiovisuel public est en crise financière et administrative et aurait perdu le contact avec les attentes des Français. La présidente de France Télévisions, Delphine Ernotte, dénonce un rapport à charge, tandis que le Premier ministre, Sébastien Lecornu, regrette une occasion manquée. Manque de neutralité, de contrôle, conflit d'intérêts, coût trop important, l'audiovisuel public est en crise et ne répond plus aux attentes des Français, juge dans son rapport publié donc hier mardi 5 mai le député Union des droites pour la République, UDR, Charles Alloncle, immédiatement accusé de vouloir l'affaiblir, voire le privatiser. Au bout de près de 6 mois de travaux parlementaires émaillés de nombreux incidents et polémiques, les 551 pages du rapport de la commission d'enquête sur la neutralité, le fonctionnement et le financement de l'audiovisuel ont été mises en ligne donc tôt hier matin sur le site de l'Assemblée nationale. Disons-le clairement, ce rapport passe malheureusement à côté de l'essentiel. C'est une occasion manquée à tacler sur X le Premier ministre Sébastien Lecornu. Les travaux avaient été lancés à la demande de l'UDR, le parti d'Éric Ciotti, allié du Rassemblement national, qui réclame la privatisation de l'audiovisuel public. Nous sommes tous des enfants de l'audiovisuel public, dit le rapport de Charles Alloncle, qui énumère une longue liste touristes en programme emblématique de Thalassa à Fort Boyard, en passant par la carte au trésor ou Taratata ou encore l'heure de vérité. Mais à ses yeux, le secteur, dont les piliers sont France Télévisions et Radio France, est aujourd'hui en crise financière et administrative, et il aurait perdu le contact avec les attentes des Français, écrit Charles à l'oncle. Le parlementaire pointe des exemples, illustrant selon lui des biais militants, une hostilité ciblée et assumée à l'égard du RN chez certaines figures de la télévision ou de la radio publique, ou l'humour érigé en expression militante. Il dresse aussi un constat financier sombre et la nécessité de réaliser des économies structurelles parmi les dysfonctionnements. Le plus grave est sans équivoque le désengagement des autorités de tutelle et de contrôle, lequel a permis les dérives de ce service public. Il vise par là l'État et la Cour des comptes. À travers 69 recommandations, il préconise plus d'un milliard d'euros d'économies sur les 4 milliards que reçoit l'audiovisuel public de l'État pour faire fonctionner France Télévisions, Radio France et France Média Monde, qui regroupent notamment France 24 et RFI. Cela passerait notamment par la suppression de la chaîne jeunesse France 4, la fusion de France 2 et France 5, où sont diffusés magazines et documentaires, ou encore celle de France Info et France 24, ainsi que celle des réseaux de télévision et radio France 3, Région et Ici. La présidente de France Télévisions, Delphine Ernotte-Sunsi, n'a pas mâché ses mots mardi sur X, après la publication du rapport. Tout ça pour en arriver là, pour en arriver à un rapport à charge construit sur des insinuations, des approximations et des contre-vérités, s'interroge la patronne du groupe public qui a été auditionnée deux fois par la commission pour en arriver à un texte qui prétend renforcer l'audiovisuel tout en proposant en réalité son affaiblissement historique. Point d'interrogation. Et selon Delphine Ernotte, donc en réduisant le divertissement, il porte une vision élitiste, éloignée des familles, des publics les plus populaires, et il rendra payant l'accès au sport pour ceux qui n'ont pas les moyens de payer. Et en réalité, le rapport élude les vrais enjeux d'avenir: la désinformation, la concurrence des grandes plateformes internationales, la pérennité de la création française et européenne, relève-t-elle. Et ce que propose ce rapport, c'est le plus grand plan social de l'histoire culturelle française, critique encore la dirigeante. Cela ne signifie pas que rien ne doit changer, et France Télévisions continuera d'évoluer, s'engage-t-elle. Ainsi, tout ce qui est réalisable, utile, source d'économie et cohérent avec nos missions sera mis en place, selon elle. Delphine Ernotte, donc, qui pointe en outre des attaques personnelles et des procès d'intention de la part de Charles Alloncle, promet de répondre sur tous les points de ce rapport. Et de son côté, le président de la commission d'enquête, le député Horizon Jérémy Patrier-Leitus, a accusé Charles Alloncle de vouloir préparer les esprits à une privatisation de France Télévisions et Radio France. Selon son avant-propos au rapport, l'objectif de Charles Alloncle était de jeter le discrédit et d'une certaine manière l'opprobre sur le secteur, dont il souligne au contraire les atouts considérables, la Radio France Inter dominant par exemple largement les audiences. Dès l'adoption de justesse du rapport de la semaine dernière, le président du RN, Jordan Bardella, a réaffirmé la promesse de privatisation dont la mise en application serait très complexe aux yeux d'experts si son parti arrive au pouvoir. Charles Alloncle se défend de porter un tel projet. Il y a des fusions de chaînes à réaliser, mais en aucun cas je ne me suis positionné pour la privatisation, a-t-il déclaré mardi matin, hier donc, à France Info. Cible de nombreuses critiques pour ses méthodes qualifiées d'inquisitorial, on va dire, donc l'inquisition, mais applaudi dans les rangs des contempteurs, de l'audiovisuel public, le député de 32 ans espère traduire une partie de son rapport dans une proposition de loi. Il souhaiterait la déposer à l'occasion d'une future niche parlementaire de l'UDR fin juin. Histoire à suivre, donc, et puis on aura certainement des infos très bientôt sur le 99.9. On continue avec quelques extraits de une et d'articles parus dans des quotidiens et hebdomadaires dans les kiosques aujourd'hui. On commence avec La Voix du Nord qui titre sa une « Les boulangers ont le moral en berne ». Trésorerie au plus bas, boom du prix des matières premières et de l'énergie, difficulté de recrutement. Un boulanger pâtissier sur 6 redoute de devoir fermer dans l'année. En effet, parce que y a Corinne Thomas, représentante de la profession dans la région, qui estime que les boulangers sont de plus en plus nombreux à affirmer un moral en berne. Une trésorerie au plus bas, manque de visibilité, boom des prix des matières premières, plus d'un sur 6 redoute de devoir fermer donc dans l'année. Donc histoire à suivre également. Toujours dans la Voie du Nord, taux de chômage au plus bas. Quels sont les secteurs en tension dans la Rajoie ternois sur le vaste territoire du bassin d'emploi? Près de 400 communes qui réunit les agences de France Travail d'Arras, Bapaume et Herlin-Lessec. Les chiffres sont plutôt encourageants, même si dans certains secteurs d'activité, le recrutement n'est pas simple. Toujours dans la Voie du Nord également, ils reviennent sur ce que propose Charles Alloncle dans son rapport sur l'audiovisuel public. Manque de neutralité, de contrôle, conflit d'intérêts, coûts. L'audiovisuel public est en crise et ne répond plus aux attentes des Français, juge dans son rapport publié donc hier. Comme je vous l'expliquais tout à l'heure, le député UDR Charles Alloncle, immédiatement accusé de vouloir l'affaiblir et le privatiser. Toujours dans la Voie du Nord, dans la rubrique « On vous en dit plus », abus sexuels dans l'Église, priorité aux personnes victimes. C'est le leitmotiv du diocèse de Lille qui a lancé récemment un appel à témoignages après de nouvelles accusations visant un prêtre. Ils sont pour l'instant 7 hommes mineurs au moment des faits à dénoncer les agissements du père Jean-Marc Saint-Gendron. Et l'Église dispose désormais de relais pour accueillir leurs paroles. Voilà, tout ça c'est à lire dans la Voie du Nord. L'Humanité, ils reviennent également sur l'audiovisuel public. Le porte-flingue de Bolloré, voilà, c'est la une. Le député ciotiste Charles Alloncle donc préconise dans son rapport une refonte de Radio France et de France Télévisions aux allures de démolition. Ses conclusions recoupent les obsessions, les options idéologiques et les intérêts défendus par le milliardaire d'extrême droite, donc Bolloré. Et puis, dans la rubrique politique et société de l'UMA, au PCF, les débats de congrès entrent dans le vif. Présidentiel, donc, en 2027, priorité politique, socialisme, bilan de la direction, la proposition de base commune de l'équipe dirigeante sortante et 3 textes alternatifs seront soumis au vote des militants les 6 et 7 juin afin de préparer le 40e congrès du Parti communiste français à Lille début juillet. Un tour d'horizon donc proposé dans cette rubrique politique et société. Et puis enfin dans la rubrique Tribune de l'UMA, faire du 8 mars un nouveau jour férié à l'initiative de Barbara Gomez, adjointe au maire de Paris, et de Shirley Wearden, responsable de la commission droits des femmes et féminisme au PCF. Des élus communistes, insoumises et écologistes ont lancé une pétition pour faire de la journée internationale des droits des femmes un jour férié et faire avancer la cause de l'égalité. Le canard enchaîné avec toujours ces dossiers évidemment sulfureux, la lune de miel de la DGSI avec des techno-fachos US, c'est-à-dire en page 3 et en page 4, les casseroles de l'abbé Grimaud, directeur de conscience de Bolloré. Et puis toujours ces titres tout très évocateurs, Emmanuel Macron interprète la bohème en Arménie et j'ai encore un an pour vous écouter déchanter. Nouvelle escalade dans le détroit d'Ormuz, également hausse du pétrole, ça repart dans tout l'essence. Mais l'essence, voilà, vous avez compris le jeu de mots. L'extrait de l'édito d'Éric Antaz, le grand non-remplacement. Non, si Jean-Luc Mélenchon n'a pas été remplacé, ni en grand, ni en petit, comme il en avait émis le vœu en 2022, ce n'est pas parce qu'il a tout fait depuis pour que cela ne soit surtout pas le cas. Pas non plus parce que si celui qui se défendait alors d'être candidat à la candidature permanente a envisagé un seul instant de ne pas se présenter une nouvelle fois au départ de la course à l'Élysée, pareille pensée a été d'une grande fugacité. Donc tout ça, c'est à lire dans Le Canard Enchaîné. Le 1, qui, je vous le rappelle, est un hebdomadaire qui, chaque semaine, traite une question d'actualité avec plusieurs regards. Ben là, il s'intéresse simplement à penser nos vies avec Freud. Consentement, guerre, IA, trauma d'enfance, sa théorie à l'épreuve du 21e siècle. Donc pas mal de choses très intéressantes à lire dans le 1 cette semaine. Charlie Hebdo avec cette une, je vous laisse la deviner, hein, les Français retrouvent le sourire pour un plein total, un porte-clés Le Cornu offert. En double page centrale de Charlie Hebdo, indépendance énergétique, mon cul. Voilà, c'est le titre. Certains voudraient nous faire croire que l'énergie nucléaire permettrait à la France de ne plus dépendre du reste du monde. Sacré bobard, c'est nier que le nucléaire, de même que les autres énergies dites décarbonées, comme le solaire ou l'éolien, utilise des matières extraites et transformées à l'étranger dans des conditions souvent indignes pour l'être humain et en bousillant l'environnement. Et c'est signé Antonio Fichetti. Très bon article donc à lire dans Charlie Hebdo. Et puis en dernière page, le look maxing, la beauté masculine par les coups dans la gueule. Donc là, je vous laisse deviner un petit peu tout ce qui va être dit dans cette chronique. Une idéologie, viriliste extrêmement dangereuse. Voilà, j'en dis pas plus, je vous laisse découvrir. On termine cette revue de presse avec Télérama. Qui titre sa une avec une actrice, et pas que, Vilma Laponce, l'équilibriste du cinéma. Pas mal de choses très intéressantes à lire dans ce dossier. Les réalisateurs sont un peu nos psys, dit-elle. Comédienne, circassienne, performeuse, soulevant des montagnes, elle a fait de sa fantaisie une force. La pétulante artiste est à l'affiche de deux films qui vont sortir très bientôt. Et puis un autre dossier également. Ils sont accessoiristes, graphistes ou maquilleuses. Les équipes de l'ombre du cinéma français se font l'écho d'un malaise grandissant et dénoncent leurs conditions de travail. Donc c'est une enquête réalisée par Télérama. Pour terminer cette revue de presse, les échecs épatent également. La pratique du jeu des échecs explose chez les moins de 20 ans. Ils y gagnent en concentration, en logique, en fair play. Reportage donc au championnat de France aux côtés des plus mordus. Et puis enfin dans la rubrique idées de Télérama, pour terminer, le technofasciste et le philosophe de séminaire en colloque, le mania américain d'ultra-droite Peter Thiel, parcourt le monde en se réclamant du penseur catholique René Girard des idées dans lesquelles il a investi comme dans une start-up. Voilà, donc ça, c'est tout à lire dans Télérama. C'est la fin de cette revue de presse et de cette matinale. On va bientôt reprendre la programmation habituelle de la matinée, mais on se quitte toujours avec ce focus musical sur le groupe irlandais de rap hip-hop, mais pas que, qui s'appelle Niqab, et on écoute justement un titre qui est assez emblématique de cet album et qui ferme d'ailleurs cet album, qui s'appelle Irish Goodbye, et c'est Kay Tempest au featuring. Alors c'est évidemment un groupe qui est anticapitaliste, mais qui revendique également le fait que l'Irlande devient un petit peu plus, on va dire, sereine lorsque il y a eu le Brexit avec l'Angleterre. Voilà, j'en dis pas plus, je vous laisse écouter. Vous allez voir, c'est une punchline.

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1: Dans les rues de Lille, un petit orchestre de sonnettes se fait entendre. Comme chaque dernier vendredi soir du mois, une équipe de cyclistes se réunit pour se faire voir et entendre auprès des passants. Ils se surnomment la Vélorution. Leurs vélos sont rouges, avec ou sans porte-bagages, avec ou sans petite loupiote. Pas de règles attendues, ici, même un tricycle géant se joint à l'aventure. Armés d'un mégaphone et de musique entraînante, leur nombre leur permet d'être moins vulnérables face aux géants de fer que représentent les voitures. Le mouvement de la Vélorution, ou masse critique, est international. L'événement est organisé simultanément dans de nombreuses villes autour du monde, telles que Berlin, Londres, Buenos Aires ou Bruxelles. Lors de ces démonstrations, les cyclistes revendiquent notamment plus d'aménagements pour les deux roues dans la ville. Fred, cycliste de 49 ans, nous parle de l'événement.
2: Alors ça fait déjà quelques années, je pense au moins 5 ans que je participe à la Vélorution. Alors notre organisation, c'est un collectif. Du coup, on est une organisation qui n'est pas une organisation. On aime à dire que tous ceux qui viennent à la Vélorution sont des membres et vont participer. Maintenant, pour se coordonner, on a un petit comité de coordination dont je fais partie effectivement, qui anime notre page Facebook, notre page Instagram. Et puis on essaye voilà, d'encadrer entre guillemets le moment, mais on reste une structure, enfin on fait très attention à ce qu'il n'y ait pas des leaders et de l'organisation. Enfin le but c'est vraiment que chacun qui participe se sente acteur et membre de la Vélorution.
1: Et alors justement, à quoi ça ressemble une Vélorution ?
2: La Vélorution, c'est un mélange entre une parade, un carnaval à vélo et une manifestation. On circule dans la rue en prenant le maximum de l'espace public et en étant regroupé pour montrer en fait que les vélos existent. En fait, c'est ça le principe. C'est la masse critique, c'est-à-dire de se dire qu'à un moment donné, quand un seul vélo passe dans la rue, on ne le voit pas, mais quand on est regroupé, eh bien, on atteint une taille qui nous rend visible et qui nous permet d'exister vis-à-vis des passants, vis-à-vis des autres usagers de la route. Et c'est un moment qui se veut joyeux, revendicatif et festif.
1: Et du coup, tu disais revendicatif, c'est quoi les revendications de la Vélorution justement ?
2: Mais c'est des revendications de faire une plus grande part aux mobilités douces, aux vélos, d'avoir plus d'aménagements cyclables. On a été actif aussi malheureusement quand il y a eu des décès de cyclistes dans les rues de Lille. Il nous arrivait de mettre des vélos blancs en mémoire à des gens qui sont morts. Voilà, nous ce qu'on veut c'est que les cyclistes soient respectés et soient vus, soient pas mis en danger.
1: Et est-ce que du coup justement des fois vous discutez avec des responsables politiques qui pourraient potentiellement mettre des aménagements différents ?
2: Alors nous ça reste un mode plus pour interroger, enfin faire prendre conscience le public de l'existence des vélos, que c'est joyeux, que faire du vélo c'est aussi un mode de vie qui nous rapproche des autres, qui nous met en contact avec les passants, on est passé là à côté des terrasses, les gens nous sourient, les gens nous font signe. Sur le point purement revendicatif, certains d'entre nous font partie de l'ADAV, l'association de droit au vélo, et c'est plutôt via cette association-là qu'il y a un dialogue avec les collectivités.
1: Oui, non, et du coup, tu parlais de l'ambiance. Qu'est-ce que ça fait justement d'être... on était une quinzaine ce soir, je crois. Qu'est-ce que ça fait d'être plus nombreux, justement, à se balader en vélo dans la ville ?
2: Alors, c'est génial, déjà même à 15. Alors, c'est vrai que la météo n'était pas avec nous ce soir, mais déjà à 15, c'est très chouette. C'est un moment où on est vraiment ensemble, on fait corps ensemble, on est comme un petit serpent là, qui circule dans la ville. On est très agile. On peut se déplacer, changer de direction. Mais alors, quand on est encore plus nombreux, c'est génial parce qu'il nous arrive, du coup, d'être vraiment comme un cortège et de pouvoir vraiment, être visible. Il nous arrivait aussi de tourner autour de ronds-points comme sur le rond-point des postes. Alors là, c'était magique ce moment-là quand on a réussi à faire finalement que les premiers rejoignent les derniers du rond-point. Voilà, c'est des petits moments sympas. Mais au-delà du nombre, en fait, ce qui est chouette, c'est le moment de partage tout simple entre les gens et qui est génial.
1: C'est quoi la diversité de réactions que les gens peuvent avoir face à la Vélorussion ?
2: Alors, il y a plutôt des réactions positives des gens. Les gens nous sourient, les enfants sont un peu éblouis de nous voir passer parce qu'on a de la musique, on a des lumières, on est visible. Après, on a aussi des automobilistes qui, ça fait partie du jeu, on sait que c'est ça, qui ne sont pas forcément contents d'être ralentis par un cortège de cyclistes. Mais on est là aussi pour leur apprendre que l'espace est à tout le monde. Très souvent, on s'en amuse parce qu'ils cherchent à nous doubler, mais tout simplement pour arriver juste devant nous au prochain feu. Ils n'ont pas compris que dans la ville, il suffit souvent de ralentir pour aller plus vite.
3: On peut aller là-bas, hein. C'est sale.
4: Non, on peut utiliser la route comme on veut, madame.
3: Non, vous n'utilisez pas la route comme on veut, parce que si chacun fait ça, et on est dans la merde, sachez-le. Alors allez utiliser vos points d'appui.
4: Oh, putain, elle a une grosse gueule, hein, non.
1: Ça vous arrive souvent de se faire klaxonner comme ça?
4: Je vais klaxonner, oui.
1: Okay.
4: Mais comme ça, non. En sachant qu'on n'est pas, sur les heures de pointe, les gens sont déjà à la maison. Ils sont contents, c'est le week-end.
1: Okay.
4: Et donc ça va. Se faire klaxonner, oui, ça arrive. Ça, c'était exceptionnel.
1: Selon la métropole européenne de Lille, la Melle a connu en 2025 une augmentation de 11,5% de cyclistes. Si l'année 2023 révélait une surprenante baisse de 6% de la pratique du vélo et l'année 2024 une légère hausse de 4%, la métropole explique la progression de cette année par de nouveaux aménagements. La Voix du Nord, dans son article du 21 avril sur le sujet, rappelle malgré tout que la météo de 2025 avait été plus favorable aux déplacements en vélo par rapport aux deux années précédentes. Perrine et Nicolas, tous deux habitués de la Vélorussion, nous détaillent leur expérience à vélo dans la métropole.
5: C'est beaucoup le problème avec les automobilistes. Du coup, l'idée, c'est justement se dire militer pour avoir un espace plus sécurisé pour les cyclistes, avoir un environnement plus agréable aussi, parce que quand on est au milieu des bagnoles, c'est quand même pas top. Et l'envie de militer aussi, de façon générale, quoi. Donc voilà. Et puis après, il y a... on rencontre des gens, on se fait des amis, il y a une bonne ambiance et donc ça donne envie de continuer aussi à venir.
1: Et alors justement, est-ce qu'il y a des règles pour faire partie de la Vélorussion ? Est-ce qu'on doit porter un casque, un gilet jaune ?
5: Je dirais que la règle, c'est qu'il n'y en a pas, justement. Il n'y a pas de hiérarchie, il n'y a pas de chef, tout ça. En fait... on peut proposer des choses si on veut. Après, juste, on donne quelques consignes au début, mais je sais pas si on peut appeler ça vraiment des règles, parce que règles, ça fait strict. Là, c'est plus des consignes de sécurité pour se mettre à l'abri tous ensemble, comme par exemple le fait de les premiers du cortège passent à un feu vert et que le feu se passe au rouge, les gens suivent quand même. Voilà, ça c'est. C'est juste un peu les règles entre guillemets qu'on donne au début, quoi. Mais sinon, les gens viennent comme ils ont envie de venir, quoi. C'est voilà.
6: Alors c'est non dit, mais voilà, les habitués vont bloquer quand on est nombreux. Les habitués vont bloquer les intersections pour sécuriser le groupe. Parfois, on a une personne de la sécurité civile aussi qui est là, dont on apprécie la présence quelquefois, parce que il vient avec sa tenue un peu. L'uniforme, ça fait quelque chose quand même, hein, c'est vrai. Et alors, il ne vient pas tout le temps, mais voilà, je peux noter ça. Non, après, il n'y a pas de règles. Il y a des gens qui viennent à vélo, en roller quelquefois. Des gens qui viennent en famille avec les enfants. Voilà, on va à un rythme assez lent qui permet d'anticiper, de tous se voir les uns les autres.
1: Est-ce que, à part ça, vous, au quotidien, vous utilisez le vélo ? Et si oui, comment, justement, vous voyez les infrastructures liées au vélo dans la ville ?
5: Oui, du coup, j'utilise quasi quotidiennement le vélo. Soit je suis piétonne, soit je suis cycliste la majorité du temps. Et au niveau des infrastructures, il y a eu de l'amélioration, par exemple comme la rue Solferino. Mais il y a une belle marge de progression encore. Moi, personnellement, j'habite à Oisem. Je prends souvent la rue des Postes et la rue Gambetta. Et typiquement, c'est deux rues catastrophiques pour les cyclistes. Il y a à peine des marquages, on est vraiment collé aux voitures. Et, enfin, c'est dangereux. Moi, personnellement, j'attends, comme ce sont deux gros axes quand même de l'île, j'espère qu'il y aura des aménagements pour les cyclistes qui se feront là-bas. Et il y a aussi, par exemple, des endroits où il y a une nouvelle... piste cyclable par exemple qui est faite, qui est très bien, et puis d'un seul coup il y a une discontinuité en fait, soudainement elle s'arrête et on ne sait pas trop où aller ça c'est aussi un problème je trouve, donc il y a vraiment encore beaucoup d'infrastructures à créer je trouve quoi, donc c'est pour ça que la Vélorussion a toujours sa place et tant qu'on ne sera pas dans un endroit où cyclistes et piétons principalement pourront se balader tranquillement sans penser aux voitures, je pense qu'il faudra continuer à militer quoi.
6: Pour avoir fait à d'autres endroits, c'est une ville que je trouve quand même plutôt agréable pour faire du vélo. Sur les boulevards, il y a des couloirs de bus qui sont très larges. La Vélorussion aussi, pour moi, ça permet d'aider aussi à des gens. Parce que après, il n'y a pas seulement le réseau, il y a des gens aussi qui ont peur quand même, qui ont peur de faire du vélo, en fait, hein, malgré le fait qu'il y ait des infrastructures. Donc, la Vélorussion aussi, c'est un endroit où les gens peuvent se retrouver, faire du vélo en ville. Si vous avez peur de faire du vélo en ville, c'est une bonne occasion pour affronter ses peurs, faire ça de manière conviviale avec d'autres personnes. Venez à la Vélorussion.
7: Vélo ! 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Vélorussion !
8: Vélo ! Vélo ! Vélorussion !
7: Youhou !
1: À Lille, la Vélorussion d'avril 2026 était la 113e édition. Tous les mois, entre 15 et 50 personnes, selon les habitués, se retrouvent pour tourner dans les rues de Lille. Si certains automobilistes laissent parfois transparaître leur frustration, la réaction des passants et l'ambiance du cortège est chaleureuse. Le groupe de la Vélorussion appelle tous les curieux à venir les rejoindre au départ de Grand Place à 19h, chaque dernier vendredi du mois.
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2: Dans le cadre de la 4e édition du Festival Parole, festival qui met en avant la langue française du Valois au Compiénois, je me suis rendu le samedi 4 avril au Théâtre à Moustache à Compiègne pour l'événement intitulé Parole aux amateurs, théâtre Micrap. 6 jeunes issus du pôle jeunesse de Compiègne ont présenté le spectacle intitulé Micmo.
3: Donc Alexandre Marlot, responsable de la structure jeunesse de Compiègne, le pôle jeunesse. Et donc ma structure est en charge de l'insertion, de l'animation pour les adolescents sur le Compiénois. Vous avez donc différents types de projets mis en œuvre tout au long de l'année. Et cette année, nous avons eu l'honneur, la chance de pouvoir intervenir au sein du Festival Parole par l'intermédiaire de Madame Isabelle Lambert suite à son invitation. Et donc cela aboutit sur des ateliers d'écriture autour du rap. Et nous avons consacré à peu près 6 soirées autour de l'atelier d'écriture, de l'enregistrement de sons, jusqu'à la finalité qui était la représentation sur une scène, le Théâtre à Moustache, au centre-ville de Compiègne, avec 6 jeunes.
2: Le pôle jeunesse de Compiègne, il se situe où précisément ?
3: Il se situe au sein du quartier de la Victoire, proche du foyer Pierre-Desbordes, donc c'est square Pierre-Desbordes, rue Saint-Joseph, pas très très loin du centre de rencontre, le nouveau centre de rencontre qui vient d'être inauguré.
2: 6 soirées, c'est peu pour se préparer et faire une représentation ?
3: Tout à fait, nous avions eu un décalage au niveau des créneaux, on devait le faire sur un mois et demi. Suite à diverses contraintes vastes et variées, nous avons dû le condenser sur 6 soirées, entouré de l'équipe d'Atlas Records. Donc nous avons essayé de faire au mieux, nous aurions pu en faire encore mieux, cela n'est que partie remise.
2: Alors 6 jeunes sur scène, avec un public présent et qui a apprécié le spectacle ?
3: Oui, l'intérêt, c'était justement cette ouverture culturelle de pouvoir donner l'opportunité à des jeunes issus des différents quartiers de pouvoir intégrer une salle prestigieuse de Compiègne qu'ils n'ont pas l'habitude de fréquenter. Le public était intergénérationnel. Il y avait aussi bien des anciens qu'un jeune public. Et c'est justement tout l'intérêt de ce type de manifestation.
2: C'est important que le Festival Parole, il donne une visibilité aux amateurs.
3: Oui, tout à fait. Dans le sens où il y a énormément de jeunes qui œuvrent en solo, face à leur miroir. Nous avons l'opportunité d'avoir des studios d'enregistrement qui ne sont pas encore assez développés, où il y a peu de communication. Il faut vraiment ouvrir cela à la jeunesse de Compiègne, en particulier celle des quartiers aussi, qui ont des talents cachés.
2: Vous parliez de ce studio, le studio Atlas Records. Vous pouvez un petit peu le mettre en avant ?
3: Oui, donc cela fait à peu près 3 ans maintenant qu'il est ouvert. Vous avez donc 2 ingé-sons, vous avez une responsable de structure qui gère toute la planification ainsi que la gestion des intervenants. Et vous avez une coach vocale et vous avez des musiciens, des artistes divers et variés qui fréquentent cette structure et qui peuvent aussi tirer vers le haut la jeune génération.
2: Fier de la prestation de vos jeunes ?
3: Oui, totalement fier. Objectif atteint. Ils ont eu la force de venir se mettre en avant sur une scène du Compiénois. Pour la plupart d'entre eux, c'était leur première. Donc moi, je leur tire vraiment mon chapeau. Et effectivement, ils ont encore du travail. Et puis, sur du long terme, je pense que ça peut porter ses fruits.
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2: Pourquoi certains quartiers en France, on peut parler de celui de la Victoire ou celui du Clos des Roses, ils ont mauvaise réputation selon vous ?
3: Bah écoutez, avec tout ce que l'on voit à la télévision, on fait un focus sur tout ce qui se passe de mal. On pointe toujours du doigt ce qui se passe de mal, mais tout ce qui s'y passe bien, on en parle très peu. Et justement, cette mise en valeur aujourd'hui, elle est là, avec des jeunes qui veulent s'investir dans la musique, qui veulent faire autrement que certains. Je ne remets pas en cause les différents dispositifs mis en place, mais effectivement, on ne pointe pas assez du doigt les choses bien qui s'y passent. Et c'est pour ça que, suite à l'interprétation que j'ai faite en fin de spectacle, je voulais remettre un petit peu à la page tout ce qui se passe de bien au niveau d'un quartier. Qu'il soit dans un village ou dans un quartier, l'esprit est de vivre ensemble en fraternité et en paix, et les gens aspirent à ça.
5: S'en est suivi l'arrivée de différentes communautés. Portugais, maghrébins, maliens ou bien même sénégalais, venant dans un but bien précis ou pour un avenir meilleur. En tout cas, ce qui est sûr, c'est qu'ils y ont mis tout leur cœur.
2: Si les auditeurs sont intéressés pour suivre l'actualité du pôle jeunesse de Compiègne, comment font-ils ?
3: Alors nous avons une page Facebook, Action politique de la ville. Il faut savoir que la structure du pôle jeunesse fait partie intégrante du service politique de la ville, donc qui œuvre au sein des quartiers prioritaires dits de la ville. Et donc, nous avons une page Facebook, une page Instagram et également un site internet au niveau de la mairie de Compiègne.
2: Alexandre, merci à vous.
3: Merci à vous.
6: Bonjour, je m'appelle Nassim, mon place de scène NA2S.
7: Bonjour, moi je m'appelle Lachecat sous le prénom aussi de Bren. Bonjour, moi je m'appelle Ismaël et mon nom de scène est Senshi.
8: Bonjour, moi je m'appelle John, mon nom de scène, John.
2: Vous venez d'où ?
6: Moi j'habite au quartier de Claude des Roses à Compiègne.
8: Et moi j'ai grandi à Crigny et j'ai déménagé au quartier de la VTE à Compiègne.
9: Moi de même, quartier de la Victoire à Compiègne.
7: Moi j'habite au Clos et au quartier de la Victoire aussi à Compiègne.
2: Vous avez tous entre eux ?
7: Moi j'ai 20 ans.
9: Moi j'ai 16 ans.
8: Et 17 ans.
6: Moi j'ai 16 ans.
2: Est-ce que vous pouvez présenter aux auditeurs ce projet MICMO ?
7: Alors le but de ce projet est justement de ramener des jeunes talents des quartiers de Compiègne sur un atelier d'écriture mis en place pour justement apprendre aux jeunes à bien écrire un texte. Il y a aussi l'étape d'enregistrement au studio justement. Et après il y a l'étape justement où il y a le passage sur scène avec plusieurs personnes. Et du coup cela a duré une semaine sur des créneaux de 3 heures le soir, donc de 19h à 22h. Au fur et à mesure du temps, on a pu voir le progrès que chaque jeune a pu faire du début à la fin et l'objectif a été réussi, tout simplement.
2: Comment sont passés, Brian, les ateliers d'écriture ?
9: Eh bien, alors, les ateliers d'écriture, ils étaient bien. Donc, ça veut dire que nous, déjà, en tant que jeunes, on commence déjà à écrire. Et après, il y a eu des petits peaufinements, des améliorations sur le vocabulaire, le lexique et la syntaxe pour que ça montre vraiment que même en tant que jeune du quartier, on peut avoir un certain vocabulaire et parler de vraies choses, essayer de casser les codes un peu de la société des jeunes de quartier et de lieux défavorisés. Et donc, on a fait des écritures. On n'a pas eu besoin de beaucoup d'aide, mais un peu quand même pour rectifier certains mots. Et après, voilà quoi.
2: Avec Nassim, vous avez fait cet après-midi un texte sur l'amitié.
9: Oui, c'est ça. Donc, on parlait un peu de l'amitié, de la jovialité, de la gaieté qu'on peut retrouver dans les quartiers pour montrer qu'il n'y a pas que des coins sombres, mais aussi qu'il y a une certaine fraternité dans les quartiers, qu'on peut se retrouver entre frères, créer des amitiés et des liens très très forts, quoi.
2: Vous confirmez, Nassim ?
6: Oui, je confirme. En fait, on a tous grandi ensemble, on crée tous des liens entre nous et ça permet que, comme là, on s'est retrouvés dans une situation où on a pu l'exprimer différemment, ça veut dire sur scène.
2: Même question, atelier d'écriture, ça s'est passé comment ?
8: L'inspiration, elle vient tout seul. T'écris, tu te poses et tu réfléchis à ce qui vient du cœur, en fait. Il faut écrire avec le cœur. Et ça fait que ça rajoute une petite touche personnelle. Il y a aussi la syntaxe qu'il a fallu réguler, pas mettre des mots trop vulgaires, faire en sorte que le public comprenne bien, parce qu'il n'y avait pas que des jeunes, il y avait aussi des personnes âgées, donc ça fait qu'il fallait s'adapter. C'était un certain défi.
2: Vous avez plutôt choisi une reprise, un morceau du rappeur SCH ?
7: Exactement, parce qu'en fait, de base, sur l'atelier d'écriture, moi j'étais missionné en tant que coach de texte. Parce que moi, de base, je ne suis pas du tout rappeur, je suis compositeur. Donc compositeur MAO, donc c'est de la musique assistée par ordinateur. Du coup, au sein de cet atelier, j'ai pu me proposer pour aider les jeunes à bien écrire leur texte, pour pouvoir corriger des fautes de syntaxe, etc., pour que ça soit destiné à tout public. Et pour ma version, j'ai décidé de faire une reprise du rappeur SCH parce que c'est tout simplement mon artiste préféré. Au fur et à mesure de son évolution de carrière, il a réussi à aborder divers horizons. Plus le temps passe et plus ses textes deviennent poétiques avec différentes métaphores qui peuvent juste être incroyables et beaucoup de références cinématographiques. Et dans la musique, c'est lui qui m'inspire le plus.
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2: On peut parler des instruments que vous avez utilisés sur scène cet après-midi ?
9: Donc on a eu des instrumentales variées, donc on peut retrouver de la trappe comme des mélodies avec de la guitare ou bien du piano sans batterie. Donc on a eu une certaine variété, on a eu une grande facilité à choisir les instrumentales qui nous parlaient, qui nous poussaient à vraiment écrire un texte qui corresponde à ce qu'on cherchait à montrer au public, quoi. Et donc voilà, on peut avoir d'autres styles, quoi. On a retrouvé de la funk un peu brésilienne et voilà, quoi.
8: L'instrumental, celle que j'ai choisie, c'est une instru qui est inspirée d'un rappeur qui s'appelle Cogneur. C'est une instru qui bouge beaucoup, où il faut mettre beaucoup d'énergie et ça me correspondait. Donc voilà pourquoi je choisis cet instrumental.
2: Et vous, Nassim ?
6: Moi, en fait, l'instru, je l'ai choisi. En fait, une instru, ça s'écoute pas, ça se ressent. Et quand on ressent l'instru, on voit directement que ça nous appartient. On veut jouer avec. Et du coup, c'est exactement ce que j'ai fait, même si de base, la mélodie, c'est pas mon truc. J'ai voulu aborder d'autres choses. Je suis un peu sorti de mes gonds et ils m'ont aidé à le faire.
2: Est-ce que c'était votre première scène, le théâtre à moustache ?
7: Alors, au théâtre à moustache, c'est la première fois que j'y mets les pieds et que j'ai passé sur scène. Mais quand j'étais plus petit, j'ai déjà passé sur scène, notamment pour la fête du Clos. des grosses qui se passent chaque année.
9: Moi, en tant qu'artiste, j'ai pu faire la fête de la musique à Compiègne et aussi un concert, donc une première partie pour le rappeur Sam Lux. Donc ce n'est pas ma première scène, mais ça fait toujours plaisir d'en faire plus et d'interagir avec d'autres personnes.
2: C'est important d'être là cet après-midi au Théâtre à Moustache sur une scène qui n'est pas forcément ouverte au hip-hop et au slam.
9: Ouais, c'est important de montrer que, en gros, le hip-hop, maintenant, il prend beaucoup de place dans le monde, que ce soit musical ou même en termes d'influence. Donc le fait même de montrer ce style musical dans cette salle, donc le Théâtre à Moustache, ça montre que l'influence prend de plus en plus d'ampleur, quoi.
8: Bien, moi, c'est ma première scène. C'est une très belle expérience. On s'amuse bien. Ça fait toujours plaisir de montrer ce qu'on sait faire, exprimer sa passion.
6: Moi, c'est ma première scène. Je vais pas vous mentir, au début, j'ai un peu stressé, mais quand on monte sur scène, et bah, on se ressent comme dans sa bulle. On calcule pas ce qu'il y a dans le reste. Et quand je suis monté à deux avec Brian, et bah, ça a été beaucoup plus direct. Je ressentais directement tout. C'est comme si on était connectés.
5: D'ailleurs, les garçons, il va falloir vous trouver un nom de scène maintenant. Si vous allez travailler par la suite, il va falloir des noms de scène.
2: Vous allez travailler l'écriture, mais aussi la gestuelle un petit peu.
7: La gestuelle, oui. C'est vrai qu'il y a un grand travail sur ça. Et on a été aidé par Pauline Morgan pour l'univers de l'espace scénique, qui nous a donné des conseils sur notre posture, sur nos gestuelles, sur la façon dont les mots doivent sortir de notre bouche, la voix et l'intonation qu'on doit prendre pour que ce soit audible et efficace pour le public.
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2: Un petit mot sur le studio Atlas où vous avez pu répéter.
9: Oui, donc le studio Atlas, moi j'ai l'habitude d'y aller et je pense que c'est l'un des meilleurs studios de la ville, voire de la région. C'est vraiment incroyable, on peut se faire aider, que ce soit par les ingé-sons, c'est vraiment dirigé, c'est vraiment guidé pour l'artiste. Même les prix sont abordables, donc je vous conseille d'aller à Atlas Records.
8: Alors Atlas Records, c'est le premier studio où je suis allé de toute ma vie. Ça a été une très belle expérience. De la première fois jusqu'à celle-là pour cette scène. Ils sont très joviales. On est bien accueillis.
9: À l'aise.
8: On est très à l'aise, très très très à l'aise. Et ça fait toujours plaisir d'y aller.
2: Nassim, c'est pareil.
6: Le studio Atlas Records, déjà, c'est un très bon studio. On ressent qu'il y a de l'expérience. Et quand on arrive dedans, on est très bien accueillis. On se sent comme chez soi. Ils nous laissent un peu faire ce qu'on veut, même si des fois on déborde un peu. Mais avant tout, c'est du plaisir.
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7: Bien, j'espère que vous avez aimé la prestation qui a été faite par nous tous. Et on espère continuer comme ça sur de longues années à venir.
9: Moi, j'espère personnellement que ce ne sera pas notre dernière scène, que ce soit à Papito, Senchi ou bien NA2S. J'espère qu'on pourra faire d'autres scènes.
6: Mon dernier mot, ça va être rester branché cette année. On va tout casser.
2: Un Facebook, un Insta pour vous suivre.
6: Ouais, Instagram, c'est NA2S-6O.
8: J'ai pas de téléphone.
9: moi donc c'est L-H-E-B-Y-C, donc L-H-E-L-A-C-H-E-U-W et B-Y-C, voilà.
7: Alors moi du coup c'est Senchi, donc mon Instagram c'est S-X-N-S-H-I-Prod. Et je publie aussi mes musiques sur YouTube et sur les plateformes de distribution avec le même nom, Senchi.
2: Merci à vous.
7: Avec grand plaisir.
2: C'était Yann Barré pour Radio Valois Multien dans le cadre de la 4e édition du Festival Parole, festival qui met en valeur la langue française du Valois au Compiénois. Je me suis rendu le samedi 4 avril au Théâtre à Moustache à Compiègne pour l'événement intitulé « Parole aux amateurs, théâtre, micrap ». Et j'ai assisté à la représentation du pôle jeunesse de Compiègne, les Micmos.
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11: Salut, salut! Vous écoutez Radio Récré, l'émission jeunesse de Radio PFM 999. Cette semaine, on vous propose d'écouter un nouveau son, réalisé par les élèves de CM2 de l'école Oscar Cléret à Arras. Mais cette fois, il ne s'agit pas de leur podcast littéraire. Oh là là, quelle histoire Oscar! La classe participe aussi cette année au concours de podcast L'École des Odyssées, lancé par France Inter. Ils ont choisi de nous parler de Félix Bollaert, un nom bien connu des amateurs de foot. Allez, lance! Mais savez-vous qui était Félix Bollaert?
12: Quelle ambiance aujourd'hui pour la Sainte-Barbe C'est la deuxième mi-temps, ici au stade Félix Bollaert. Les joueurs rentrent sur le terrain!
13: À la barre!
12: Mais c'est quoi ça? Et écoutons maintenant les corous, chant mythique clamé par tout un stade pour la sainte Bourbe.
14: Et c'était mon fonce, et elle était heureuse, dans la nuit était si belle. J'avais
12: été. Toujours aussi beau. Le jeu reprend ici, à Bollaert.
13: Ah, mais c'est pénible à la fin! Je ne supporterai pas que l'on écorche une seule fois de plus mon nom.
15: Tu as raison, mon chéri, de râler.
12: Mais qui parle? Bon, l'ambiance est toujours incroyable dans le stade Félix Bollaert. Regardez ces magnifiques couleurs soleil, ces sublimes chants de supporters.
13: Mais la barbe, pas le jour de la Sainte Barbe. C'est la fête des mineurs quand même.
15: Ah non, pas le jour de la Sainte Barbe. Tu as raison, chéri, m'amour.
12: D'accord. Mais qui a pris la parole dans mon casse? J'ai bu trop de bière, mangé trop de frites?
13: Les frites, ça c'est sûr. Je me présente, Félix Flavien Aimé Bollaert. Je suis avec ma chère épouse, Marthe, à mes côtés. N'est-ce pas, chérie?
15: Oui, je suis là, mon aimé.
13: J'aimerais que vous prononciez correctement mon nom, notre nom, celui du stade, qui était quand même le patron des mines de Lens.
12: Oups, c'est vrai. Mais vous savez, cher Félix Bollaert, je connais bien votre rire. Je suis une journaliste sportive.
13: Eh bien, cela reste à voir.
15: Ne te laisse pas faire, mon chaton.
12: Cher Félix et cher, je vais vous le prouver, moi, que je suis avant tout une journaliste.
16: Chers spectateurs, désolé, mais je me vois dans l'obligation d'interrompre le canter de ce match pour vous raconter la véritable incroyable histoire de monsieur Félix Bollaert. Remontons le temps.
10: On écoutait ensemble le teaser réalisé par les CM2 de Madame Mac, de l'école Oscar Cléret d'Arras. On leur souhaite bonne chance pour le concours de podcast et on espère qu'ils et elles auront la chance d'enregistrer leur projet à la Maison de la Radio à Paris. Allez, c'est l'heure de l'agenda des enfants. On commence avec des ateliers. Poésie et illustration. La médiathèque Jean-Paul Fleurquin de Saint-Laurent-Blangy vous invite à une journée créative autour des mots et des images, en compagnie de l'illustratrice Marion Arbona et de l'autrice Alice Brière-Hacquet. Ça se passe le mercredi 13 mai au programme, le matin. Des ateliers pour les 6-10 ans, cartes pop-up, rêveuses et écrites en philomino. Et l'après-midi, un atelier 7-12 ans, la fabrique de la poésie. Je les programme, non ? Inscription sur place, par téléphone ou par mail. Retrouvez les infos sur le site du réseau M. Dans l'agenda écologie de la communauté urbaine d'Arras, du Pis au Pot, le secret du beurre. Découvrez une ferme laitière et le parcours du lait de la vache à la table. Apprenez comment le lait devient beurre grâce à une démonstration vivante. Une animation ludique et gourmande à partager en famille. En partenariat avec le Savoir Vert des Agriculteurs. Mercredi 13 mai de 9h30 à 11h30 à Ficheux. C'est gratuit sur inscription au 0321 21 01 55. On termine avec ce super rendez-vous à Hachicourt, la Bassure en fête. On adore ! Une grande fête autour de la nature et de l'écologie organisée chaque année au parc de la Bassure. Cette année, rendez-vous le jeudi 14 mai de 11h à 18h30. Il y aura des spectacles pour petits et grands, de la danse et de la musique. Et puis, plein de rencontres avec des amoureux de la nature. C'est gratuit et en plus, c'est un jeudi férié. Wouhou ! Alors allez-y ! Allez, on termine l'émission comme d'hab avec une histoire à écouter. Cette semaine, on vous propose un extrait de Monsieur Chopin ou Le voyage de la note bleue. On écoute et on en reparle juste après.
6: C'est arrivé ce matin, avec le vent. J'ai ouvert une armoire, des courriers se sont envolés. J'ai couru, paniqué. Ce sont des lettres de mon ami Frédéric Chopin. Toutes ces lettres qu'il m'écrivait depuis l'âge de 12 ans et auxquelles j'oubliais parfois de répondre. L'une d'elles est même venue se poser sur le piano. Il y a si longtemps, après l'école où nous étions dans la même classe, nous y jouions à quatre mains. Des mains, il m'en aurait fallu 12 pour le suivre sur le clavier. J'étais un peu jaloux, mais fier aussi. Moi, Titus le campagnard, je sus tout de suite que je serais le confident d'un garçon de génie. Les lettres de l'armoire n'ont pas jauni. Elles sentent le vent léger qui les a emportées. En les relisant aujourd'hui entre les lignes, contre mon cœur, je revois de mon Frédéric le grand sourire vainqueur.

Mon cher Titus, c'est parfois loin, un meilleur ami. Voilà pourquoi je t'écris. Pas de nouvelles de Varsovie, alors pour toi j'ai décidé d'inventer une gazette du lieu de mes vacances au grand air. Le courrier de Savarnia. À la une aujourd'hui, un canard a perdu une patte au cours d'un duel avec une oie. À l'école, une souris a fait un trou dans la chaussure de Mademoiselle Jevanovska. Un chat enragé est mort et tout à coup cessa de l'être. À cheval, Monsieur P. a failli dépasser une femme qui était à pied. Une vache du village en liberté provisoire est allée chez le docteur. Celui-ci l'a déclarée guérie de ferme et elle est partie en voyage. Quant à moi, Pichon, rédacteur de ce courrier, j'ai seulement empêché une vieille dame de tomber. Pour me remercier, elle m'a fait une prédiction magique. Tu rêveras loin au fond de toi et tu la reverras. De quoi ou de qui parlait-elle? D'une fille ou d'une fée? Je suis certain que ces mots-là me porteront bonheur bientôt, Titus. Que paries-tu? Le dernier bouton de ta culotte? Ta montre en faux or? Ta future moustache? Salut pour cette fois. Je sais que tu n'aimes pas qu'on t'embrasse, alors je le fais quand même avec un grand bruit sur ta grosse joue. Frédéric.

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On écoutait le début de Monsieur Chopin ou Le voyage de la note bleue. Livre CD signé Karl Norak avec la voix de Jacques Bonafé et Janine Tiluka au piano. Vous retrouverez ça dans les bonnes médiathèques. 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À plus.

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de Hiro Nakamura, je serais parti revivre la naissance de Lenny et d'Inaya. 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J'aurais été voir mon grand-père une dernière fois, lui dire que je m'occupe de sa fille, qui ne s'inquiète pas. Je serais parti voir Martin Luther King après son discours, lui montrer la

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2: Bonjour, mes gens. Eh ben, nous voilà revenus. Hein, on a parlé de la misère, la dernière fois. C'est vrai que pour lutter contre la misère, ben, il fallait trouver de quoi manger déjà. Et la base de la nourriture pour les gens de cette époque-là, c'était de fin 19e, début 20e, hein, surtout le pain. Le pain, on a un mangé au gramin. Hein, par exemple, un pain, ce que à Lille, sous le Second Empire, donc jusqu'en 1870 par là, hein, on estime qu'il fallait 4 kilos par jour pour une famille de 6 personnes. Hein. Et puis, par exemple, le bureau de bienfaisance, on en a parlé la dernière fois, pour chez pauvres, hein, en 1859, ils ont distribué 350 tonnes de pain. Ouais. Alors bien sûr, quand on parle de pain, il y a toutes sortes de pains. Il y a le pain pour chez pauvres et puis le pain pour chez riches. Hein, le pain pour chez riches, c'est tout du pain blanc, ce qu'on appelle le pain blanc. Et je me souviens que j'avais une tante là-bas à Saint-Georges, il n'était pas question d'y donner du pain complet qui est au gris, parce que ça rappelait le misère. Il fallait du pain blanc, même si dans le pain blanc, il n'y a pas grand-chose comme nourriture chez comme ça. Hein. Il est tellement blanc qu'il n'y a plus rien dedans, en fait. Hein. C'est tout meilleur, le pain blasé, ce qu'on appelle le pain blasé, c'est tout du pain avec du blé roux. Hein. Ça, c'est tout pour chez pauvre. Et puis le dessert, c'est tout ce qu'on appelait le pain français, avec la fleur de farine, hein, ce qu'on appelle le pain de fleur, et ça s'appelle le pain français. Et ça, alors, c'est tout vraiment le pain qu'on donne nous comme dessert. C'est-à-dire que Thomas Jossin le mette simplement du pain comme dessert, hein, pour les Ducasses. Voilà, mais le pauvre, c'est tout du ce qu'on appelle du pain blanzé. Hein. Bon, c'est tout, il y a un tiers de blé, puis tout le reste, c'est tout du seigle ou du métaille. Hein. Bon, voilà, c'est tout moins clair. Hein. Mais la base de nourriture aussi, surtout dans notre pays, c'est tout le pain tiers. Les pentières, bien sûr, hein, et puis les battus, quand on disait faire gain, c'est-à-dire faire un bon repas avec du lait battu, hein, on faisait une soupe, une sorte de soupe, hein, ou bien quelquefois une boisson pour se rafraîchir, hein, le lait battu, c'est tout, en fait, jusqu'à un réserveau pour chez cochons. Ben oui, c'est tout pour ces cochons. Mais bon, ben nous, on a bu parce que c'est tout bon quand même. Hein, hein. Voilà, il suffit de rajouter de castonate. Hein. Voilà. Hein. Ce qui était bon aussi comme dessert, ce qu'on tente d'une poire cuite, quelquefois avec de castonate, justement. Parce que, dit, il aurait bien fallu de la viande. Ben oui, de la viande. C'est bien beau de la viande seulement. Un kilo de bœuf, par exemple, pour une famille, ça représente tout la moitié du salaire d'un ouvrier, d'un mineur ou d'un ouvrier du textile. Hein. Alors le bouli, il y en a que le dimanche, le bouli, hein, le pot-au-feu. Et puis il y en a un jour, le reste le lundi, hein, parce que le viande, c'est tout vraiment troquer. Hein. Après, ce qu'il y a encore qu'en faisant, c'est tout bien sûr beaucoup de charcuterie, c'est tout moins cher, des andouillettes, des saucisses, tout ça. Et puis ce fameux fromage de cochon, ce qu'on appelle le fromage de cochon, c'est-à-dire que un copeau, un petit morceau de viande de porc haché finement, et puis un métaux chaud pour faire une forme de fromage, ça peut le fromage de cochon. Le mineur, il met au chaud sur un briquet quand il est au fond de la mine. Seulement voilà, chez tôt pas cuit, ben ouais, ben les gens attrapent des maux d'intestin, et puis surtout le ténia. Hein. Ça a été un des plaies de la classe ouvrière aussi. La dernière fois, je parlais du choléra, mais par exemple, le ténia, c'était aussi une maladie qu'un attrape ben souvent. Hein. Surtout avec. C'est pas attention, hein, ça ou pas, effectivement, qu'il fallait cuire le sport à fond, quoi. Hein. Voilà, puis ce qui était bon, c'est que chez Sauré, bien sûr, je n'ai pas la dernière fois avec les pentières à plure, et puis le Rollmops, c'est arrivé après, chez les Belges, hein, qui nous ont apporté des Rollmops, voilà. Après, il y a bien sûr des petits desserts, Voilà, comme le pain perdu, par exemple. Hein. Ça, chez toi, un dessert de choix. Hein. C'est-à-dire le pain sec, hein, vous autres, un peu d'indulé et puis des œufs battus, et qu'un méthode de cassonade au-dessus. Voilà. Il y a un autre pain qui est tout important pour les chiots, surtout les chiots de mineurs, c'est le pain d'alouette. Bonheur d'enfant, ô joie naïve, souvenir qu'un al plus qu'air à vivre. Lumière qui vous enchante un corps d'un beau souvenir jusqu'à la mort. Un frissonnant d'aise, je me rappelle, l'un de ces innochintes merveilles. Un point de mes jours les plus heureux, qui a m'étoudi les larmes aux yeux. C'est un festin de pain d'alouette. Je vais aussi vous dire, tout alcoyette, et le pain d'alouette susqueché. C'est un pétio restant de briquet. Dans le briquet, chez le sandwich, hein, des tartines, quoi, hein, que le mineur il apporte au pommager au fond. Chez deux dos de pain, pas davantage, avec du beurre, du mou fromage, le mineur remonte ça pour chez les enfants, du fond des mines chaque jour ouvrant. C'est une preuve que même quand il est à le fosse, et le beau mineur pince à ses gosses, faut qu'il y ait ou art un morceau de pain, quand ce sera qu'il aura au corps plus fin. Ce pain tant pochaîné long de la route, qu'elle mit, elle déborde hors des croûtes. Il y a tant de goût de s'en régaler, que l'enfant il mange avant de dîner. Oui, ce bout de briquet, et je me le rappelle, a une saveur surnaturelle. Pourtant saupoudré de noir carbon, je n'ai pu manger rien d'aussi bon. C'est comme quelque cosse d'un île lointaine, un fruit rare qu'un trouve avec peine, que l'enfance imaginait si qu'un dos magique au paradis. En effet, ce morceau de tartine vient du fond mystérieux d'Elmine, d'un pays pour le gosse inconnu, qui l'arrange d'un rêve ingénu. Qui est au comptin, ma bon brave père. Quant à le fosse, et je d'allô l'arcaire, de plus long qui veille au Saint-Ophu, y agite au smalette à ses yeux. Il m'embrasse d'une baisse marquante, j'impogne le pain de mes mains tranantes, et goulûment j'agneau là-dedans, espitant le fromage d'un médin. Jamais de la vie, je n'ai pu connaître pour qu'aucun homme pain d'alouette. Bah, chez le bouchy de pain, ce béquille de Pierrot, mais que c'est au bon. Ça, j'ai le conno. Un dos point trop taché de comprinte, le douche secret des amis nochintes, car est le bonheur, tout bien compté, et le plus souvent dans la naïveté. Voilà. Dans les Fougères Noires 1926. Alors, ce qui était au formidable aussi, à cette époque-là, et ça, on aurait du mal à l'imaginer, c'est que tout le monde faisait cuire son pain. À cette époque-là, un cuiseau, encore son pain, et il y avait le fourni de la commune, quoi. Hein, on a tous porté son pain qui est au préparé pour le faire cuire. Hein. Donc, quelques mots comme ça là-dessus. Hein, parce que je ne vais pas vous lire le texte en entier parce qu'il est vraiment trop long. Hein. Dans nos jeunes temps, dans ma jeune temps, chaque mère et de famille, notre courageux pays minier, après avoir saqué les huiles, après avoir été mesné, bon, ça, c'est un petit peu dur à comprendre. Après avoir saqué l'aiguille, mais ça, c'est qu'on se prend. Après avoir été mesné, ben, c'est que les gens, pour faire de la farine, il fallait du blé. Et ben, le blé, on allait le glaner. Ça se vaut plus tellement, acheteur, hein. Si, il y en a encore qui glanent pour le poule, pour leur glaine. Mais à cette époque-là, ben voilà, tout était tellement clair qu'on allait glaner. Ça s'appelait mesné. En dehors des grands trains de ménage, des soins à ce ribambelle d'enfants, des tourments pour le minime gagnage du pauvre homme pourtant si vaillant. Eh bien, cette admirable ménagère, elle faisait au corps elle-même sa pain. Elle cuise au pouce famille entière. Chaque semaine, elle a mieux le pétrin. Ce pain-là s'appelle au pain de cuiti. Pain de cuiti. Il est au nourrissant comme tout. Et je dis, dès le cuiti réussi, à vos tout dit excellent goût. Il se faisait avec levure et de bière, qu'un vin d'eau à la brasserie, ça s'appelle de l'jette, ou de l'jet. Quand j'étais au ptio, chez Mick à l'Aulcaire, pour maman, dans un vieux pot de grès. Quand l'homme rapporte des quinzaines quoi payer le farine, chez tout le gros lot. Pour le reste, un étau moins un peine. Chez tout dit certain qu'à Mingerot. Les agobiles servant pour cuire formot et le plus bel ornement dès le champ du fond. Chez tout le point de mire qui domino d'un chaque logement. Combien de faux. J'ai vu ces pauvres choses par les clairs ferniettes sans rideau, des champs si propres. Mes yeux, pauvres gosses, ils faisaient un riant tableau. J'avoue corps, elle lit dans l'alcôve, les murs tout nus, à le chaud blanchi, puis comme armoire, un immense coffre contenant les plus précieux habits. Ensuite, planché sur des caillères, le grand sac est de farine entamée, un pilet de catoire, des tourbières, un autre pilet de pain et un de mets. Au mur, partout, le même garniture, tous les ustensiles du péqueux, lime, puisette, filet à friture, touffe d'épis, de blin, de blé de l'amoureux. Je me rappelle les jours de cuissage, tout le sel m'en revient, corps à l'esprit, j'arvome bonne mère, un plein d'alache, incliné sur le mets, elle pétrit. Puis crotté de pâte jusqu'à la collinette, elle s'en va. Je le suis ses pas jusqu'au four au bout d'une voyette, elle porte un catoire sous chaque bras. Un fourni, cerveau pour l'usage, et de 20 maisons d'elle même cité. Arteno Saint-Tour et de cuissage, Alfam Keto, le gardienne d'elle clé. Voilà. Un cuiseau toute elle journée, le feu resto allumé tout le temps, et le cuiseuse de dernière fournée couvre le foyer pour le jour suivant. Voilà comment on s'arrangeait, vous voyez, dans les corons. Hein, chacun une certaine réglementation, parce que chacun venait à son tour, hein, dans un ordre, et ensuite on s'arrangeait pour que le feu ne disparaisse pas pour les autres jours. On prenait soin de ce fourni collectif. Voilà, tout un passé. Allez, encore une petite cafouillette pour la route, hein, pour la semaine prochaine. Ça attendra jusqu'à la semaine prochaine. Allez. Alfred se vante que son fils travaille dans un ministère et peut rendre service aux gens du village, ce qu'il a le don d'exaspérer Cavougnette. Vous savez, mes garçons, a le bras long. Hein. Si que vous avez besoin, il n'y a qu'à l'immader. Hein. Je t'ai examiné, Alfred, et il reprend sa refrain. Quand Ché qui arrive, t'es un garçon, lui demande Cafougnette. Ah, t'as pas besoin de tes services, c'est de ma fille. Ouais, il a tout dit, le bras long, t'es un garçon. Ben oui, et il revient dimanche. Ben, tu lui diras de venir à me vire. J'ai checké et me monte dans mes cabinets, lui, avec son bras long, pourra peut-être me la repéquer. Allez, toujours les petites histoires scatologiques du pipi caca. Hein. Ça, c'est les histoires qu'on invente après. Hein. C'était donc pas le style de Cafougnette, mais c'est l'histoire des histoires qu'on a inventées après. Allez, mes gens, adé, et puis à la semaine prochaine.
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2: Bienvenue dans un épisode spécial de la série Feuilles de chou, la série qui interroge et nourrit l'information du vivant. Chaque épisode relate une actualité dans ses moindres recoins pour comprendre ce qu'elle signifie pour le vivant. Dans cette lancée si réaliste, je vous propose ensuite un extrait d'un récit enchanteur avant de connaître les rendez-vous et éléments précieux à ne pas manquer. Cet épisode aura pour bruit de fond le vivant qui grouille autour de moi. Le sujet du jour. 3 mars 2026. Proposition de loi déposée à l'Assemblée nationale visant à représenter la nature en entreprise. D'où provient cette idée? En quoi cela consiste d'avoir une nature représentée dans les entreprises? Quelles avancées sont attendues grâce à ce processus? Actuellement, la loi ne garantit aucun espace de discussion en entreprise dédié aux sujets écologiques. Par contraste, la création de commissions thématiques sur d'autres sujets est pourtant obligatoire dans les CSE des entreprises de plus de 300 salariés. La constitution d'une commission environnement pourrait donc être obligatoire dans ces mêmes entreprises afin de garantir un espace dédié au dialogue social et environnemental. Cette proposition de loi est le fruit d'un travail collectif avec une coalition composée de Corporate Regeneration, Notre Affaire à Tous, Airflow Center, B-Lab France, V-Voice et Mouves. Ce groupement a basé ce travail sur l'expérience d'une entreprise britannique que l'ONG Airflow Center a accompagnée dans ses démarches. Faith in Nature, la foi dans la nature. L'entreprise de produits de beauté basée à Édimbourg a été la première au monde à nommer en septembre dernier un représentant de la nature dans son conseil. Cette proposition de loi s'appuie également sur des recommandations de scientifiques et économistes, notamment l'organisme de l'IPBES, vous savez, la plateforme intergouvernementale scientifique et politique sur la biodiversité et les services écosystémiques. Elle souligne que la préservation du vivant passera nécessairement par la prise en compte des différentes valeurs de la nature dans les prises de décision. La nature ne devrait pas être valorisée uniquement pour ce qu'elle apporte à l'humain, valeur instrumentale ou marchande, mais aussi pour ce qu'elle est en soi, une valeur qui est propre au vivant, une valeur intrinsèque, et pour les relations que l'on entretient avec elle, les valeurs donc relationnelles. Pour le député Charles Fournier, qui est porteur de cette proposition, tant que les intérêts de la nature ne sont pas représentés dans les conseils d'administration, la nature perd le plus souvent les arbitrages devant les impératifs économiques. Et si la nature entrait dans les décisions prises par les entreprises? Telle est l'ambition de ce texte qui propose 3 mesures distinctes pour placer la nature dans un triple rôle. En premier lieu, le rôle d'une nature, qu'on va dire nature syndiquée. L'article 1er de la loi prévoit de renforcer la représentation de la nature au niveau du dialogue social en rendant obligatoire la création d'une commission environnement au sein du comité social et économique, le CSE, et la formation des élus à la protection des écosystèmes naturels et au respect des limites planétaires. L'objectif est de permettre aux représentants du personnel de participer pleinement à la prise en compte des impacts environnementaux de l'activité de l'entreprise. Dans un deuxième temps, on parle donc d'une nature qui deviendrait administratrice. L'article 2 de la loi propose d'introduire une représentation de la nature dans les conseils d'administration via la nomination de 2 administrateurs indépendants représentant la nature. Ces 2 administrateurs sont désignés par le conseil d'administration. Ils vont être des personnes morales reconnues d'intérêt général, offrant des gages académiques sur les questions environnementales et ne disposant d'aucun intérêt commun avec la société au sein de laquelle elles siègent. Et dans un troisième temps, il est question d'une nature qui deviendrait actionnaire. L'article 3 vise à faire évoluer le droit des sociétés pour placer les enjeux environnementaux au cœur des prérogatives de l'Assemblée générale des actionnaires. À ce jour, ces questions relèvent plutôt de la compétence de la direction, de sorte que les actionnaires, y compris ceux engagés sur les enjeux écologiques, ne disposent pas de levier pour se prononcer sur la stratégie environnementale de l'entreprise. Cet article vise ainsi à représenter indirectement les intérêts de la nature dans l'Assemblée des actionnaires. Il prévoit en outre que le conseil d'administration établisse une politique environnementale visant à atténuer l'impact de son activité sur les limites planétaires, soumise chaque année à l'Assemblée générale à titre consultatif. De la proposition, nulle transition écologique n'est dans les seuls intérêts des humains, et de leur intérêt économique en particulier. Cette proposition, qui constitue une première mondiale dans ce domaine, est un premier pas pour étendre les droits de gouvernance. Plus remarquables figurent notamment celle de Patagonia, l'action de 98% du capital de la société à une fondation actionnaire ayant pour mission de protéger la nature. On pense du coup à celle de Faith in Nature, avec la nomination d'un représentant de la nature doté d'un droit de regard au conseil d'administration de la société. On pense également à Veolia, en 2024, avec la nomination au conseil d'administration de l'écologue Julien Marton-Lefebvre, ou encore l'entreprise de Norcis, en 2024, avec la cession de 10% du capital à une fondation représentant de la nature, avec un droit des valeurs de la fondation. La ronde a eu lieu le 1er avril à l'Assemblée nationale, afin de présenter en détail cette proposition de loi et les enjeux liés à la représentation de la nature dans les entreprises. Elle a fait intervenir les organisations porteuses de cette proposition de loi, ainsi que différentes parties prenantes, dont l'entreprise Norcis, qui a déjà intégré un tel dispositif dans sa gouvernance, et un syndicat. Pour l'instant, aucune suite n'a

0: été donné à cette proposition potentiellement envisagée dans les mois à venir. C'est une affaire à suivre pour les autres. Vient le temps de tendre la feuille emportée par une gourmande. La tarte.
1: J'ai faim. Papa, j'ai faim. Voilà la vie. Attention, c'est chaud. Papa, une bonne grosse tarte au feuillard. On dirait des limaces. Elle est bien bonne celle-là. Tu crois que j'essaierai de te faire manger des limaces en les cachant dans une tarte? Mais quelle imagination, ces enfants. Et pourquoi je ferais un truc pareil, hein? C'est fou, ça. Parce que je n'aime pas les limaces. Déjà hier, ta purée de licorne, elle avait un goût de vase. Et lundi, j'ai pas trouvé une seule arête dans ma soupe de sirène. Mais c'est très bon, les limaces. C'est plein de jus, ça croque sous la dent. Mais les fées, c'est encore meilleur. Tu sais que je me suis donné un mal de chien pour en trouver au marché. Il n'y en avait plus. J'ai dû les attraper moi-même dans la forêt avec un filet à papillon. Allez, mange vite, ça va refroidir. Papa, pourquoi elles ont pas d'ailes, tes fées? Pourquoi? Mais parce que je les ai enlevées. Tiens, regarde, c'est écrit là. Toujours enlever les ailes des fées avant de les faire cuire. Sinon, ça se coince entre les dents et dadada et burk. Papa, c'est vrai qu'on est des dragons? Bien sûr qu'on est des dragons. Attends, qu'est-ce que tu vas chercher là? Mon père était un dragon. Le père de mon père était un dragon. Alors je vois pas ce qu'on pourrait être d'autre. Des crapauds peut-être? Non, je rigole. Papa, si t'es un dragon, tu dois savoir voler. Oui, bien sûr que je sais voler. Finis ta tarte. Si je finis, tu me montres? Si tu veux, mange. C'est vrai? Promis? Oui, promis. Allez, mange. Fini. Papa, t'as promis. Bon, je suppose que je n'ai plus le choix. Oula, c'est haut. Tu regardes bien, je le ferai pas deux fois. Vas-y, papa! Tu regardes, hein? Oui, vas-y! Attention, 3, 2, 1, c'est parti! Papa! Alors, t'as vu? C'est facile! Ouah, papa, tu voles! Ben tiens, je vais me gêner. Bouge pas d'ici, je vais faire un tour. Dis à ta mère que je risque de rentrer tard. Papa, attends, j'ai encore faim. Il reste de la tarte. Dans le frigo! Maman, c'est lourd. Un petit effort, ma chérie. Pense à la bonne tarte que je vais te préparer avec ce gros dragon bien dodu.
0: L'imaginaire aurait-il une limite? Les sciences sociales ont ouvert la voie à d'autres manières de penser le monde. L'anthropologie, en particulier comme celle de Philippe Descola, a permis de révéler l'existence de cultures où humains et non-humains sont estimés sur un pied d'égalité. C'est précisément cette autre façon de faire monde avec la nature que s'efforcent de bâtir des philosophes tels que Holmes, Rawston, des juristes tels que Christopher Stone, des sociologues tels que Bruno Latour ou des politistes tels que Robin Eckersley. Chacun contribuant à un projet consistant à revaloriser le statut des entités naturelles en leur redonnant une valeur, une voix et des droits.

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1: Cette série reviendra au gré de la pousse du chou. La semaine prochaine, nous tendons la feuille à une nouvelle feuille de chou, fraîchement cueillie.
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1: Bonjour à tous et bienvenue, 10h TU midi ici à Paris, le journal sur RFI.
2: Gilles Moreau.
1: Dans l'actualité, une rencontre à Pékin des ministres chinois et iraniens des affaires étrangères. La Chine réclame l'arrêt complet des hostilités au Moyen-Orient à l'approche d'une autre visite prévue à Pékin, celle de Donald Trump dans quelques jours. Après seulement un jour d'application, le président américain a déjà suspendu l'opération d'escorte de bateaux dans le Golfe. Dans l'affaire du paquebot touché par le variant mortel de l'antivirus, le gouvernement des îles Canaries refuse qu'il accoste dans l'archipel. Quant au vol qui devait évacuer un malade vers les Canaries, il est annulé. Testé positif, un passager qui voyageait sur ce bateau est hospitalisé à Zurich. Football qui pour affronter Arsenal en finale de la Ligue des Champions. 8 jours après leur match grandiose, le Bayern de Munich et le Paris Saint-Germain se retrouvent ce soir en Bavière en demi-finale retour. La Chine réclame l'arrêt complet des hostilités au Moyen-Orient et appelle les États-Unis et l'Iran à rouvrir le plus vite possible le détroit d'Ormuz. Elle l'a fait savoir ce matin à Pékin, où le ministre chinois des Affaires étrangères a reçu son homologue iranien. Rencontre à quelques jours de la visite prévue de Donald Trump en Chine. La Chine qui est de loin la première importatrice de pétrole iranien. Après seulement un jour d'application du projet Liberté, Donald Trump a suspendu l'opération d'escorte de bateaux dans le Golfe. Le président américain a fait état de grands progrès réalisés dans les négociations et il a bon espoir qu'un accord puisse être finalisé et signé. Comment a-t-on réagi en Iran à cette annonce? Pas de réaction officielle, mais en coulisses, Siavosh Ghazi, on se gausse d'une reculade, une de plus.
3: Les autorités iraniennes n'ont pas encore réagi au dernier tweet de Donald Trump qui suspend l'opération Liberté, mais les experts ici à Téhéran affirment que c'est une nouvelle reculade de la part des États-Unis. L'Iran reste ferme sur ses positions, notamment pour donc le blocage du détroit d'Ormuz, tant que le blocage des ports iraniens n'auront pas été levé. Autre fermeté de la part de Téhéran, les Émirats n'ont pas le droit d'exporter du pétrole à partir du port d'Al-Fujairah, donc qui est situé en mer d'Oman. Ça a été très clairement affirmé par les gardiens de la Révolution, qui ont étendu la zone de contrôle du détroit d'Ormuz. Et enfin, en Iran, les autorités affirment que les négociations par l'intermédiaire du Pakistan avancent et progressent et que d'ici 30 jours, il y aura donc un accord de fin de guerre entre l'Iran et les États-Unis avec pour Téhéran donc un succès puisque les Américains n'ont pas atteint leurs objectifs qui étaient de renverser le pouvoir iranien.
1: Merci à Siavosh Ghazi à Téhéran pour RFI. Sur place dans le Golfe, la situation reste très tendue. L'armateur français CMA-CGM a confirmé ce matin que son porte-conteneur San Antonio battant pavillon maltais a été attaqué hier dans le détroit d'Ormuz. L'attaque a fait des blessés parmi les membres d'équipage qui ont été évacués et soignés et a occasionné des dommages au navire, ajoute dans un communiqué l'armateur CMA-CGM. L'armée israélienne a appelé à l'évacuation de 12 villages du sud du Liban avant de probables frappes sur des positions du Hezbollah. Israël et le mouvement pro-iranien s'accusent régulièrement de violer le cessez-le-feu entré en vigueur le 17 avril. Dans l'affaire du paquebot de croisière touché par le variant mortel de la famille antivirus, le gouvernement régional des îles Canaries en Espagne s'oppose à ce que le navire de luxe accoste dans l'archipel. Quant au vol qui devait évacuer un malade vers les Canaries, il est annulé. En Suisse, un passager qui voyageait sur ce bateau est hospitalisé à Zurich. Il a été testé positif. Direction maintenant la Russie, à l'approche de la parade militaire du 9 mai, commémorant la victoire sur l'Allemagne nazie. Les coupures d'Internet ont commencé en raison, expliquent les autorités, de la situation opérationnelle, comprendre les menaces d'attaques ukrainiennes, de drones et autres missiles. Nous retrouvons sur place à Moscou, Anissa El-Jabri.
4: Lundi, toute la journée, des messages d'alerte étaient tombés sur les téléphones rappelant les avertissements des autorités jusqu'au Kremlin. La semaine dernière, ce mardi verrait les premières coupures d'Internet et de téléphonie mobile. Certains opérateurs avaient même conseillé de retirer de l'argent à l'avance en raison de possibles difficultés avec les distributeurs bancaires et les paiements par carte. De fait, ce mardi matin, les paiements dématérialisés ont souvent été impossibles, au grand énervement d'ailleurs de certains automobilistes qui ne pouvaient pas payer leurs frais de parking et craignent une amende. Mais ça, pas possible pour tout le monde de s'en plaindre. Certains habitants ont signalé qu'il leur était impossible de téléphoner ou même d'envoyer un simple SMS. Pour d'autres, même le Wi-Fi à domicile n'a pas fonctionné. fonctionner. On a vu des chauffeurs de taxi attendre leurs commandes de passagers dans l'équivalent russe du McDo, Vkusno et Tochka. Le Wi-Fi de la compagnie de restauration rapide, lui, marchait. Les coupures vont se reproduire tous les jours jusqu'à ce samedi 9 mai inclus. La parade militaire commémorant la fin de la Seconde Guerre mondiale qui sera réduite sans exposition du matériel technique. Une première en près de 20 ans. Anicel Jabri, Moscou, RFI.
1: En France, la polémique bat son plein sur les profits du groupe Total Energy. Total Energy profite de la crise et le gouvernement ne doit pas céder à son chantage. Déclaration ce matin du patron du Parti Socialiste, Olivier Faure. Hier, le PDG du géant pétrolier a menacé d'arrêter son plafonnement du prix des carburants dans les stations-service en France si ses super profits étaient taxés. Dans l'actualité politique, les anciens premiers ministres d'Emmanuel Macron s'activent en vue de la présidentielle de 2027. Elisabeth Borne annonce qu'elle quitte la direction du parti macroniste Renaissance, même si elle en reste adhérente. L'ancienne Premier ministre se dit en désaccord avec la ligne du secrétaire général Gabriel Attal. Celui-ci tente de déloger Édouard Philippe de son rang actuel de favori du Bloc central dans la course à l'Élysée. C'était il y a tout juste un an, le Parlement allemand élisait un nouveau chancelier. Le chrétien-démocrate Friedrich Merz succédait au social-démocrate Olaf Scholz. Un an après, le chef du gouvernement n'a jamais été aussi impopulaire, avec une économie en berne, des réformes sociales difficiles à mener et un environnement international plus instable que jamais. RFI Berlin, Pascal Thibault.
5: 85%, c'est le pourcentage d'Allemands insatisfaits de leur chancelier. Ils ne sont que 13% à avoir une opinion favorable de Friedrich Merz, élu il y a un an. Ce cruel sondage publié hier illustre l'impopularité du chef du gouvernement allemand, inédite depuis l'après-guerre. L'impétueux Friedrich Merz, qui rêvait depuis longtemps de devenir chancelier, voulait faire oublier les couacs du gouvernement de son prédécesseur, le social-démocrate Olaf Scholz. Le président du parti chrétien-démocrate, à la tête d'une grande coalition avec le SPD, une alliance droite-gauche des Allemands, espéraient avoir les coups des franges pour réformer un pays en crise. Le gouvernement a fait adopter des fonds spéciaux de centaines de milliards pour l'armée et les infrastructures. Des réformes sociales importantes sont à l'ordre du jour, mais les bisbilles incessantes entre chrétiens et sociaux-démocrates, des erreurs du chancelier manquant d'expérience, sont-ils parfois cassants et quelques dérapages verbaux, comme les inquiétudes de la population expliquent une impopularité historique qui profite à l'extrême droite, qui fait la course en tête dans les sondages. La coalition au pouvoir séduit aujourd'hui un tiers seulement des électeurs, mais doit tenir faute d'alternative à cette alliance. Pascal Thibault, Berlin RFI.
1: En plein conflit au Moyen-Orient, le rapprochement du ministère américain de la Défense avec les grandes compagnies de la tech pour mettre l'intelligence artificielle au service du Pentagone ou de l'armée israélienne, eh bien ce rapprochement continue de faire des remous des entreprises concernées. Tous les salariés ne partagent pas l'enthousiasme de leur patron, loin de là. Chez Google, plus de 600 salariés ont signé fin avril une lettre ouverte à leur PDG dénonçant l'accord signé avec le Pentagone. Cette fois, ce sont les employés de Google au Royaume-Uni qui ont décidé de se syndiquer en signe de protestation. Ils ont demandé à leur direction la reconnaissance officielle de deux syndicats. Plus de précisions avec Nathanaël Vitran.
6: Notre mission est de construire l'intelligence artificielle avec responsabilité au bénéfice de l'humanité. Sur son site internet DeepMind, la branche recherche sur l'IA de Google, dont le siège se situe à Londres, met fièrement en avant sa profession de foi. Mais de nombreux salariés peinent aujourd'hui à s'y reconnaître, surtout depuis que Google est revenu sur son engagement à ne pas développer d'armes utilisant l'IA et que son PDG s'est réjoui d'avoir signé avec le Pentagone un partenariat au nom de la sécurité nationale. Ils ont donc décidé de se syndiquer, une première chez Google, pour forcer l'entreprise à se conformer à ses propres standards éthiques. En rejoignant le syndicat des travailleurs de la communication, où Yuna protège d'éventuer la fin des partenariats avec l'armée israélienne et la mise en place de garde-fous pour empêcher l'utilisation de l'IA pour la surveillance de masse ou le développement d'armes autonomes.
1: C'était Nathanaël Vitran. Football, Arsenal est le premier qualifié en finale de la Ligue des Champions le 30 mai à Budapest. Hier soir, le club londonien a dominé 1-0 l'Atlético Madrid après avoir fait match nul un partout au match aller. Son adversaire en finale sera soit le Paris Saint-Germain, soit le Bayern de Munich. 8 jours après avoir brillé au Parc des Princes, les deux formations françaises et allemandes se retrouvent ce soir à Munich, cette fois pour le deuxième acte d'une demi-finale déjà historique. Voilà, très bonne journée à vous tous sur RFI. Elle continue avec 8 milliards de voisins en compagnie d'Emmanuel Bastide. Emmanuel, bonjour.
7: Bonjour Gilles Moreau. Prochain journal dans 50 minutes et chez 8 milliards de voisins, nous allons parler éducation et plus précisément, nous allons tracer la géopolitique de l'éducation. À tout de suite.
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2: Cinéma, vidéo, documentaire, film pour le jeune public, prochainement sur vos écrans.
3: Cette semaine, au Mégarama d'Arras, du côté des sorties, retrouvez Mortal Kombat 2, un film d'aventure de Simon McCoy. Pour le plaisir, une comédie de Rim Kerichi, c'est avec Alexandra Lamy et François Cluzet. Pour les jeunes cinéphiles et toute la famille, Super Mario Galaxy, le film, un film d'animation d'Aaron Horvath et Michael Jelenic. Elfie et les Super Elfkins, un film d'animation de Ute von Munchopol. Et enfin, L'Odyssée de Céleste, un film d'animation familial de Kid Koala. Des séances spéciales également au Mégarama d'Arras. Tout d'abord, la soirée d'ouverture du Festival de Cannes. Une retransmission à 19h de la montée des marches, suivie de la projection du film d'ouverture, La Vénus électrique, une comédie romantique par Pierre Salvadori. C'est mardi 12 mai, tarif plein 10,70€, tarif réduit 8,90€. Une séance partenariat entre Plan Séquence et Arras Pays d'Artois Tourisme dans le cadre du printemps de l'Art Déco. Projection du film The Great Gatsby de Baz Luhrmann. C'est avec Leonardo DiCaprio et c'est mardi 12 mai à 18h30. C'est au Mégarama d'Arras, tarif 5 ou 7 euros. Et enfin, un peu plus loin, les Mioches au Cinoche à la scène du Louvre-Lens. Projection de Les Contes de la Nuit de Michel Oslo. Les contes à retrouver dans ce volet sont Le Loup-Garou, Tigeant et la Belle sans connaître, L'élu de la ville d'or, Garçon Tam-Tam, Le garçon qui ne mentait. C'est ce mercredi 13 mai à 14h30, dès 5 ans. C'est gratuit pour les enfants et les étudiants, de 3 à 5 euros pour les accompagnateurs. C'est à la scène du Louvre-Lens, 99 rue Paul Bert, à Lens. Bonne séance.

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1: Bonjour à toutes et à tous, bienvenue dans votre magazine Info 30, édition du mercredi 6 mai 2026. Au programme aujourd'hui, un agenda à retrouver en deuxième partie de ce magazine. Ça sera d'ici 13 minutes environ. Avant ça, on vous propose un sujet réalisé par Boris à l'occasion de la deuxième édition du salon Tapage littéraire, organisé aux Écuries des Hautes-Fontaines le 1er mai dernier.
4: Alors Marion Pilas, elle est co-rédactrice en chef de cette revue La Déferlante, que certains connaissent et d'autres pas. Il y en a plein qui la découvrent depuis quelques semaines, depuis qu'on en parle. Donc on va en discuter, connaître un peu l'histoire de la revue, son fonctionnement, combien vous êtes à travailler là-dessus, les thématiques, et puis aussi parler de la maison d'édition qui existe. Alors la revue des Ferlins, c'est une revue trimestrielle. Je t'entendais parler de médias aussi, tu disais que c'était un média maintenant. Une revue des révolutions un peu féministes, c'est très féministe. Je voudrais que tu nous dises d'abord combien vous êtes en tant que rédactrice en chef, comment vous avez créé ça et depuis quand ça existe.

Marion Pilas est co-rédactrice de la revue féministe La Déferlante. Elle était invitée sur la deuxième édition du Salon du Livre Tapage Littéraire qui s'est déroulé le 1er mai aux Écuries des Hautes-Fontaines à Arras. Il y avait également une rencontre avec le public dont vous venez d'entendre l'introduction en compagnie de Johanna, libraire indépendante qui animait cette rencontre. Entretien avec Marion Pilas pour en savoir plus sur cette revue illustrée.

0: Marion, bonjour.
1: Bonjour.
0: Alors donc, tu étais là pour animer un petit peu une petite conférence avec la revue La Déferlante. Donc la première question que j'ai envie de te poser, c'est est-ce que tu peux nous expliquer un petit peu la jeunesse de ce projet, donc de cette revue?
1: Alors cette revue, elle a 5 ans en ce printemps. On a lancé le premier numéro en mars 2021. Femmes, journalistes ou issues du monde de l'édition et de la communication. Et on a eu envie, donc en 2020-2021, de monter une revue où pourrait plein d'analyses, plein de débats féministes. Donc une revue papier trimestrielle qui est aujourd'hui vendue dans plus de 1000 librairies en France et sur abonnement. Et c'est des choses importantes à dire parce qu'on est une revue indépendante, sans public qui nous achète et en particulier des gens qui s'abonnent à nous.
0: Vous, l'abonnement, c'est important?
1: Pour nous, l'abonnement, c'est très important. On n'a pas de gros actionnaires. Liste actionnaire à plus de 75% de... Enfin, on détient plus de 75% du capital social, ce qui fait que la dépendante, financièrement et éditorialement, on n'a pas de gros groupes de médias et on est engagé dans la lutte contre toutes les questions de société, au prisme du féminisme, au prisme des questions de genre, mais plus largement au prisme de toutes les questions de discrimination. Donc ça inclut le racisme, ça inclut les discriminations contre les personnes LGBT, contre les personnes trans. Donc ça, c'est quelque chose de très important.
0: Et du coup, cette revue, elle existe depuis 5 ans, donc. Et puis, comment ça se passe? Parce que c'est pas évident d'être un média indépendant et de pouvoir éditer une revue papier, surtout à notre époque.
1: Alors c'est pas évident, après c'est important de parler des libraires qui depuis le tout début nous ont soutenus, nous ont encouragés, nous ont mis en avant, nous vendent, nous conseillent, donc ça c'est très important aussi. On a aussi un grand soutien de la part de toute notre communauté de lectrices et de lecteurs qui nous achètent en ligne, qui s'abonnent, et puis on a aussi d'autres canaux médiatiques, on va dire. On a une newsletter hebdomadaire où on fait à la fois des recommandations culturelles, à la fois des analyses d'actualité, et on a une maison d'édition qui édite des livres un peu dans la même ligne éditoriale que la maison d'édition. Donc on développe aussi pas mal de choses pour à la fois occuper le terrain des idées et puis à la fois survivre financièrement. Mais c'est sûr que nous, on n'a pas de milliardaires qui nous aident. Les gens qui détiennent aujourd'hui les parts sociales de La Déferlante, mais aussi nos lectrices et nos lecteurs principalement.
2: Peut-être le contenu, la dernière c'est sur la justice, c'est très vaste comme thématique.
3: Alors, tu soulignais tout à l'heure qu'avant les thématiques étaient matérialisées, je peux dire autrement, par un verbe, et là ça évolue un peu. C'est vrai que le projet éditorial de La Déferlante, donc le sous-titre c'est la revue des révolutions féministes, c'est de documenter toutes les idées, on entend les questions économiques, les questions de droit, les questions de la justice, etc., à travers... au départ, on va dire, des lunettes de genre, on va dire, mais plus largement, et ça, on le fait de plus en plus, et je pense que s'il y a une évolution aussi de la revue, elle va aller dans ce sens-là, c'est que nous, on se revendique d'un féminisme qu'on appelle intersectionnel, c'est-à-dire qu'il y a un féminisme qui englobe, en fait, une conscience, une attention à toutes les logiques de discrimination.
0: Et est-ce que vous intervenez également dans des structures scolaires pour sensibiliser justement au féminisme?
1: Alors nous, on n'intervient pas au même titre que des associations le font, par exemple, sur les questions féministes, sur les questions de discrimination. Ça, c'est pas notre boulot. Nous, notre boulot, c'est plutôt de documenter les grandes questions de société, de produire de l'information. En revanche, il fait sœur pour parler de la revue, pour parler de l'aventure de notre média, pour parler de féminisme, évidemment. Mais on prend pas le boulot des associations. Voilà.
0: D'accord. Et enfin, donc, la prochaine revue, donc, il y a un thème qui va être privilégié. On peut déjà peut-être en parler.
1: Alors, chaque revue s'organise autour d'un dossier central, qui est un dossier thématique. Le thème de la revue qui est actuellement en librairie disponible, c'est autour de la question de la justice et de la place des victimes dans la justice. La prochaine thématique, ça sera autour de la chanson chantée. Les chants de lutte, les chants de libération, les chants d'émancipation, comment on chante quand on a besoin de se libérer. Voilà, donc ça tournera autour de ça. Et ça

0: On parlera aussi bien des champs de lutte des ouvrières que de pop stars. Voilà.
1: On a vu tout à l'heure dans le public, hein, on ne va pas le dire, mais il y a une question sur Taylor Swift, qui d'ailleurs s'est réapproprié son catalogue. Hein, elle a lutté contre une grosse maison de disques. Voilà.
0: Bah, ce qui veut dire que tout ce qui est pop culture et tout sujet de pop culture, et un peu comme plein de sujets, sont des sujets toujours politiques et qu'on peut toujours retrouver et réinterpréter à travers des lunettes féministes. Donc c'est important à dire, nous c'est vraiment ça qu'on essaie de faire. C'est vraiment depuis 5 ans de documenter toutes les questions, j'allais dire de société, mais aussi les questions économiques, les questions politiques, les questions géopolitiques, voilà, à travers toujours ce même prisme-là. Et on a une infinité de sujets qu'on a déjà traités et aussi encore beaucoup de sujets qui nous restent à traiter.
1: Alors bien évidemment la question bonus c'est les élections présidentielles auront lieu en 2027. Comment vous les voyez-vous
0: Alors je ne vais pas me prononcer là-dessus. Nous on sait que c'est un enjeu politique important. Nous on n'est pas une revue engagée, mais on n'est pas une revue militante, donc on n'a pas d'agenda politique et on roule pour aucun parti. En revanche, on est très engagé dans la lutte contre l'extrême droite. Voilà, donc on espère simplement et on est confiante dans le fait que les gens et notamment les féministes sauront se mobiliser pour barrer la route à l'extrême droite.
1: Et enfin, si on veut vous contacter, si on veut s'abonner à la revue, etc., comment on fait ?
0: Alors on a un site. Revueladéferlante.fr. Sur ce site, on peut s'abonner. On peut donc s'abonner à la revue pour la recevoir chez soi. On peut s'abonner à la newsletter. On peut connaître le sommaire des numéros en cours ou des précédents numéros. Et on peut globalement connaître nos actualités et aussi qu'elle on est présente et on peut rencontrer les lectrices, les lecteurs, les futures lectrices et les futurs lecteurs.
1: Eh ben merci Marion. Et puis bonne continuation alors pour cette revue, en espérant qu'elle grandisse et qu'elle fasse plein de petits.
0: Merci beaucoup.
2: On parle des chants, par exemple, des ouvriers et des ouvrières, notamment, qui chantaient, qui travaillaient dans des conditions difficiles et qui chantaient pour se donner du courage. Voilà. On parle des chants des grévistes aussi, ou des chants dans les manifestations, par exemple.
3: Voilà.
2: Bella Ciao, voilà.
1: Interview de Marion Pilas, co-rédactrice de la revue féministe La Déferlante, réalisée lors de la deuxième édition du Salon du Livre Tapage Littéraire, qui s'est déroulé le 1er mai aux Écuries des Hautes-Fontaines à Arras, illustrée par quelques extraits de la rencontre avec le public.

On passe à la seconde partie de ce magazine, partie agenda. Tout d'abord un ciné-débat, les Amis du Monde Diplomatique, l'association France-Palestine Solidarité, Amnesty International et Mères pour la Paix vous proposent la projection de Collapse en présence de la réalisatrice Anat Even. Projection débat ce mercredi à 20h, c'est au cinéma Le Méliès, rue Traversière, Métaux, Triolo à Villeneuve-d'Ascq. On poursuit avec deux événements nature en début d'après-midi qui nécessitent une inscription. Arbres et arbustes du Marais au Marais de Biache avec Eden 62. Sur les rives de la Scarpe, l'espace naturel du Marais de Biache est peuplé d'arbres locaux propres au milieu. À l'aide d'une clé de détermination, venez découvrir comment ils se nomment. C'est à 14h30 à l'intersection de la rue Berthelot et du chemin de halage à Biache-Saint-Va. Inscription sur le site d'Eden 62. Le deuxième rendez-vous, chant, plume et envol. Le CPIE de l'Artois vous invite à un atelier parents-enfants pour partir à la découverte des oiseaux. Au programme jeux et découvertes ainsi qu'un atelier créatif. C'est ce mercredi de 14h à 16h au 3 rue Guinegat à Arras. C'est pour les enfants de 3 à 6 ans, tarif 8€ avec collation. Inscription par téléphone au 03 21 55 92 16. 03 21 55 92 16. Côté spectacle, un rendez-vous au passage à niveau de Béthune, Spiritueux, un texte de Laurent Cazanave. Mise en scène Audrey Bertrand et Laurent Cazanave. Hébété au lendemain d'une soirée dont il a presque tout oublié, un homme de 35 ans tente de reconstituer le fil de ses souvenirs. Seul sur les planches, Laurent Cazanave livre un spectacle très personnel sur sa relation ambiguë avec l'alcool. Chancelant sur un sol instable, sans cesse à fleur de peau, il laisse échapper un véritable flot de mots. Un raz-de-marée qui révèle sa pensée intime tout en entraînant le public au cœur d'une ivresse étrange. La pièce interroge avec beaucoup de finesse notre rapport à l'alcool et à sa portée sociale. Elle est à découvrir ce soir à 19h, c'est à partir de 13 ans, tarif 5€ au passage à niveau de Béthune. Et enfin, qui dit mercredi dit agenda des enfants. Rendez-vous au Centre Arc-en-Ciel de Liévin pour du théâtre jeune public, les Jean-Basson-Coup par l'association W. Loin d'être une invitation à partir, c'est l'occasion saisie par ce trio d'acrobates pour contorsionner les mots dans un enchaînement à la fois virtuose et hilarant. Saurez-vous les reconnaître ? Se jeter la tête la première, avoir le cœur sur la main, garder la tête sur les épaules, avoir les yeux plus gros que le vent. Autant d'expressions de la langue française auxquelles les trois circassiens donnent littéralement corps. Le tout dans un format interactif qui tient le jeune public en éveil. Un spectacle à voir dès 8 ans, ce mercredi à 19h, tarif 3, 6 ou 12€. En complément à un atelier parents-enfants aujourd'hui à 15h, tarif 3€ pour le duo, inscription à billetterie@culturecommune.fr. Info 30, c'est terminé pour aujourd'hui. Prochain rendez-vous avec votre magazine d'info locale dès demain, 7h30, 12h30 et 18h.

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1: 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Et tout de suite, RFI Midi, présenté par Anne Cantner. Bonjour Anne.
2: Bonjour Emmanuel, bonjour à tous. Le tour de l'actualité dans le monde, 2h30 ensemble avec nos correspondants et nos envoyés spéciaux pour parler aujourd'hui encore de la situation au Moyen-Orient. Pas vraiment d'issue en vue malgré un nouveau revirement de Donald Trump et des pressions de la Chine pour mettre fin au blocage du détroit d'Ormuz. On y revient dans un instant dans le journal. Cette guerre au Moyen-Orient est en train de coûter cher en popularité à Donald Trump, mais pour le moment ce sont bien ses candidats qui s'imposent lors des primaires au sein du Parti républicain en vue des élections de mi-mandat de novembre. Des candidats qui promettent de redécouper la carte électorale. Républicains et démocrates s'y livrent dès que possible en prévision du scrutin. Et on en parlera dans la dernière partie de notre émission, juste après le journal de 13h, temps universel. Avant cela, on évoquera un changement de terme qui ne passe pas inaperçu dans la nouvelle constitution de Corée du Nord. Détail dans un instant, puis analyse dans un peu plus d'une heure avec notre invité.
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2: Nous reviendrons également sur cette nouvelle attaque sur les rives du lac Tchad. 24 militaires tués par Boko Haram, selon les autorités. Dans Afrique Midi, on essaiera de comprendre pourquoi cette zone est si importante pour le groupe armé et pourquoi les soldats tchadiens ne parviennent pas à venir à bout du mouvement djihadiste. Au sommaire également, une loi française unique au monde, celle qui reconnaît l'esclavage comme un crime contre l'humanité. Elle a 25 ans et pour l'occasion, nous irons à la rencontre de ceux qui cherchent à savoir ce que leurs ancêtres ont fait pendant les 4 siècles qu'a duré la traite négrière.
4: Alors bien évidemment, j'ai d'abord recherché mon aïeul, je l'ai repéré et la base est assez précise pour dire combien d'esclaves il possédait et le montant d'indemnisation. Là, j'ai la certitude de faire partie des héritiers de l'esclavage.
2: Héritage lourd à porter, vous l'entendrez dans le reportage de nos confrères d'Outre-mer La Première dans 3/4 d'heure. Et puis faut-il le rappeler, il y a du foot à suivre aujourd'hui, 2e demi-finale de Ligue des Champions. Le PSG se déplace sur le terrain du Bayern Munich après sa victoire 5-4 à l'aller pour une place face à Arsenal en finale. On appellera notre envoyé spécial à Munich dans 1/4 d'heure. Vous avez le programme. Bienvenue. Et pour commencer le journal, bonjour Gilles Moreau.
5: Bonjour Anne Cantner, bonjour à tous.
2: Le ministre iranien des Affaires étrangères Abbas Araghchi est en visite à Pékin.
5: Oui, il s'est entretenu ce matin avec son homologue chinois, l'occasion pour Wang Yi de réclamer à nouveau l'arrêt complet des hostilités au Moyen-Orient et d'appeler les États-Unis et l'Iran à rouvrir le plus vite possible le détroit d'Ormuz. C'est une urgence pour la Chine. La Chine, on le sait, lourdement impactée par le blocage. Plus de la moitié de ses importations de pétrole provient du Moyen-Orient et transite par ce point de passage stratégique. Pignède. Bonjour.
6: Bonjour.
5: C'est aussi une urgence pour l'Iran, dont l'économie dépend largement de ses exportations d'hydrocarbures.
6: Oui, Pékin et Téhéran partagent le même objectif, rouvrir le détroit d'Ormuz, mais surtout pas au prix d'un mauvais accord avec les États-Unis. Marc Julienne, directeur du Centre Asie de l'IFRI.
7: Pour les intérêts de Pékin, il ne faut pas que l'Iran accepte absolument n'importe quoi, puisqu'il y a quand même aussi un enjeu de rapport de force, d'équilibre des puissances au Moyen-Orient. Et donc, de ce point de vue, vis-à-vis des États-Unis, la Chine soutient l'Iran. Mais en revanche, on a vu ces dernières semaines que la Chine aussi appelait l'Iran à débloquer le détroit. Le problème, c'est que le détroit, aujourd'hui, il n'est plus seulement bloqué par les Iraniens, mais aussi par les Américains.
5: Noé, la Chine se rêve en arbitre entre Washington et Téhéran.
6: Oui, mais officiellement, pas question pour Pékin d'influencer son allié iranien.
7: La Chine dit d'elle-même qu'elle est une puissance qui n'interfère pas. Elle dit la même chose sur la Corée du Nord, elle dit la même chose sur la Russie. De toute façon, l'Iran et la Chine se tiennent, puisque certes, la Chine voudrait réouvrir les approvisionnements de pétrole qui vient en bonne partie d'Iran, mais pas que, hein, qui vient aussi de tous les pays de la région. Mais dans la mesure où la Chine importait jusqu'à 80% du pétrole iranien, c'est un manque à gagner décisif, voire vital, pour l'économie iranienne.
6: Toute la question maintenant, c'est de savoir combien de temps les deux pays peuvent tenir. Leur population voit les prix flamber, mais leurs économies sont très résilientes. Côté iranien, on a l'habitude des crises et des blocus. Et côté chinois, la diversification des approvisionnements et des sources d'énergie permet de limiter la casse. Autant d'avantages dans le bras de fer avec les États-Unis.
5: Merci Noé pour cet éclairage. C'était Noé Pignède. Après seulement un jour d'application du projet Liberté, Donald Trump pas déjà suspendu l'opération d'escorte de bateaux dans le Golfe. Le président américain fait état de grands progrès réalisés dans les négociations et il a bon espoir qu'un accord puisse être finalisé et signé. Dans l'immédiat, la situation reste très tendue dans le Golfe. L'armateur français CMA-CGM a confirmé ce matin que son porte-conteneur San Antonio, battant pavillon maltais, avait été attaqué hier dans le détroit d'Ormuz. L'attaque a fait des blessés parmi les membres de l'équipage qui ont été évacués et soignés et a occasionné des dommages au navire, précise dans son communiqué l'armateur français. L'armée israélienne avait appelé à l'évacuation de 12 villages du sud de Liban avant de lancer des frappes sur des positions du Hezbollah. Des frappes qui ont commencé ce matin. Le Liban fait état de 4 morts dans l'est du pays.
2: C'est une rupture historique, mais loin d'être surprenante.
5: Oui, la Corée du Sud a annoncé que dans sa dernière révision de la Constitution, la Corée du Nord avait renoncé à la réunification de la péninsule. C'était pourtant son objectif officiel depuis sa création en 1948. Cette annonce s'inscrit dans la stratégie suivie par Kim Jong-un à l'égard du Sud ces dernières années. Longtemps, il a considéré le Sud comme un peuple fraternel, partageant une langue, un territoire et des coutumes. Nicolas Roca, bonjour.
3: Bonjour Gilles.
5: Désormais, Nicolas, la Constitution nord-coréenne efface toute référence à la réunification.
3: Oui, au revoir, réunification pacifique de la mère patrie, grande unité nationale, des thèmes pourtant centraux dans la Constitution socialiste nord-coréenne. Le mot socialiste a lui aussi été retiré du texte, tout comme les références aux grandes réussites du fondateur du pays, Kim Il-sung, et de son fils, Kim Jong-il, père de l'actuel dirigeant. Et puis, cette révision constitutionnelle précise les frontières du pays, un territoire qui s'étend de la frontière sino-russe jusqu'à la Corée du Sud, tout en évitant toute mention des différents points de tension transfrontaliers.
5: Et est-ce que cela traduit une hostilité envers Séoul ?
3: En tout cas, pour certains analystes, clairement, ce rêve commun d'unification, de fraternité, avait permis des rapprochements à plusieurs reprises, des déclarations amicales, et Kim Jong-un a multiplié les sorties antagonistes envers Séoul ces derniers temps. Mais la Corée du Sud n'a pas été qualifiée constitutionnellement d'ennemi ou bien de pays le plus hostile, ce que craignaient de nombreux observateurs. En définissant son propre territoire, Pyongyang reconnaît aussi tacitement celui de son voisin. Cela pourrait ouvrir la porte à une coexistence pacifique dont rêve le gouvernement sud-coréen. Kim Jong-un n'a pourtant montré aucune volonté de discuter avec son voisin. Il ne cesse de diversifier son arsenal nucléaire et balistique, mais dans le même temps, le président sud-coréen Lee Jae-myung multiplie les mains tendues.
5: Nicolas Roca en direct dans ce journal. Merci à vous. Dans l'affaire du paquebot de croisière touché par le variant mortel de la famille Antivirus, le gouvernement régional des îles Canaries en Espagne s'oppose à ce que le navire de luxe accoste dans l'archipel. Quant au vol qui devait évacuer un malade vers les Canaries, il est annulé. En Suisse, un passager qui voyageait sur ce bateau est hospitalisé à Zurich. Il a été testé positif.
2: Aux États-Unis, les électeurs de Californie désignent un nouveau gouverneur cette année.
5: Hier soir, les 7 principaux candidats débattaient en direct sur la chaîne CNN. 5 démocrates, 2 républicains qui seront opposés aux primaires du 2 juin prochain. Malgré la popularité en baisse de Donald Trump et dans cet état réputé libéral, donc la Californie, eh bien les sondages sont plutôt favorables aux républicains. Reportage à Los Angeles de Loïc Piala.
8: C'est une élection locale à 4000 km de Washington, mais le nom de Donald Trump a monopolisé le début du débat.
9: Donald Trump est nul.
10: On a une taxe Trump sur l'essence à cause de sa guerre. J'ai poursuivi l'administration Trump plusieurs fois en tant que maire de San Jose.
8: Les 5 candidats démocrates savent ce qu'ils font. Le président américain reste un repoussoir dans un état où les électeurs démocrates sont 2 fois plus nombreux que les républicains. Antonio Villaraigosa, l'ancien maire de Los Angeles, a questionné Steve Hilton, le favori républicain en tête des sondages pour la primaire, sur un sujet toujours polémique 6 ans plus tard.
11: Pouvez-vous dire oui ou non qui a gagné l'élection de 2020 ?
8: Hilton, passé par Fox News et soutenu publiquement par Trump, n'a pas répondu, mais il a un contre-argument de poids, le bilan des démocrates au pouvoir depuis 2011.
11: Veut-on repartir pour 4 ans de plus avec le parti qui nous a donné les impôts les plus élevés du pays, le plus fort taux de pauvreté, le plus fort taux de chômage, le coût de la vie le plus élevé? On doit en finir avec le problème des sans-abri et arrêter de financer des fiascos comme le train à grande vitesse.
8: Autre atout d'Hilton, la division et le manque de charisme des démocrates. De Katie Porter, réputée pour sa défense des consommateurs, à Xavier Becerra, ex-ministre de Joe Biden, en passant par le milliardaire Tom Steyer, aucun ne séduit les foules. Loïc Piala, Los Angeles, RFI.
5: En France, la polémique bat son plein sur les profits du groupe Total Energy. Total Energy profite de la crise et le gouvernement ne doit pas céder à son chantage. Déclaration ce matin du patron du Parti Socialiste, Olivier Faure. Hier, le PDG du géant pétrolier a menacé d'arrêter son plafonnement du prix des carburants dans les stations-service en France si ses super-profits étaient taxés. Ce matin, les bourses européennes ont entamé la séance sur une tendance franchement haussière, portée par les espoirs de détente au Moyen-Orient. Sur le marché du pétrole, le baril de Brent de la mer du Nord s'est changé à 108 dollars. Football, l'Arsenal est le premier qualifié en finale de la Ligue des Champions. Ce sera le 30 mai à Budapest. Hier soir, le club londonien a dominé 1-0 de l'Atlético Madrid après avoir fait match nul 1 partout à l'aller. Son adversaire en finale sera soit le Paris Saint-Germain, soit le Bayern de Munich. 8 jours après avoir brillé au Parc des Princes, les deux se retrouvent ce soir à Munich pour le deuxième acte d'une demi-finale déjà historique.
2: Et puis le temps n'a pas de prise sur les légendes du rock.
5: Et les Rolling Stones sont là pour le prouver. L'inusable groupe britannique annonce la sortie en juillet prochain d'un nouvel album intitulé Foreign Tongues, les langues étrangères. Album dont ils ont déjà dévoilé plusieurs titres dans la tradition blues rock qui fait des Stones un groupe décidément immortel. Olivier Roger.
12: C'est dans une vidéo où l'on voit Mick Jagger, Keith Richards et Ronnie Wood s'amuser dans leur studio d'enregistrement que l'on découvre l'ambiance de ce nouvel album des Stones. Un mois d'enregistrement manifestement très décontracté à Londres pour une production dans la droite ligne du répertoire du groupe, du rock, du blues et un soupçon de country. Ce n'est pas à 80 ans de moyenne d'âge que les trois rockers vont révolutionner leur façon de jouer. En revanche, ils démontrent qu'en matière d'énergie, la valeur n'a rien à voir avec le nombre des années. Ils ont présenté cette nuit à New York certains des morceaux qui figureront en juillet prochain sur l'album, ainsi que la liste des collaborations. On pourra ainsi entendre la voix de leur vieux copain des Beatles, Paul McCartney, la guitare de Robert Smith, l'âme des Cure, et la batterie de Chad Smith, le percussionniste de Red Hot Chili Peppers, qui tente de faire oublier Charlie Watts. Le batteur original des Stones est décédé en 2021, mais il fait néanmoins une apparition sur l'album grâce à une session enregistrée juste avant sa mort.

0: Jagger qui, semble-t-il, a conservé toute sa voix. Hein. Foreign Tongues, sortie prévue le 10 juillet, sortie mondiale, bien sûr.
1: Et Gilles Moreau pour le journal.

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1: À Arras, photo de rue. Dans le cadre des portes ouvertes d'ateliers d'artistes 2026, manifestation départementale qui promeut les artistes plasticiens amateurs et professionnels, qu'ils soient individuels ou collectifs d'artistes, l'association Arras Caméra Club s'exporte pour 2 jours à la rencontre du public en présentant les résultats de leur dernier projet, la photo de rue. Vernissage samedi 9 mai à midi, l'entrée est libre à l'hôtel de Guine, rue des Jongleurs à Arras, les 9 et 10 mai, de 10h à 18h. À Arras toujours, le collectif Incarna vous invite à découvrir sa nouvelle exposition intitulée Arras. Venez également à la rencontre des artistes du collectif les 9 et 10 mai lors des portes ouvertes d'ateliers d'artistes. L'exposition est à découvrir à l'annexe de l'Office culturel, 7 place du Védamin à Arras. Un peu plus loin maintenant, femmes invisibilisées et pourtant déterminantes. Une exposition à voir du 1er au 29 mai. L'association Femmes en Avant a été créée il y a 10 ans dans le quartier du Vent-de-Bise à Liévin et ne regroupe que des dames engagées depuis toujours dans la lutte contre le racisme et l'antisémitisme. Plus généralement, elles sont engagées contre toutes les formes de discrimination et pour la reconnaissance de l'égalité femmes-hommes. Cette exposition, c'est l'occasion de découvrir ou redécouvrir l'œuvre, le parcours, les découvertes des grandes figures féminines de notre histoire, rendre hommage aux femmes d'hier pour ce qu'elles apportent à la culture, à la société d'aujourd'hui. Une exposition visible au Toit commun, 15 rue René Lannoy à Lens, du lundi au vendredi de 9h à 18h, l'entrée est libre.
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1: Une chronique avec Mathilde, juriste au Centre d'information du droit des femmes et des familles d'Arras. Bonjour Mathilde.
2: Bonjour.
1: Aujourd'hui, on évoque un sujet de droit qui concerne beaucoup de familles et qui soulève souvent des interrogations. Sommes-nous tous obligés d'aider nos parents s'ils sont dans le besoin ?
2: Effectivement, il s'agit d'un sujet qui nous concerne tous car cela relève de l'obligation alimentaire qui est inscrite dans le Code civil. Et oui, les enfants ont l'obligation d'aider un parent, mais aussi un beau-parent qui n'est pas en mesure d'assurer ses besoins. On parle bien sûr des besoins essentiels de la vie courante, le fait de pouvoir s'alimenter, de s'habiller, de se loger ou de se soigner.
1: Et comment se matérialise cette aide ?
2: Elle se matérialise par une aide financière ou en nature, ça pourrait être le fait de donner des objets, de rendre service, ou pourquoi pas le fait d'héberger à titre gratuit son parent. Cette aide varie en fonction des revenus et des charges de l'enfant obligé et de la personne dans le besoin. C'est pour cela que dans le cas d'une fratrie, il pourrait y avoir des enfants qui seraient tenus à une aide d'un montant différent. Cela dépend des revenus et des charges de chacun. L'idée est que ce soit proportionné aux capacités de chacun.
1: Et comment fait-on pour obtenir cette aide ?
2: Alors, le parent qui est dans le besoin doit tenter de fixer amiablement un accord écrit avec ses enfants avant de saisir le juge. La loi ne fixe pas de barème, les familles peuvent s'arranger sur le montant à verser. Il est possible de solliciter un médiateur familial, l'accord peut être homologué par le juge. À défaut d'accord, on peut saisir le juge aux affaires familiales grâce à un formulaire CERFA pour lui demander de fixer cette obligation alimentaire et de statuer sur la répartition de l'obligation. L'avocat n'est pas obligatoire pour cette procédure, mais il peut être recommandé.
1: Et peut-on être déchargé de l'obligation alimentaire ?
2: Dans certains cas, notamment pour l'enfant dont le père ou la mère a manqué gravement à son obligation à son égard, par exemple dans le cas de violence ou d'abandon de famille, c'est le cas également pour l'enfant dont le père ou la mère s'est vu retirer ses droits et ses devoirs à son égard. Le cas aussi pour l'enfant qui a été retiré de son milieu familial avant ses 18 ans et pendant une période d'au moins 36 mois. Enfin, c'est le cas aussi pour l'enfant dont le père ou la mère est condamné comme auteur, co-auteur ou complice d'un crime ou d'une agression sexuelle commis sur l'autre parent. Cette dispense vise uniquement l'aide aux parents condamnés. Donc par exemple, si une femme meurt sous les coups du père de ses enfants, ceux-ci sont exonérés de leur obligation alimentaire envers leur père.
1: Eh bien, je te remercie Mathilde pour toutes ces infos et à bientôt pour une nouvelle chronique.
2: À bientôt.
1: Pour plus de précisions ou toute autre question, vous pouvez contacter le CIDFF d'Arras au 03 21 23 27 53 du lundi au vendredi de 9h à midi et de 14h à 17h.

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0: 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Bienvenue sur PFM 99.9 si vous nous rejoignez.
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je suis arrivé à temps pour ta chanson Petite Sœur. C'était vraiment incroyable. Tu t'es fait largement applaudir et tout, c'était largement mérité.

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1: Cinéma, vidéo, documentaire, film pour le jeune public, prochainement sur vos écrans.
2: Cette semaine, au Megarama d'Arras, du côté des sorties, retrouvez Mortal Kombat 2, un film d'aventure de Simon McCoy. Pour le plaisir, une comédie de Rim Kerichi, c'est avec Alexandra Lamy et François Cluzet. Pour les jeunes cinéphiles et toute la famille, Super Mario Galaxy, le film, un film d'animation d'Aaron Horvath et Michael Jelenic. Elfie et les Super Elfkins, un film d'animation de Ute von Munchopol. Et enfin, L'Odyssée de Céleste, un film d'animation familial de Kid Koala. Des séances spéciales également au Megarama d'Arras. Tout d'abord, la soirée d'ouverture du Festival de Cannes. Une retransmission à 19h de la montée des marches, suivie de la projection du film d'ouverture, La Vénus électrique, une comédie romantique par Pierre Salvadori. C'est mardi 12 mai, tarif plein 10,70€, tarif réduit 8,90€. Une séance partenariat entre Plan Séquence et Arras Pays d'Artois Tourisme dans le cadre du printemps de l'Art Déco. Projection du film The Great Gatsby de Baz Luhrmann. C'est avec Leonardo DiCaprio et c'est mardi 12 mai à 18h30. C'est au Megarama d'Arras, tarif 5 ou 7 euros. Et enfin, un peu plus loin, les mioches au Cinoche à la scène du Louvre-Lens. Projection de Les Contes de la Nuit de Michel Oslo. Les contes à retrouver dans ce volet sont Le Loup-Garou, Tigeant et la Belle sans connaître, L'élu de la ville d'or, Garçon Tam-Tam, Le garçon qui ne mentait jamais, La fille Biche et le fils de l'architecte. C'est ce mercredi 13 mai à 14h30, dès 5 ans. C'est gratuit pour les enfants et les étudiants, de 3 à 5 euros pour les accompagnateurs. C'est à la scène du Louvre-Lens, 99 rue Paul Bert, à Lens. Bonne séance.

Tumulte, le magazine de l'information et des musiques nouvelles de Radio PFM. Dans 30 minutes, nous recevrons Laurent Cordonnier, économiste et enseignant à l'Université de Lille, et Guy Lesniewski, notre radioteur solidaire. Mais d'ici là, 30 minutes de musique tumultueuse. C'est le contenu de ce tumulte numéro 1639. Jean Micro, salut.

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1: Autre nouveauté avec le musicien DJ Robin Steiner, hommage à Brian Eno. What would Brian Eno have done?
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Et on termine cette petite séquence musicale avec les rappeurs irlandais de Kneecap, extrait du dernier album Fenian, Palestine.

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Nous recevons Laurent Cordonnier, économiste et enseignant à l'Université de Lille, et Guy Lesniewski, notre radioteur solidaire. Et au programme, Laurent nous proposera de découvrir le plus méconnu des grands économistes, Kaleki Seki. Zoran Mamdani, Joseph Stiglitz et Gabriel Zucman signent une tribune commune dans Le Monde intitulée « Rien ne justifie un système fiscal où les ultra-riches contribuent moins ». Voilà, à suivre. Et pour terminer, quelques livres très conseillés, dont la réédition du livre de Daniel Guérin, « La peste brune », édition Sileps Libertalia.

0: Alors Laurent, on a posé la question directement, Kaleki c'est qui ?
1: Oui, ce qui nous donne, ça fait drôle comme question, parce que ce qui nous donne l'occasion de nous la poser, elle n'est pas tombée complètement du ciel, c'est la parution d'un article dans la revue Contretemps, un article qui est signé Yann Toporowski, cet article se propose de faire un éclairage singulier sur cet économiste du XXe siècle, Michal Kaleki. Alors ça s'appelle Michal Kaleki et la politique du plein emploi, qui finalement est un économiste très peu connu. Alors bon, c'est sûr que les masses entières ne connaissent pas non plus beaucoup d'économistes. Ils ne sont pas aussi célèbres que certaines vedettes du variety show, mais en tous les cas, je pense que son nom est complètement inconnu. Et si on demande, même aux gens un peu instruits, à l'honnête homme ou à l'honnête femme, comme on disait avant, d'en citer, ils ne feraient sûrement pas partie de cela. Alors que c'est véritablement quand même un très très grand économiste du XXe siècle qu'il faut sans doute mettre à la hauteur des grands noms qu'on connaît, Galbraith, Schumpeter, Keynes évidemment, Joan Robinson et d'autres, peut-être Stiglitz, il faut le mettre dans le paquet tout de même, Kenneth Arrow du côté du mainstream et de la théorie économique dominante, ça a été évidemment un très très grand auteur. Il est dans les très hautes figures de l'économie et pourtant on ne le connaît pas. Alors c'est ça qui nous a donné l'idée, c'est la parution de cet article auquel on vous renvoie d'ailleurs, hein, et on va vous renvoyer parce que c'est un des aspects de la chose aussi. Il y a très peu de choses traduites en français de Kaleki et c'est des choses qui sont quasiment inaccessibles pour le commun des mortels parce que c'est quand même trapu, c'est mathématisé, la plupart des travaux de Kaleki, donc on n'avait pas forcément envie de mettre ça sur sa table de nuit et on peut le comprendre. Bon. Alors qui qui était Kaleki ? Alors c'est quelqu'un qui est né à la toute fin du 19e siècle, il est né en 1899 et il est mort 71 ans plus tard, c'est-à-dire en 1970. Pour quand même donner un repère avec d'autres, il a été contemporain de Keynes. Voilà. Alors Keynes est né un peu plus tôt, 1883, et est mort par contre beaucoup plus tôt, il est mort en 1946, et ces deux hommes se sont croisés, un peu plus que croisés, puisqu'à un moment, Kaleki a été en poste à Cambridge, là où Keynes faisait ses armes d'enseignant en économie. Alors, bien sûr, la première chose qu'on se demande, c'est quoi son œuvre ? En fait, il a été connu au moment où il l'a été, il a été le plus important, il a été connu pour sa théorie du cycle. C'est un théoricien des cycles économiques, fondamentalement, et un théoricien qui a pas mal mathématisé ces théories du cycle, ce qui l'a rendu de fait rapidement un peu inaccessible pour le grand public. Mais surtout, c'est la révolution keynésienne. D'avoir qui de qui a poussé la révolution keynésienne. Il semble incontestable que Kaleki a eu, avec aussi Gunnar Myrdal, un Suédois, quasiment avec Keynes, les mêmes idées au même moment. Et qu'ils ont accompli cette révolution keynésienne quasiment en parallèle, sans forcément savoir qui était en train de faire quoi, et que même quelqu'un comme Joan Robinson, qui a été enseignante à Cambridge et collègue de Keynes, et élève aussi de Keynes, a reconnu un peu tard que finalement Kaleki avait peut-être été quand même précurseur des idées

0: keynésienne, si on peut parler comme ça, mais simplement comme c'était un Polonais qui écrivait dans des revues un peu confidentielles de la Pologne, il était inconnu à Cambridge. Bon, jusqu'à ce que sorte la théorie générale de Keynes et que Kalecki en fasse une recension. Alors, pourquoi quand même s'intéresser à lui en particulier? Et là encore, j'invite vraiment nos auditeurs à aller lire, cet article de Jan Toporowski dans la revue Contretemps. C'est parce que il représente pour la pensée politique de l'Occident, mais même pas seulement pour celle de l'Occident, une synthèse. Il a fait une sorte de synthèse entre Marx et Keynes. Et plutôt en partant de Marx, il a une formation qui l'a plutôt amené à être au début proche des concepts et de la doctrine de la théorie marxiste. Mais il y avait quelques difficultés, quelques problèmes dans la théorie marxiste, qui était rémanent, et en particulier, ça parlera peut-être aux marxologues, le problème de la réalisation des profits, enfin de la plus-value, pardon. Le problème de la réalisation de la plus-value dans une économie monétaire. Comment les capitalistes, c'est vraiment le problème de Marx, hein, comment les capitalistes font pour faire du profit? Bon, ce que Marx a montré, une des conditions, c'est qu'ils puissent extraire la plus-value du travail. Alors ça, même s'il en fait des pages et des pages, c'est pas trop compliqué à comprendre. Extraire la plus-value du travail, c'est faire travailler quelqu'un pendant 8 heures, alors qu'il suffit de le rémunérer en équivalent 4 heures de travail pour qu'il ait suffisamment d'argent pour se nourrir et revenir le lendemain au travail. Bon. Donc la base de l'exploitation, c'est qu'un homme peut travailler plus longtemps, un homme ou une femme bien sûr, peut travailler plus longtemps que ce qu'il faut pour reproduire sa subsistance et sa force de travail. Et qu'en gros, c'est la partie du travail qu'il peut faire au-delà que va s'approprier ou tente de s'approprier. Les capitalistes. Mais Marx voit bien quand même que c'est pas si simple de faire les poches aux travailleurs, parce qu'on est dans une économie monétaire, et donc cette plus-value, il peut pas la prendre en nature. Si vous fabriquez des grues pendant 8 heures, ça intéresse moyennement le capitaliste d'en avoir la moitié et de vous en donner la moitié des grues. Les travailleurs sont payés en monnaie, et le capitaliste, il attend son profit en monnaie. Et donc il y a tout un problème, comment par la circulation et la dépense des revenus, et pas seulement des revenus, le capitaliste arrive à vendre la partie, ou les capitalistes arrivent à vendre la partie du travail des travailleurs qui n'est pas de la nourriture ou des biens de subsistance, ceux-là même qu'achètent les travailleurs. Bon. Et Marx a quand même buté là-dessus. Bon, il avait bien des petites idées. Rosa Luxembourg, plus tard, a eu aussi des bonnes idées sur cette question. Mais c'était quand même un truc à moitié résolu et un petit peu bricolage. Et Kalecki, fondamentalement, est celui qui a apporté la bonne solution à ce problème. Au fond, il a dit dans une économie monétaire. Alors là, je vous irai lire quand même Jan Toporowski, à moins que je vous lise un paragraphe, si on a le temps, un paragraphe de 10 ou 15 lignes. C'est peut-être un des efforts pédagogiques les plus réussis que j'ai vus. On peut le faire en 200 pages ou on peut essayer de le faire en quelques lignes. Mais l'idée, c'est cette partie du travail des travailleurs qui ne leur reviendra pas, il faut qu'elle soit achetée sous forme de biens d'investissement par les capitalistes eux-mêmes. Hein. Et c'est donc la dépense des capitalistes en achat de biens d'investissement, et aussi la partie des profits qu'ils se versent et qu'ils dépensent en biens de luxe, qui constitue l'origine et la source des profits de l'ensemble des capitalistes. Alors là, moi, j'avoue que je ne suis pas clair. Hein. Moi, il me faut 200 pages pour être clair. Mais Toporowski, il est un peu plus clair et il dit la chose suivante. Ça y est, vous êtes prêts?
1: Oui, oui.
0: Bon, parce que là, on ne peut pas faire de diaporama à la radio. L'explication que propose Kalecki de cette réalité, c'est-à-dire la réalisation du profit en monnaie, qui est également, bien que ce ne soit pas celle qui apparaît dans sa théorie générale, celle soutenue par Keynes. Donc l'explication est d'une désarmante simplicité. Là, je trouve qu'il exagère. Si les capitalistes vendent leurs marchandises dans l'optique d'extraire un profit, il s'ensuit que la vente des dites marchandises aux travailleurs leur permettrait tout au plus de recouvrir la valeur versée à ces derniers sous forme de salaire. Effectivement, si vous ne vendez les marchandises qu'aux travailleurs, au mieux, ils peuvent les acheter au prix de l'ensemble de leurs revenus, qui sont les salaires, mais qui sont aussi les coûts de production des entreprises. Donc pas de profit. Vous versez d'un côté des salaires et vous récupérez du côté des recettes des salaires. Donc tout gain d'un montant supérieur obtenu par un capitaliste individuel ne peut ainsi s'opérer qu'à la condition qu'un autre endosse une perte équivalente, si c'était ça une économie capitaliste. Bon. En d'autres termes, pour peu qu'ils désirent obtenir un profit excédant leurs coûts salariaux, il est nécessaire aux capitalistes de vendre à d'autres que leurs travailleurs. L'unique possibilité est donc que les acquisitions correspondantes soient le fait des capitalistes eux-mêmes, bon, lorsqu'ils achètent des biens d'équipement à des fins d'investissement ou de biens de luxe pour leur consommation propre. C'est donc ce que Joan Robinson a traduit plus tard dans une formule assez élégante, bien que compacte et gommant une partie de la compréhension. C'est dans le capitalisme, alors capitalisme monétaire de production, les travailleurs dépensent ce qu'ils gagnent, leur salaire, mais les capitalistes gagnent ce qu'ils dépensent. C'est-à-dire en point de vue macroéconomie, c'est-à-dire gagnent ce qu'ils ont dépensé en achat de biens d'investissement et en produits de luxe. Et c'est effectivement par cette capacité de solvabiliser leur propre pouvoir d'achat, par le crédit ou par d'autres moyens, qu'ils arrivent à s'approprier une partie du produit. Et donc à la réponse, si on pose la question comme ça, comment on nous fait les poches ? Marx répondait un petit peu quand même, un peu trop à la mode, on prélève le tribut. Et bien que s'il ait eu toute sa vie la volonté de s'extraire de l'économie réelle, agricole, féodale, en gros, l'explication qu'il a donnée fonctionnait pas très bien. Il n'y a rien de compliqué dans une société féodale. Comment vous faites les poches ? Bon, on dit aux serfs ou aux esclaves, ben voilà, pendant 5 heures, tu vas construire le chemin qui mène à ta propriété. Enfin, à ta propriété, non, ce n'est pas ta propriété, c'est à ton champ. Parce que là, il faut faire circuler tes bestiaux et tout. Mais les 5 heures qui suivent, tu viens construire le chemin du seigneur. Bon, et là, on voit très bien qu'on prélève directement la plus-value en nature. Pareil pour le grain, pour le blé, pour le pain et la nourriture. Dans une économie capitaliste, voilà, on ne prélève pas le tribut en nature. Hein, il faut d'abord réussir à vendre ce profit. Et c'est comme ça, c'est comme ça que la réponse est venue et qu'elle tient. Enfin, c'est une réponse qui tient absolument. Et elle est très parallèle à ce que Keynes finalement avait déjà dit plus ou moins dans le traité de la monnaie. Mais à propos des profits que se versent les capitalistes, il avait dit, c'est pas le tonneau des Danaïdes, c'est la jarre de la veuve. Alors, je sais pas où il avait trouvé la métaphore. Je sais pas s'il avait lu toutes les écritures, c'est pas impossible. Hein. Je sais pas où il avait trouvé la jarre de la veuve, mais à l'inverse du tonneau des Danaïdes, la jarre de la veuve, plus vous puisez dedans, plus elle se remplit. Et donc, Keynes disait déjà, les dividendes que se versent les capitalistes, dans la mesure où ils sont consommés, reproduisent les profits. C'est bien l'idée qu'il faut absolument que ce soit la dépense de la société globalement qui soit forte pour que les profits soient élevés. Voilà, c'est à peu près ça qu'elle est qui. Donc ça intéresse quand même, ça devrait intéresser beaucoup de monde, cette histoire-là. Et c'est son originalité dans cette révolution keynésienne par rapport à Keynes, c'est d'avoir davantage insisté sur la répartition des revenus. Hein. C'est d'avoir vraiment mis au cœur de sa théorie la répartition des revenus. Et ça c'est quand même la signature d'un marxiste. Mais sa propre révolution, finalement, le contraignait à rompre quand même avec la doctrine marxiste, parce que, d'une certaine manière, et là il est toujours... Une fois qu'il l'a eu formulé, il n'en a jamais démordu. C'est non, il faut tenir à l'idée, c'est bien les dépenses d'investissement des capitalistes qui forment les profits. Et dans le capitalisme, les salariés n'ont pas la main sur la répartition des revenus. Alors, oui, c'est difficile à entendre, y compris pour la gauche. Parce que les revenus monétaires des salariés augmentent ou qu'ils baissent, ce sera sans conséquence sur le montant global des profits. Alors, pourquoi mener la lutte des classes ? C'est ça la question qu'il y avait derrière. Et la réponse de Keynes et de Kalecki est à peu près la même. Si les salariés se battent, c'est pour défendre leur position relative par rapport aux autres industries, aux autres branches, aux autres secteurs. Ils défendent leur salaire relatif, mais leur salaire réel n'est pas dans leurs mains dans une économie monétaire de production. C'est vraiment la dépense d'investissement qui forme les profits. Et la seule chose qu'on peut faire, c'est avoir un gouvernement qui essaie de garantir le plein emploi. Voilà. Pour que dans une économie de plein emploi, les salariés sont moins maltraités en termes de conditions de travail que dans une économie où il y a du chômage et où les patrons, profitant du chômage, peuvent se permettre tous les coûts, tous les mauvais coûts. Mais ça ne veut pas dire que ces mauvais coûts augmentent leurs profits. La brutalité du capital est due à la concurrence entre les capitalistes et est due à leur avidité. Bon. Mais ce n'est pas forcément cette avidité-là, sauf si elle s'exerce à travers les dépenses d'investissement qui leur permettent de faire du profit. N'empêche, il est brutal quand même le capitalisme parce que chacun se bagarre dans ce panier de crabes pour essayer de faire plus de profit que l'autre, son voisin. Voilà à peu près le tableau de Kalecki. Alors évidemment, ça, quand vous discutez avec des copains qui sont syndicalistes, ou ça heurte un peu, quoi.
1: T'es heurté, Guy.
0: ça choque un peu. Partant de Marx, hein, tout de même. Partant de Marx. Et au fond, développant une théorie qui est une bonne réponse au blanc ou au point aveugle de la théorie marxiste et qui, finalement, l'envoie quand même un peu baldé, quoi.
1: Alors, quelques questions quand même, Laurent. Parce que ce qui est dur à comprendre, en fait, c'est arrivé... Ce qui est difficile, oui, c'est d'arriver à passer du capitaliste individuel au comportement collectif des capitalistes pour comprendre la fameuse équation là, de Kalecki. Puis la deuxième chose, ce que j'ai lu sur cette équation, là, bon, faudrait que tu la reprécises, mais c'est que Kalecki il fait des simplifications quand même.
0: Oui.
1: Il considère que les salariés... consomment l'ensemble de leurs revenus, qu'ils n'ont pas d'épargne.
0: Tout à fait.
1: Et donc la formule à laquelle il arrive, c'est les profits égale la somme de la consommation des capitalistes et de leur investissement, c'est ça?
0: Et de leurs dépenses d'investissement, c'est ça, oui. Bon, alors sur ce... peut-être pas fini.
1: Et ce qu'apporte Kalecki, ce que j'ai compris aussi dans cette équation, c'est qu'est-ce qui est le moteur dans cette équation, parce qu'on peut la lire de gauche à droite, vers la droite ou de la droite, vers la gauche. C'est pas les profits qui déterminent la consommation des capitalistes et l'investissement, mais parce qu'ils peuvent pas déterminer les profits au départ.
0: Oui.
1: Ils peuvent pas jouer direct.
0: Et ça c'est. Alors, commençons par la fin. Ça c'est vraiment la. La pédagogie de Kalecki, il faut vraiment se lever tôt le matin, il n'y en aura pas plus, en gros. C'est-à-dire que quand on lit ses papiers, cette histoire de formation des profits qui a fait que Keynes s'est pris la tête, et puis dans le traité de la monnaie, il y en a quand même 200 pages là-dessus. Kalecki, lui, s'est réglé en 4-5 lignes, hein, au début de ses papiers. Ça lui paraît d'une évidence singulière, et il ne se donne absolument pas la peine de nous l'expliquer. La seule explication qu'il nous donne, donc par très peu d'arithmétique, hein, c'est simple au fond, ce passage-là est simple dans l'œuvre de Kalecki. Par très peu d'arithmétique, il arrive à cette équation, pi, les profits, égale i, les dépenses d'investissement, plus c'est pi, la consommation des capitalistes. Bon. Et puis il dit, donc il l'obtient arithmétiquement, avec un minimum d'hypothèses et de simplifications, on va y revenir, et puis il dit, la causalité va dans quel sens? On est tenté de se dire, c'est les profits qu'on a réalisés qui peuvent être dépensés soit en investissement, soit en consommation des capitalistes. Mmh. Et d'ailleurs, au niveau d'une entreprise, c'est comme ça que le monde est vu. On a réalisé des profits, on réunit l'assemblée générale de l'entreprise et on demande quelle est la part des profits que l'entreprise conserve pour elle-même et qui va être dépensée en nouveaux biens d'investissement. Et quelle est la part qui rétribue les actionnaires. Donc la pensée spontanée qui vient du niveau micro, c'est évidemment la causalité qui va de I vers C, pas de pi, vers C et I, les profits. Et évidemment, Kalecki dit non, mais au niveau macro, c'est pas du tout possible. Parce que ça voudrait dire que les capitalistes peuvent décider du montant de leurs profits, et qu'ensuite, ils décident aussi de la location de leurs profits. Non, au niveau macroéconomique,

0: C'est tout, ça lui prend quatre lignes, hein. Donc c'est quand même pas un grand pédagogue. Il a une culture d'ingénieur, enfin, je ne blâme pas les ingénieurs, mais pour lui, voilà, c'est évident, il n'y a pas besoin de s'étendre, et on passe à la théorie du cycle. Bon. Alors je ne sais pas si j'ai répondu ce faisant.
1: Oui, oui. Alors oui, les simplifications, est-ce que c'est... parce que bon, on se dit, justement, c'est un enjeu de la lutte de classe, par exemple. Considérer que les salariés dépensent l'intégralité de leurs revenus et ne peuvent pas avoir d'épargne, ça peut être un enjeu, justement, de la bagarre entre la répartition des richesses, justement, entre salariés et capitalistes.
0: Oui, toutes les simplifications qu'il a faites peuvent être désimplifiées, en fait. Hein. Par exemple, il faut quand même ramener dans le tableau au moins l'État, ou la sécurité sociale, qui n'est pas dans cette simple équation. Et il faut ramener dans le tableau les échanges avec l'extérieur, exportation et importation. Et il faut ramener dans le tableau, ce que tu dis, l'épargne des salariés. Ça ne pose aucune difficulté, hein, en fait, de faire ça. Simplement, moi, j'appelle, quand je le fais avec les étudiants, je dis, bon, il y a la loi de Calais qui est restreinte, et il y a la loi de Calais qui est tendue. Bon. L'idée de faire une simplification, c'est quand même d'insister sur le cœur du noyau du cœur, quoi. Le cœur du capitalisme, c'est quand même l'investissement. Bon. Et le rôle de l'investissement, c'est pas seulement d'augmenter les capacités de production, c'est ça la révolution keynésienne, c'est pas seulement d'augmenter les capacités de production, c'est de fournir, d'alimenter les profits de l'ensemble des entreprises. Bon. Alors donc il n'y a aucune difficulté, on peut remettre toute la complexité, et c'est pas beaucoup plus complexe, hein, de l'équation de Kalecki, en intégrant l'épargne des salariés. Mais à l'époque où Kalecki écrit... il n'y a pas encore véritablement une tranche du salariat qui est capable de dégager une épargne significative. Donc c'est une simplification raisonnable qui ne pose de difficulté à personne et qui continue beaucoup à traîner dans la littérature post-keynésienne, par exemple. Puisque ce n'est pas la peine de faire compliqué, ne faisons pas compliqué, rajoutons pas l'épargne des... Bon. Alors en réalité, ça a quand même son importance, parce que l'épargne joue un rôle, l'épargne des ménages, que ce soit celle des salariés ou même celle des rentiers et des capitalistes, l'épargne des ménages, joue un effet de prédation sur les profits des entreprises. Puisque c'est une non-dépense, en fait, l'épargne. C'est une abstention de dépense. Tout ce qui est abstention de dépense, c'est mauvais pour les recettes des entreprises. Bon. Donc l'épargne joue à rebours de l'investissement et de la dépense des capitalistes, par exemple. Si on rajoute l'État, le déficit budgétaire, c'est favorable aux profits des capitalistes. Un euro de dépense budgétaire non financée par l'impôt, c'est-à-dire l'État rajoute dans la demande globale un euro de dépense sans prélever l'impôt sur les autres, mais en s'endettant, c'est un euro de profit en plus pour les entreprises. Bon. Parce que c'est une recette qui leur vient sans qu'elles aient eu à alimenter cela par la dépense d'un salaire. Bon. Et donc tout ça est au fond assez simple. Par contre, un euro que nous dépensons à l'étranger, c'est un euro dont nous frustrons les recettes des entreprises nationales.
1: Bon, on va digérer tout ça, hein. Ça fait déjà un gros morceau. Alors, il faudrait compléter, mais une autre fois peut-être, Kalecki, le resituer aussi dans son histoire, dans l'histoire, parce que bon, il est polonais. Ouais. Il a connu les deux guerres mondiales, il a connu le stalinisme et le fascisme, et il a vécu aussi le stalinisme dans son pays,
0: bah oui, de puis, même que oui, le fascisme. Oui, parce qu'en deux mots, la fin de sa vie, il revient en Pologne, voilà. Après avoir eu une brillante carrière, si on peut dire, à New York, etc.
1: Ça serait intéressant de revenir peut-être...
0: Et revenir sur sa position quand même sur la lutte des classes, pour ne pas la caricaturer, et oui, ça vaut aussi le coup.
1: Alors peut-être pour terminer un mot sur la revue. Oui. Voilà. Alors bon, c'est une revue, mais elle a deux versants. Elle a un versant en ligne, d'accès gratuit, tous les textes sont accessibles, etc. Et à mon avis, c'est le plus intéressant. Il y a la version papier que moi je ne conseille pas. La version en ligne est parfaite. C'est une revue donc de critique communiste, hein, inspirée de la philosophie de Daniel Ben Saïd, hein, et qui est animée en particulier par Hugo Paglietta, hein, qui est voilà militant et il est lillois d'ailleurs, hein, universitaire lillois. Hein. Et il a beaucoup écrit, évidemment, sur le fascisme, hein, qu'on en a déjà parlé. Une revue très ouverte.

0: vraiment des textes surtout très intéressants, vraiment conseillés.
1: Et avec une mine de plumes prestigieuses. Et deux mots sur Jan Toporowski qui a fait le papier. C'est un économiste spécialiste de la finance et des crises financières qui enseigne à Londres, à la SOAS, comme on dit, c'est-à-dire à la School of Oriental and African Studies depuis plus de 25 ans, qui en a été le doyen et qui maintenant est à l'âge de la retraite.
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0: Au bois de Saint-Amand, chanson de Barbara, interprétée ici par Leïla Martial, extrait de son album intitulé Le Jardin des Délices. Magazine Tumulte, la suite avec Guy.
1: Oui, après que les qui.
0: Un gros morceau, on l'a dit.
1: Un gros morceau, hein, bon. Alors, dans l'équation de Kaleki, Laurent, tu n'as pas évoqué les impôts. Où est-ce que ça pourrait apparaître? Non, bon, tout ça pour dire que, voilà, bon, je suis tombé sur une tribune signée, sur d'abord les signatures qui m'ont interpellé, hein, Zoran Mamdani, qui est le nouveau maire de New York, élu démocrate sur des positions quand même bien à gauche, hein, au pays de Donald Trump, dans la ville de Donald Trump, dans la ville aussi américaine, où vivent le plus grand nombre, en proportion, de riches américains. Donc, une tribune co-signée par Zoran Mamdani, Joseph Stiglitz et Gabriel Zucman. Alors, Gabriel Zucman, on en a beaucoup entendu parler en France, la taxe Zucman, taxer les riches, etc. Et Joseph Stiglitz, tu l'as évoqué, Laurent, dans ta liste des grands économistes du XXe siècle. Il a obtenu le prix Nobel d'économie. Alors donc, un texte, bon, on a déjà évoqué cette question à plusieurs reprises, hein, dans Tumulte avec toi, un texte qui a été élaboré pour ce qu'aux États-Unis on appelle le Tax Day, c'est-à-dire la date limite de déclaration des revenus, et aussi un texte qui a été soumis à un sommet progressiste de Barcelone, qui est un sommet réuni à l'initiative du Premier ministre espagnol, Pedro Sanchez, et qui regroupait une douzaine de dirigeants de la planète, dirigeants de gauche. Alors, des richesses extrêmes coexistent avec des difficultés généralisées. C'est le maintien de ce système injuste qui creuse et pérennise les inégalités, plaide le maire de New York et les deux économistes. Alors, il nous redonne quelques chiffres, hein, quelques chiffres entre 2000 et 2024. Le 1% des ménages les plus riches, par exemple, hein, j'en cite un, a capté 41% de toute la richesse produite, tandis que la moitié la plus pauvre de l'humanité n'en a perçu que 1%. Je redis, 1% des ménages les plus riches a capté 41% de toute la richesse produite, tandis que la moitié la plus pauvre de l'humanité n'en a perçu que 1%. Donc, les trois signataires dénoncent, hein, cette situation et appellent. Ah bon, alors peut-être pas à faire la révolution, j'en sais rien, mais en tout cas à revenir peut-être à des chiffres qui étaient connus il y a quelques années, par exemple même aux États-Unis, hein, dans les années 1960, les 400 Américains les plus riches payaient environ 50% de leurs revenus en impôts, tout niveau de gouvernement confondu. Aujourd'hui, ils n'en payent plus que 24%. Donc il y a une évolution vraiment énorme. Voilà, et donc il y a aussi des pays qui essaient de prendre à bras cette question. Bon, j'ai évoqué l'Espagne, hein, de Pedro Sanchez, mais d'autres pays d'Amérique du Sud, notamment le Brésil, etc. En France, une version de l'impôt Zucman, d'un impôt, hein, sur les riches avait été adoptée par l'Assemblée nationale, mais bloquée ensuite par le Sénat conservateur. Ça reste un débat clé, Laurent, et justement dans l'équation Kaleki, la redistribution des richesses.
2: Non, bon, on va laisser Kaleki de côté un moment, on pourra en parler, parce qu'il a aussi des positions fortes sur les impôts. Mais ce qui est, d'abord, je complète ce qui est très intéressant dans cette tribune, bon, elle est assez courte, hein, deux pages, mais elle est péchue, et c'est quand même l'idée qu'on atteint sans doute la limite du tolérable, quoi. Bon, alors, ils disent insoutenable, mais insoutenable, ça veut dire que ça n'est pas pérenne, quoi. Ça va finir sans doute très mal, même si ça a déjà commencé à finir, parce que ces inégalités honteuses alimentent forcément les aigreurs, le ressentiment de la population et d'une majorité de la population face à leurs dirigeants. Enfin, même s'ils n'ont pas forcément ces chiffres en tête, ils n'ont pas besoin d'avoir ces chiffres en tête pour savoir qu'il y a quelque chose qui commence à être pourri, quoi, dans la façon dont fonctionne le monde. Et c'est quand même là-dessus qu'ils alertent, quoi. C'est pas soutenable pour la démocratie, à long terme, ce qui est en train de se passer. Non seulement parce que oui, ça peut exploser, ça exacerbe les conflits, ça clive les sociétés, et surtout ça donne un pouvoir exorbitant à cette plutocratie. Pouvoir, ben, on le sait en France, hein, de finalement acheter les médias, acheter les consciences et rendre la situation plus ou moins irréversible. Bon, alors là, il se foutrait quand même les doigts dans l'œil s'il le pensait réellement, parce que plus on exagère, plus la fin, le retour de bâton risque d'être fort. Mais enfin, voilà, c'est une alerte quand même sur l'idée que ça va vraiment très mal dans la démocratie au point où on est arrivé aujourd'hui et qu'il faut taxer. Alors l'idée de la taxe Zucman, elle n'a pas disparu, elle ne va pas disparaître à mon avis. Elle a été effectivement refoulée au Sénat, mais elle a quand même été votée à l'Assemblée nationale, avec une Assemblée nationale qui est quand même divisée. Bon, votée à l'Assemblée nationale, retoquée au Sénat, elle reviendra, des gens la remettront sous la table. Et il y a peut-être un moment où ceux qui ne croient pas encore que les riches ont un peu le dos au mur finiront par s'en rendre compte, quoi. Et que s'ils ne font pas des concessions, si les hyper-riches ne font pas des concessions, ils se mettent en danger aussi, eux-mêmes. Bon, donc ça risque sans doute d'arriver, c'est ce que dit Zucman, bon, en prenant l'exemple de l'impôt sur le revenu, qui a mis du temps à faire son chemin, hein, dans les idées, mais enfin, maintenant, qui remettre en cause... Alors, oui, je vois Jean qui sourit. J'allais dire, qui remettra en cause l'impôt sur le revenu. Bon, d'après les chiffres que tu as dit, on voit bien que oui, c'est remis en cause, puisqu'aux États-Unis, les riches peuvent être deux fois moins d'impôt sur le revenu que dans les années 60. Enfin, l'idée quand même existe. L'idée existe et ne peut pas disparaître. Et c'est ce que dit Zucman. Ça finira sans doute par se mettre en place. Peut-être pas au niveau de 2% des grandes fortunes, peut-être 1,5, peut-être 1,25, mais ça risque d'arriver.
1: Et alors, un économiste comme Joseph Stiglitz, Laurent, il a évolué sur cette question, ou il était déjà connu pour ses positions?
2: Disons que ce n'était pas au centre de ses travaux académiques. C'était pas au centre. Et même certains de ses travaux académiques le mettent plutôt clairement du côté du mainstream, quoi, du courant dominant, et pas forcément c'était pas forcément toujours des idées qu'on pourrait qualifier de progressistes, y compris celles qui lui ont valu le prix Nobel. Mais comme c'est le cas parfois aux États-Unis, une fois que ils sont munis de leur bâton de maréchal et qu'ils ont eu tous les honneurs et tous les pompons, ben il y a des économistes, un certain nombre d'économistes qui commencent à sortir ce qu'ils avaient dans le ventre, quoi. Mais que ça ne part pas forcément de leur doctrine économique. C'est une forme de prudence, d'homme instruit par l'économie, certes, qui les fait parler. Et c'est un peu la trajectoire de Stiglitz, un peu la trajectoire de Krugman et d'autres.

0: Le Cold Song de Purcell, composé en 1691, interprété ici par Leila Martial, fortement recommandé. On va terminer ce magazine Tumult avec quelques bouquins, et en particulier la réédition d'un livre de Daniel Guérin intitulé La Peste Brune, Guy.
1: Oui, un petit mot peut-être pour présenter d'abord Daniel Guérin, né en 1904, mort en 1988, né dans une famille de la bourgeoisie dreyfusarde. Il débute dans le journalisme révolutionnaire en 1930 avec des articles anticolonialistes. Il va aussi collaborer à la revue, alors je cite, qui n'a pas observé le mouvement ouvrier, mais qui l'a vécu, à savoir cette revue, Jean.
2: L'Humanité.
1: Non, une revue. Une revue fondée en 1925 par une figure du syndicalisme révolutionnaire, Pierre Monat.
0: Oui,
1: révolution prolétarienne. Cri du peuple,
0: C'est pour la suite.
1: C'est pour la suite, effectivement. C'est aussi une revue auquel Daniel Guérin a contribué pour la réunification des syndicats ouvriers en France dans les années 30. Entre parenthèses, révolution prolétarienne existe toujours. Elle a fêté ses 100 ans l'an dernier. Entre parenthèses, Pierre Monat considérait Guérin comme un intellectuel bourgeois, vu ses origines, avec le soupçon d'une faiblesse coupable pour la Russie stalinienne, travers fréquent, explique Monat, chez les jeunes intellectuels bourgeois venant au peuple. Alors Daniel Guérin montrera qu'il ne basculera pas vers le stalinisme. Il sera toute sa vie fortement critique à l'égard des guides et des grands chefs. Il va être un des animateurs de la gauche révolutionnaire, un courant de l'ASFIO des années 30, un courant, on l'aura compris, bien à gauche, aux côtés d'une autre figure politique, de ceux qui pensaient que tout était possible pour la classe ouvrière, Marceau Pivert. Guérin suivra d'ailleurs ce dernier lorsqu'il fondera le PSOP en 1938, alors le PSOP, Parti Socialiste Ouvrier et Paysan. Daniel Guérin, donc tout à la fois historien, écrivain, témoin, un militant anticolonialiste, mais aussi un militant du mouvement pour la liberté homosexuelle, qui sera finalement une figure, à partir des années 60, du mouvement communiste libertaire et jusqu'à son décès, et donc aussi mais quelqu'un qui aura participé activement à mai 68. Alors la Peste Brune, publiée en 1933, il faut le signaler, vient d'être réédité par les éditions Syllabes et Libertalia, conjointement. C'est une très belle réédition. Il y a une préface de Ludivine Brantini, un avant-propos de David Berry, qui est en train d'écrire une biographie de Daniel Guérin. Puis il y a aussi une postface d'Alain Bire, enfin, qui était une préface d'une précédente édition. Donc, La Peste Brune, publiée en 1933, est un témoignage à chaud de ce qui se passe en Allemagne. Et Daniel Guérin part en Allemagne déjà en 1932, à pied, l'été, et il y retournera en vélo cette fois, ça va un peu plus vite, il parcourt un peu plus de kilomètres, en 1933, et qui nous donne une description là vraiment détaillée de l'évolution de la société allemande et des mécanismes d'endoctrinement des nazis. 32, Hitler n'est pas encore au pouvoir, 33, Hitler est au pouvoir. Et sachant qu'en 32, il y a des élections en Allemagne où Hitler et les nazis perdent un peu de voix, de siège par rapport aux précédentes élections, ce qui faisait penser à la gauche et notamment à Léon Blum que c'en était terminé de Hitler. Et moins d'un an après, Hitler est aux commandes et met en place bien sûr ce qui va se passer en Allemagne. Et donc Daniel Guérin, lui, il décrit ça. Alors ce qui est vraiment, moi, ce qui m'a impressionné, c'est saisir de simplicité et d'évidence. Il n'y a pas de grand discours, pas de leçons, mais il nous immerge vraiment dans les méthodes mises en place par les nazis. Alors on ne va pas développer, on on n'a pas le temps. Il s'intéresse aussi, alors, les méthodes et surtout le trompe-l'œil du nazisme par rapport au capitalisme. On a déjà beaucoup parlé du capitalisme, et il écrira d'ailleurs un livre, Fascisme et capitalisme, qui est une référence en la matière. Il s'intéresse aussi à celles et ceux qui résistent en Allemagne, et on voit qu'en 1933, c'est déjà compliqué. Très très compliqué de résister à l'idéologie nazie. Et puis, bien entendu, il pose la question du comment faire pour éviter cela. Et notamment en France, où la montée du fascisme, l'extrême droite, arrive aussi avec une date clé, hein, février 34, une grosse manifestation d'extrême droite, hyper violente, etc., qui va alerter et qui va quand même mettre en place petit à petit un front antifasciste qu'appelle Daniel Guérin, qui est dans cette situation pour l'unité syndicale. À l'époque, il y avait deux CGT, CGT et CGTU, mais aussi pour l'unité politique entre le PC, la SFIO, Parti Socialiste, plus les radicaux, alors ceux qu'on appelait les radicaux, qui étaient les moins radicaux de la gauche, et tout en évoquant ce qu'il appelle, lui, un socialisme par en bas, c'est-à-dire, ce que je disais tout à l'heure, il est contre les chefs, contre les guides, même s'il a croisé Trotsky et bien d'autres dirigeants communistes. Il faut toujours associer la base à toutes les décisions, et c'est, en fin de compte, c'est cette vision autogestionnaire libertaire des choses qui fait sa marque de fabrique. Donc voilà, il évoque tout ça. Et alors, Jean, c'est toi qui m'as fait lire le livre, hein. J'avais pas vu cette réédition, vraiment très très très intéressant.
0: Bah ouais, donc il faut le compléter, ce livre, par Fascisme et Grand Capital.
1: Hein, ouais, Grand Capital, oui.
0: Ouais, voilà, qui a été publié la première fois en 1936. Mm-hmm. Donc là, c'est un effort théorique d'analyse du fascisme. Ça a été réédité ensuite et complété en 1945. Et il y a eu une réédition la plus récente par Libertalia, justement.
1: Ouais. Alors, Guérin a beaucoup écrit, hein, sur l'anarchisme. On lui doit notamment un recueil de textes clés des grands penseurs de l'anarchisme, Ni Dieu ni Maître. Mais moi, je me suis plongé là dans son livre, Front populaire, révolution manquée. Un livre très intéressant, encore une fois vraiment très accessible, où il raconte en même temps son parcours, la manière dont il était en plein dedans, quoi, hein. Il était à la SFIO, bon, il était dans le courant socialisme révolutionnaire, et il était aussi vraiment lucide de la nécessité de créer ce front pour lutter contre la montée de l'extrême droite. Alors, vraiment un livre très intéressant qui a été réédité il y a quelques années aux éditions Actes Sud, dans une collection Révolution en Babel, en poche. Et Front Populaire, donc, dont on a fêté les 90 ans le 3 mai dernier. Une lecture vraiment très, très intéressante, déjà par les personnalités que l'on y croise de près. Léon Blum, il y a un portrait de Léon Blum qui est vraiment saisissant. Trotsky, Simone Veil, la philosophe, puis bon, Marceau Pivert, Pierre Monnat, etc. Et c'est vraiment donc un regard lucide sur ce front qui était d'abord un front antifasciste. Alors, Front populaire marqué par la victoire de la gauche unie au deuxième tour des élections législatives, donc du 3 mai 1936. Il faudra attendre plus d'un mois pour que soit nommé président du Conseil, chef du gouvernement, par un président qui a eu donc du mal à se décider. Le président à l'époque, vous vous souvenez, non ? Non ? Bon, Albert Lebrun. Et donc, il a eu du mal vraiment, et je pense que ça a dû être compliqué pour lui, de nommer Léon Blum président du Conseil. Donc, une victoire législative, mais surtout, et je terminerai là-dessus, le Front populaire, et cette période, ce qui marque, c'est le mouvement de grève qui s'est enclenché début mai, dès ce deuxième tour des élections législatives, et un mouvement de grève très très large et qui a commencé aux usines Breguet du Havre par une occupation pour protester. Les salariés de cette usine ont protesté contre quoi ? Je ne sais pas si vous vous souvenez. Donc c'était le 2 mai 1936. C'est le début des grandes grèves de 36 hein, qui vont accélérer sans doute la position du gouvernement Léon Blum et les décisions. Eh bien, c'était protester contre le licenciement de deux de leurs camarades syndicalistes qui avaient chômé le 1er mai. Donc ça, c'est aussi un clin d'œil à ce qui s'est passé récemment, enfin les discours que l'on entend sur le 1er mai. À l'époque, chômer le 1er mai, mais on se faisait licencier. Voilà, et ça débouchera sur les 40 heures, la semaine de 40 heures, et les congés payés. Donc vraiment à lire aussi Front Populaire, Révolution manquée de Daniel Guérin.
0: Alors, on va compléter par quelques bouquins peut-être à citer.
1: Donc Front Populaire, je voulais citer, on a parlé Ludivine Bandini. Simplement, Bandini, le titre, elle vient de sortir un livre, Dans la bourse ou la vie, le Front Populaire, histoire pour aujourd'hui. Donc, autrice et historienne, elle éclaire la dynamique du mouvement ouvrier de 1936.
0: Voilà, alors donc on complète avec quelques titres de bouquins à lire sur l'analyse du fascisme. Alors bon, l'incontournable pour moi c'est récent, hein, c'est l'historien Joël Chapoutot, Les Irresponsables, qui a porté Hitler au pouvoir. Donc c'est vraiment impressionnant comme la situation est analogue à ce qu'on vit. Bon, il faut le lire, mais c'est une étude vraiment historienne d'un historien, pardon, et vraiment à lire. Après, moi, je pense que les écrits de Trotsky sur la France, l'Allemagne, l'Espagne et puis l'Italie sont excellents. Ils ont été regroupés, les écrits sur le fascisme ont été regroupés dans un titre qui s'intitule « Contre le fascisme ». Donc ces écrits de 1922 à 1940. Il y a un autre aussi qui s'appelle « Comment vaincre le fascisme ». Là, ça reprend les écrits sur l'Allemagne de Trotsky. C'est vraiment très intéressant. Donc Daniel Guérin en a cité. Sur le plan théorique, il y a aussi le Nico Poulantzas, là c'est vraiment un classique, Fascisme et dictature, hein, où il analyse tous les phénomènes les régimes d'exception, et le fascisme en étant une variété. Laurent, il faut quand même citer Polanyi.
2: La grande transformation.
0: Bah oui, parce que l'histoire de la désincarcération de l'économie de la société, le fascisme étant interprété par Polanyi comme étant une tentative évidemment brutale et sauvage de réencastrer l'économie dans la société et politique.
2: Oui, de refaire société d'une manière régressive après l'avoir détruite, quoi, par une forme déjà de libéralisme.
0: Voilà. Et il faut lire aussi Hugo Paglietta, tous ses écrits sur le fascisme aujourd'hui, en particulier Comment le fascisme gagne la France, publié à la Découverte. Voilà. Alain Bir, hein, puis qui a été cité comme postface du livre de Guérin, qui a écrit Le spectre de l'extrême droite, hein, ça date déjà hein, de la fin des années 90, mais qui est intéressant. Voilà sur le fascisme. Après, je voudrais simplement signaler, parce que là, je ne l'ai pas encore lu, un bouquin de sociologie qui s'intitule « Les années 68 à Lille, espace et trajectoire du militantisme ». Donc c'est toute l'histoire des militants des années 68, hein, donc ça va des années 70, etc., l'extrême gauche, les mouvements femmes, de féministes, etc., quoi. Voilà.
1: C'est qui l'auteur ?
0: Alors c'est pas un auteur.
1: Une auteure.
0: Non, c'est un collectif, voilà. Ouais. Donc dedans, il y a des noms qu'on connaît. Hein, Julie Pagis.
1: Oui.
0: Julie Pagis. Il y a Tristan Haute. Et puis après Karel Lyon. Après les autres, je connais pas particulièrement, quoi. Voilà. Donc c'est intéressant à consulter quand même, à lire. Voilà. D'autres lectures à conseiller?
1: On a parlé de la grève rapidement, le dernier numéro des Utopiques, qui est le cahier de réflexion de l'Union syndicale solidaire, printemps 2026, numéro 31, la grève.
0: Ah, d'accord. Bon, eh ben on va s'arrêter là. Laurent, quand même, tu lis quoi en ce moment?
2: Du Simenon, le roman dur. Georges Simenon, vois quoi?
0: Oui, non, mais t'as dit les romans
2: durs. Les romans durs, enfin, c'est-à-dire...
1: Sans Maigret.
2: Ouais, c'est pas les Maigret.
0: Ah, d'accord. C'est comme ça qu'on les désigne.
2: Ouais, qui sont qualifiés dans la réédition. C'est très bien.
0: D'accord.
2: Si tu voulais en lecture rapide, c'est très bien.
0: Ouais. Alors, c'est des romans du même type?
2: Ah, c'est des romans qu'on qualifierait aujourd'hui de très sociaux.
1: Noirs.
2: C'est du roman noir. C'est du roman noir, pas dans le sens où il y a de l'intrigue policière ou sans policier.
1: C'est ça.
2: C'est vraiment très trempé dans la sociologie française. Ça va des années 30 aux années 60. On a l'impression de voir la France profonde, quoi.
0: Et ils ont été regroupés, parce que tu dis
2: combien il y a de tomes. Il me semble qu'il y a 3 tomes, même peut-être plus, 4 tomes. Il y a une dizaine de romans par tome. Donc ça fait un gros paquet, hein. C'est des gros livres, comme on dit.
0: Ah, d'accord. Ouais.
2: Mmh. Alors, c'est réédité, là, tu me prends de court.
1: Les œuvres complètes, elles sont rééditées chez Omnibus. Mmh. Il y a 25 tomes d'une petite dizaine de romans. Simenon, il a plus de 200 romans à son actif. Et une bonne moitié sont des romans, sont les romans durs.
0: D'accord. Ah oui, j'ai oublié de dire, les années 68 à Lille, c'est publié par les éditions Septentrion, collectif des Furies du Nord. J'ai trouvé ça rigolo. Alors, il y a un autre titre au bouquin, d'ailleurs, que je ne comprends pas, Mémé 68. Je ne comprends pas, c'est une référence peut-être locale. Non. Bon, voilà. Allez, à bientôt.
2: À bientôt.
1: Au revoir.

Et c'est ainsi que se termine ce magazine Tumulte. 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Rediffusion le mercredi à 15h et 12h30. 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Salut, à la semaine prochaine.

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1: Bonjour à toutes et à tous et bienvenue sur PFM 99.9. Si vous nous rejoignez maintenant, vous êtes dans l'absinthe. L'absinthe aujourd'hui, on est toujours en compagnie des personnages emblématiques de South Park. Et dans cet épisode intitulé « Planète Gronibar », les enfants de South Park subissent un cours forcé de M. McKay après que des cas de jeu du foulard ont été découverts. Les gamins se rendent compte grâce à Butters que ce qui défonce vraiment, c'est la pisse de chat. Ce que M. McKay confirme, l'odeur est si forte qu'on en perd la tête. Et les garçons essayent sur leur intrépide copain Kenny, qui fait un trip à la métal hurlant. Au cours de son trip, Kenny rencontre une femme pulpeuse aux formes plantureuses dans une sorte de Pontiac Firebird à fusée. Et tous deux arrivent dans un temple où le père de la belle femme ordonne à Kenny de nettoyer ses énormes seins avec de l'eau savonneuse. Voilà pour cette aventure South Parkienne. Et moi, je vous retrouve à la fin de cette émission pour vous donner la playlist musicale. Mais ce qui vous attend aussi dans le prochain épisode.

0: Très bien, les enfants. Aujourd'hui, je voudrais que nous discutions d'un sujet très sérieux, vous voyez. Il semblerait que des élèves de l'école se fassent planer en s'étranglant eux-mêmes. Certains enfants appellent ça le jeu du foulard, vous voyez, mais s'étrangler soi-même, c'est mal, vous voyez. Donc, ne le faites pas, vous voyez.
1: On peut se défoncer en s'étranglant soi-même?
0: À l'école, les enfants essayent de nombreuses façons dangereuses de planer, vous voyez, comme sniffer de la colle, boire des sirops pleins de codéine ou respirer de la peinture. Mais tout ça, c'est mal, vous voyez.
2: Mon cousin, en Floride, il dit que les élèves de son école se défoncent avec du pipi de chat.
3: Du pipi de chat?
4: C'est pas vrai, on peut pas se défoncer à l'urine de chat, j'ai raison.
0: Eh bien, à vrai dire, il ne s'agit pas de leur urine. Mais les mâles chez les chats, lorsqu'ils veulent marquer leur territoire, ils envoient une sorte de concentré d'urine destiné à faire fuir les autres mâles. Et ça, c'est sûr, ça fait planer, vous voyez, vraiment très, très, très haut. Vous voyez? Mais je pense que je n'aurais pas dû vous expliquer ce truc. Vous voyez? C'est probable.

0: ça va le maintenir en place le temps qu'il balance son urine. Oui, pauvre monsieur le chat, je suis sûr que t'as vraiment les boules. Vous perdez votre temps, les mecs.
1: Ouais, ça marchera jamais.
0: Ok, t'es prêt, Kenny? Super. Sortez l'autre mâle de sa cage.

0: Je vois que tu es attiré par la beauté des super gros nippards de ma fille. Alors allez vous baigner ensemble dans la fontaine de Varnot. Apaise les dieux en oignant ces nichons d'eau savonneuse.
1: Kenny, Kenny, réveille-toi. Réveille-toi, Kenny, tout va bien? Kenny! La pisse de mon chat t'a défoncé à mort. T'as dû te taper un de ses tripes, putain. Kenny, mais arrête, tu me tapes dessus, là. Kenny! Arrête, putain, Kenny, calme-toi, quoi. Quel nibar! Kenny, tout ce que t'as fait après que le chat t'a pissé à la figure, c'est courir partout en poussant des cris.
2: Ouais, après tu t'es tiré, on t'a retrouvé en train d'arracher ton anorak.
1: Putain, je crois qu'on n'a pas intérêt à retoucher à cette saloperie.

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1: Tout de suite sur Fox News, c'est la nouvelle drogue à la mode et elle tue vos enfants.
2: Elle tue nos enfants? Dans toute l'Amérique, des enfants se défoncent aujourd'hui avec de l'urine de chat. Inhaler du pipi de chat provoque apparemment un état euphorique. Cette pratique est appelée le cheese ou cheesing. Pourquoi le cheese? Parce qu'on a le cerveau fondu.
1: Cet élève de 6e avoue sniffer de l'urine de chat depuis plusieurs mois.
3: Il y a des fois où on se casse pendant la récré et notre copine va chercher son chat. Et là, on cheese toute la journée.
4: La putain de sa mère, Sheila, viens voir un peu ça.
2: Alors comment savoir si votre enfant pratique le cheesing? 1. Votre enfant semble distant, préoccupé. 2. Le visage de votre enfant sent l'urine de chat. 3. Lorsque vous allez voir les tigres zoo, votre enfant commence à grincer des dents. Vous pouvez aussi noter l'addiction à certaines phrases que votre enfant dit à ses copains de classe, telles que « Eh, on se fait un cheese ou ça vous branche un cheesing, les mecs ?» ou « Zut, j'ai la tête complètement cheese, vas-y, l'enculé !»
5: Pourquoi les enfants font ça?
2: Les enfants font ça parce que c'est légal! Que pouvez-vous faire avant qu'il ne soit trop...

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1: Nous devons protéger nos enfants contre ça, Sheila. Plus de 20% des élèves américains âgés entre 6 et 12 ans reconnaissent avoir essayé de cheeser au moins une fois. Les enfants ont plusieurs noms pour cette pratique. Le jeu du cheese ou vitamine cheese ou défense à la Marie-Jeanne qui te pisse au nez. Le cheesing se répand à toute vitesse.
2: Très bien, maintenant nous avons tous peur, Gérald. Y a-t-il une solution?
1: J'ai rédigé un projet de décret rendant la possession de chats illégale sur le territoire de South Park.
3: Gérald a raison, inutile de se voiler l'autruche. Les chats sont potentiellement mortels. Si vous collez votre nez sous leur queue et qu'ils vous pissent dessus, ça risque de vous tuer.
1: Avec mes super pouvoirs d'avocat, on peut débarrasser la ville de tous les chats. Comme ça, nos enfants ne trouveront plus rien pour se défoncer. Soutenons tous Gérald!
4: Hurra pour Gérald!
5: Mon chat!
6: Oh, ça va. T'auras qu'à décrocher, drogué.
7: Au revoir, sacré porc. On t'aimait beaucoup.
8: Il y en a deux ici.
6: Désolé, les chats sont illégaux.

0: monsieur le chat, il faut que tu vives dans le grenier maintenant. Tiens, écris un journal.
1: Dites, vous avez vu Kenny?
2: Non, Kenny est absent, il est malade.
1: Et c'est pour ça aussi qu'hier, il n'est pas venu? Les mecs, je crois que Kenny est absent parce qu'il reste chez lui pour cheeser.
3: Oh non, ça se peut pas, Kenny, il le sait que c'est dangereux de cheeser.
2: Ouais, ou il trouverait des chats, de toute façon, ils sont bannis.
4: Ouais, plus personne n'a de chat.
1: L'herbe, c'est illégal aussi, mais les gens arrivent à en trouver. Depuis la toute première fois où Kenny a cheesé, il est plus pareil. Vous l'avez sûrement remarqué aussi, non? Là, je vous parie qu'il est en train de cheeser chez lui.

0: Kenny ?
1: Kenny, t'es là, vieux ?
0: Kenny ? Oh, flûte, Cheezy lui a fait perdre la tête.

0: substance. It's more than words, it's intent and intellect. The non-verbal MC is suspect. Contents abundant, their whole style redundant. Most of y'all spit but lack substance.
1: Il est tout chaud, ça te fera du bien du café, Kenny.
2: Kenny, il va falloir qu'on ait une discussion sérieuse. Si, et tout de suite. On est tes potes, vieux, on va pas te laisser bousiller ta vie. Mais enfin, regarde-toi, tu dois décrocher du cheese.
1: Ouais, c'est ça, vas-y, mon grand, il faut que tu laisses tout sortir.
2: Kenny, t'es un pote super cool et on t'aime bien, mais si on te retrouve encore en train de cheeser, on devra te balancer, vieux.
1: Bah ouais, il a besoin de faire un bon dodo, il se sentira mieux après.
2: On embarque cette merde ou il va replonger.

Le chat du voisin, ils l'ont pas encore attrapé. Non, non, monsieur le chat, je sais que t'aimes bien Rufus, mais il doit se débrouiller tout seul. Non, je peux pas cacher un autre chat, désolé, je risque déjà de gros ennuis. D'accord, d'accord, ça va. C'est bon, amène-toi Rufus, en silence. Oh non, je peux pas tous vous planquer. Je m'excuse, il va falloir vous trouver un autre. D'accord, je suppose que j'aurai autant d'ennuis si je planque quatre chats ou seulement deux. Venez.

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0: Oh, oh mon Dieu!
1: Kyle! Kyle, tu peux venir une minute? On a à te parler.
2: Ouais?
1: Kyle, as-tu déjà pris de la drogue?
2: Ben non.
1: Alors pourquoi maman, elle a trouvé ça dans un tiroir de ta commode?
2: D'accord, écoutez, il est pas à moi ce truc. Je fais que le garder pour un copain.
3: Arrête de nous mentir, Kyle.
1: Depuis combien de temps tu te défonces en chisant?
2: Vous pensez que je chise? J'ai jamais chisé de ma vie.
1: File dans ta chambre tout de suite, imbécile. Et reste-y jusqu'à ce que ta mère et moi, on sache quoi faire de ça.
2: Papa, tu voudrais bien m'écouter une seconde?
1: Non, Kyle.
2: Nom de Dieu.
3: Gérald, qu'est-ce qu'on peut faire? Notre fils se drague au pipi des chats.
1: Faut se débarrasser de cette saleté, pour commencer.
3: Et tu vas en faire quoi?
1: Le mieux, c'est d'aller le planquer dans un coin au sous-sol pour être sûr que Kyle ne le retrouvera pas. Non, qu'est-ce que j'ai dans la tête? Je peux pas faire ça. J'ai pas touché depuis 10 ans à cette saloperie. J'ai même jamais approché un chat. Quand les infos ont dit que nos enfants s'y mettaient aussi, là j'ai su qu'ils connaîtraient la dépendance que moi j'avais connue. Maintenant, il y a un chat chez nous. C'est trop tentant. Je vais le faire rien qu'une toute petite fois. Va, une dernière fois. Après, j'appelle la police et je leur refile le chat. Voilà, je leur ferai plus jamais. Après cette toute dernière fois.

0: qui est là?
1: On raconte que vous cachez des...
0: Chez des gens? Pas du tout, c'est illégal.
1: Vous ne comprenez pas, ma petite Neshka, elle n'a...
0: Oh, non, c'est impossible que j'en héberge un autre. Mais le chat des Anderson et celui des Volitsky. Cela dit, je peux peut-être trouver un petit coin pour en sauver un de plus.
1: Oh, oh, vous faites preuve de tant de bonté dans cette époque si terrible.
0: Vilains les chats!

0: on sonne. Je dois aller ouvrir ou je suis puni. Bon, je descends, tant pis.
1: Vieux, on a un énorme problème. Cartman dit que Kenny a vraiment pété un câble.
2: Il a cheesé à s'en faire exploser la tronche. Quoi?
1: Apparemment, il a cheesé tous les chats que Cartman planque dans son grenier.
0: Pourquoi tu caches des chats dans ton grenier, gros lard?
2: C'est des victimes innocentes dans cette histoire. Ils doivent se cacher ou on va les exterminer. C'est un truc que tu peux pas comprendre.
1: Venez, faut trouver Kenny avant qu'il ait un accident.
0: Je peux pas. Mon père, il m'a puni. Une minute. Où il est passé, mon père?

0: ça va tout le monde? Ah, ça fait plaisir de vous revoir.
1: Attends. Tu ne peux pas encore oindre les nibards hallucinants de ma fille.
0: Hein? Mais c'est quoi cette connerie?
1: Il y a un autre prétendant.
0: Ouah! Allez, dégage tout de suite, gamin! T'es trop jeune pour faire ça!
1: Cela devrait être décidé dans la grande Nibarène de Nibopolis. Combattez pour le trophée Gros Nibar!

0: Allez, laisse-moi. Enculé.
1: Papa, mais t'es dingue, qu'est-ce que tu fais?
2: Il se bastonne comme ça depuis une bonne demi-heure.
0: Elle est à moi, espèce d'enculé.
1: Gérald.

0: Celui à qui l'on devait le bannissement des chats a été découvert défoncé au cheese dans un parc public. Gérald Brovlovski s'apprête à donner une explication devant la presse.
1: Je vous ai réunis car je vous dois des explications. C'est vrai, je l'avoue, j'ai rechuté. Je voudrais tout d'abord m'excuser auprès de mon épouse adorée.
2: Ne me touche pas.
1: Et aussi auprès des habitants de South Park. J'ai eu tort et les chats ne doivent pas subir les conséquences de mon erreur. C'est de notre faute. À nous, nous qui nous servons des chats pour leur urine hallucinogène. Nous devons comprendre que se chiser la tête, ça vaut pas le coup. Bien sûr, ça nous fait combattre dans la grande Nivarène et nager dans les fontaines de Varnot avec les fées au nichon magique des montagnes, ma mère.
2: Est-ce que t'as une idée de ce que ça veut dire?
3: J'en ai aucune idée.
1: Également vaincre l'or cassin dans les grottes de Gazanga. Et la fille nous remercierait pour tout ça. Mais elle n'est qu'une hallucination.
4: De toute façon, on peut jamais vraiment voir ses nichons sur son soutif, alors.
1: Le problème, c'est que plus on va dans ce monde-là, plus on a besoin d'y retourner. Jusqu'à ce que tous les vrais gens qui vous entourent se désintéressent de vous. Les chats, c'est pas le problème. J'ai fait en sorte de rendre les chats illégaux et j'ai rechisé pour la première fois depuis 10 ans. Les jeunes trouveront toujours de nouvelles façons de planer. Que ce soit sniffer de la colle, lécher des crapauds, faire fermenter du caca, inhaler de la peinture, ou ils peuvent aussi...
0: Ok, oui, je pense qu'on a compris, Gérald.
1: L'important, c'est que j'avais tort. Il est temps de relégaliser les chats. Eh ouais, si comme ça, hurrah pour Gérald. On soutient Gérald.

0: Sacripant, on est bien content de te retrouver. Tu nous en veux pas trop, j'espère. Putain de chat!
1: Je suis bien content que tout soit fini.
2: Vous savez quoi? On a tous appris un truc aujourd'hui. Faut jamais persécuter les gens et les forcer à vivre cachés. C'est mal.
3: Et tu vois aucun parallèle avec quelque chose qui serait arrivé au cours de l'histoire?
2: Non. Je vois pas du tout de quoi tu veux parler, Kyle.
1: Les mecs, regardez-le! C'est Kenny! C'est pas super! Maintenant, ce qu'il fait planer, c'est la vie!
3: Ouais. Ça le fait beaucoup planer, la vie!
2: Putain, ça a l'air de le défoncer complètement, la vie!
3: Kenny!
1: Putain de merde, mais qu'est-ce que c'est que ces fleurs?
3: Kenny!

L'absinthe s'achève et je vais vous donner la playlist musicale. On a commencé avec Dalek et plusieurs titres. By the time we arrive in El Salvador, Expressions of Love, Normalized Tragedy, Substance et I'm a Man. Ensuite, il y avait Dob D.O.D. avec les titres Slow Motion, Redrum, Psychosis Fit, Sin Price. Et puis Nine Inch Nails ensuite avec She's Gone Away et The Idea of You. Et enfin, on a terminé avec Dukum, Africans God et You Don't Exist. Eh bien, je vous donne rendez-vous la semaine prochaine. Et voilà le teaser qui vous attend pour le nouvel épisode.

0: Un peu de calme, s'il vous plaît, Mourier. Comme vous devez sûrement le savoir, aujourd'hui, c'est la journée de valorisation du Canada.
1: Ah oh putain, je me fais déjà chier!
0: Nous allons regarder une vidéo envoyée par le Bureau mondial du Canada, voyez. Envoyez, s'il vous plaît.
2: Bonjour, je suis Steven Aboutman, président du Bureau mondial du Canada. Avez-vous déjà réfléchi à l'immense importance du Canada dans le monde? Je voudrais que là, tout de suite, tous les élèves d'origine canadienne de cette école se mettent debout! Regardez ces magnifiques Canadiens de votre établissement, admirez leur diversité! Lorsque vous songez au Canada, quelle est la première chose qui vous vient à l'esprit?
1: Que c'est naze!
2: C'est ça, le courage! Et qu'est-ce qui fait que le Canada est si important?
1: Que dalle!

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0: Bonjour à toutes et à tous, bienvenue dans votre magazine Info 30, édition du mercredi 6 mai 2026. Au programme aujourd'hui, un agenda à retrouver en deuxième partie de ce magazine. Ça sera d'ici 13 minutes environ. Avant ça, on vous propose un sujet réalisé par Boris à l'occasion de la deuxième édition du salon Tapage littéraire, organisé aux écuries des Hautes-Fontaines le 1er mai dernier.
3: Alors Marion Pilas, elle est co-rédactrice en chef de cette revue La Déferlante, que certains connaissent et d'autres pas. Il y en a plein qui la découvrent depuis quelques semaines, depuis qu'on en parle. Donc on va en discuter, connaître un peu l'histoire de la revue, son fonctionnement, combien vous êtes à travailler là-dessus, les thématiques, et puis aussi parler de la maison d'édition qui existe. Alors la revue des Ferlins, c'est une revue trimestrielle. Je t'entendais parler de médias aussi, tu disais que c'était un média maintenant. Une revue des révolutions un peu féministes, c'est très féministe. Je voudrais que tu nous dises d'abord combien vous êtes en tant que rédactrice en chef, comment vous avez créé ça et depuis quand ça existe.
2: Marion Pilas est co-rédactrice de la revue féministe La Déferlante. Elle était invitée sur la deuxième édition du Salon du Livre Tapage littéraire qui s'est déroulé le 1er mai aux écuries des Hautes-Fontaines à Arras. Il y avait également une rencontre avec le public dont vous venez d'entendre l'introduction en compagnie de Johanna, libraire indépendante qui animait cette rencontre. Entretien avec Marion Pilas pour en savoir plus sur cette revue illustrée par quelques extraits de la rencontre publique.

0: Marion, bonjour.
1: Bonjour.
0: Alors donc, tu étais là pour animer un petit peu une petite conférence avec la revue La Déferlante. Donc, la première question que j'ai envie de te poser, c'est est-ce que tu peux nous expliquer un petit peu la genèse de ce projet, donc de cette revue?
1: Alors cette revue, elle a 5 ans en ce printemps. On a lancé le premier numéro en mars 2021. Au départ, on est 4 femmes, journalistes ou issues du monde de l'édition et de la communication. Et on a eu envie, donc en 2020-2021, de monter une revue où pourraient se rencontrer plein d'analyses, plein de débats féministes. Donc une revue papier trimestrielle qui est aujourd'hui vendue dans plus de 1000 librairies en France et sur abonnement. Et c'est des choses importantes à dire parce qu'on est une revue indépendante, sans publicité. Donc on vit des gens qui nous achètent et en particulier des gens qui s'abonnent à nous.
0: Ouais, j'imagine que oui, pour vous, l'abonnement, c'est important.
1: Pour nous, l'abonnement, c'est très important. On n'a pas de gros actionnaires. On est, nous quatre, cofondatrices, journalistes, actionnaires à plus de 75% de... Enfin, on détient plus de 75% du capital social, ce qui fait que la revue est totalement indépendante financièrement et éditorialement. On n'a pas de gros groupes de médias, on n'a pas de gros éditeurs. Et on est engagé dans la lutte contre les discriminations, donc on documente toutes les questions de société au prisme du féminisme, au prisme des questions de genre, mais plus largement au prisme de toutes les questions de discrimination. Donc ça inclut le racisme, ça inclut les discriminations contre les personnes LGBT, contre les personnes trans, donc ça c'est quelque chose de très important.
0: Et du coup, cette revue, elle existe depuis 5 ans, donc. Et puis, comment ça se passe? Parce que c'est pas évident d'être un média indépendant et de pouvoir éditer une revue papier, surtout à notre époque.
1: Alors, c'est pas évident. Après, on est bien aidé et bien entouré. C'est important de parler des libraires qui, depuis le tout début, nous ont soutenus, nous ont encouragés, nous ont mis en avant, nous vendent, nous conseillent. Donc ça, c'est très important aussi. On a aussi un grand soutien de la part de toute notre communauté de lectrices et de lecteurs qui nous achètent en ligne, qui s'abonnent. Et puis, on a aussi d'autres canaux médiatiques, on va dire. On a une newsletter hebdomadaire où on fait à la fois des recommandations culturelles, à la fois des analyses d'actualité, et on a une maison d'édition qui édite des livres un peu dans la même ligne éditoriale que la maison d'édition. Donc on développe aussi pas mal de choses pour à la fois occuper le terrain des idées et puis à la fois survivre financièrement. Mais c'est sûr que nous, on n'a pas de milliardaires qui nous aident. Les gens qui détiennent aujourd'hui les parts sociales de La Déferlante, je l'ai dit, c'est à la fois nous, les cofondatrices, mais aussi nos lectrices et nos lecteurs principalement.
2: Peut-être aussi donc à enchaîner et parler du contenu. La dernière, c'est sur la justice, c'est très vaste. Comment vous travaillez le sujet?
3: Alors, tu soulignais tout à l'heure qu'avant, les thématiques étaient matérialisées, je peux dire autrement, par un verbe, et là, ça évolue un peu. C'est vrai que là, on est un peu dans un entre-deux. En fait, le projet éditorial de La Déferlante, donc le sous-titre, c'est la revue des révolutions féministes. C'est de documenter toutes les questions de société, et dans questions de société, on entend les questions politiques, géopolitiques, sociales, économiques, les questions de droit, les questions de la justice, etc. À travers, au départ, on va dire, des lunettes de genre, des lunettes féministes, on va dire, mais plus largement, et ça on le fait de plus en plus, et je pense que s'il y a une évolution aussi de la revue, elle va aller dans ce sens-là, c'est que nous, on se revendique d'un féminisme qu'on appelle intersectionnel, c'est-à-dire qu'il y a un féminisme qui englobe en fait une conscience, une attention à toutes les logiques de discrimination.
0: Et est-ce que vous intervenez également dans des structures scolaires pour sensibiliser justement au féminisme?
1: Alors nous, on n'intervient pas au même titre que des associations le font, par exemple, sur les questions féministes, sur les questions de discrimination. Ça, c'est pas notre boulot. Nous, notre boulot, c'est plutôt de documenter les grandes questions de société, de produire de l'information. En revanche, il nous arrive d'être invités par des professeurs pour parler de la revue, pour parler de l'aventure de notre média, pour parler de féminisme, évidemment. Mais on ne prend pas le boulot des associations. Voilà.
0: D'accord. Et enfin, donc, la prochaine revue, donc, il y a un thème qui va être privilégié. On peut déjà peut-être en parler.
1: Alors, chaque revue s'organise autour d'un dossier central, qui est un dossier thématique. Le thème de la revue qui est actuellement en librairie disponible, c'est autour de la question de la justice et de la place des victimes dans la justice. La prochaine thématique, ça sera autour de la chanson chantée. Les chants de lutte, les chants de libération, les chants d'émancipation, comment on chante quand on a besoin de se libérer. Voilà, donc ça tournera autour de ça et ça parlera aussi bien des chants de lutte des ouvrières que de Popstar, voilà.
0: On a vu tout à l'heure dans le public, hein, on ne va pas le dire, mais il y a une question sur Taylor Swift, qui d'ailleurs s'est réapproprié son catalogue, hein, elle a lutté contre une grosse maison de disques, voilà.
1: Bah, ce qui veut dire que tout ce qui est pop culture et tout sujet de pop culture, et un peu comme plein de sujets, sont des sujets toujours politiques et qu'on peut toujours retrouver et réinterpréter à travers des lunettes féministes. Donc c'est important à dire, nous c'est vraiment ça qu'on essaie de faire. C'est vraiment depuis 5 ans de documenter toutes les questions, j'allais dire de société, mais aussi les questions économiques, les questions politiques, les questions géopolitiques, voilà, à travers toujours ce même prisme-là. Et on a une infinité de sujets qu'on a déjà traités et aussi encore beaucoup de sujets qui nous restent à traiter.
0: Alors, bien évidemment, la question bonus, c'est les élections présidentielles auront lieu en 2027. Comment vous les voyez-vous
1: Alors, je ne vais pas me prononcer là-dessus. Nous, on sait que c'est un enjeu politique important. Nous, on n'est pas une revue. On est une revue engagée, mais on n'est pas une revue militante. Donc, on n'a pas d'agenda politique et on roule pour aucun parti. En revanche, on est très engagé dans la lutte contre l'extrême droite. Voilà. Donc, on espère simplement et on est confiante dans le fait que les gens, et notamment les féministes, sauront se mobiliser pour barrer la route à l'extrême droite.
0: Et enfin, si on veut vous contacter, si on veut s'abonner à la revue, etc., comment on fait ?
1: Alors, on a un site, revuelaDéferlante.fr. Sur ce site, on peut s'abonner. On peut donc s'abonner à la revue pour la recevoir chez soi. On peut s'abonner à la newsletter. On peut connaître le sommaire des numéros en cours ou des précédents numéros. Et on peut globalement connaître nos actualités et aussi connaître notre agenda, c'est-à-dire tous les événements dans lesquels on est présente et on peut rencontrer les lectrices, les lecteurs, les futures lectrices et les futurs lecteurs.
0: Eh ben merci Marion, et puis bonne continuation alors pour cette revue, en espérant qu'elle grandisse et qu'elle fasse plein de petits.
1: Merci beaucoup.
3: On parle des chants par exemple, des ouvriers, des ouvrières notamment, qui chantaient, qui travaillaient dans des conditions difficiles et qui chantaient pour se donner du courage. Voilà. On parle des chants des grévistes aussi, ou des chants dans les manifestations par exemple. Voilà. Bella Ciao. Bella Ciao, voilà.
0: Interview de Marion Pilas.

Co-rédactrice de la revue féministe La Déferlante, réalisée lors de la deuxième édition du Salon du Livre Tapage Littéraire, qui s'est déroulée le 1er mai aux Écuries des Hautes-Fontaines à Arras, illustrée par quelques extraits de la rencontre avec le public.

On passe à la seconde partie de ce magazine, partie agenda. Tout d'abord un ciné-débat, les Amis du Monde Diplomatique, l'association France-Palestine Solidarité, Amnesty International et Mères pour la Paix vous propose la projection de Collapse en présence de la réalisatrice Anat Even. Projection débat ce mercredi à 20h, c'est au cinéma Le Méliès, rue Traversière, Métaux, Triolo à Villeneuve-d'Ascq. On poursuit avec deux événements nature en début d'après-midi qui nécessitent une inscription. Arbres et arbustes du Marais au Marais de Biache avec Eden 62. Sur les rives de la Scarpe, l'espace naturel du Marais de Biache est peuplé d'arbres locaux propres au milieu. À l'aide d'une clé de détermination, venez découvrir comment ils se nomment. C'est à 14h30 à l'intersection de la rue Berthelot et du chemin de halage à Biache-Saint-Va. Inscription sur le site d'Eden 62. Le deuxième rendez-vous, chant, plume et envol. Le CPIE de l'Artois vous invite à un atelier parents-enfants pour partir à la découverte des oiseaux. Au programme jeux et découvertes ainsi qu'un atelier créatif. C'est ce mercredi de 14h à 16h aux 3 rue Guinegat à Arras. C'est pour les enfants de 3 à 6 ans, tarif 8€ avec collation. Inscription par téléphone au 03 21 55 92 16. 03 21 55 92 16. Côté spectacle, un rendez-vous au passage à niveau de Béthune, Spiritueux, un texte de Laurent Cazanave. Mise en scène Audrey Bertrand et Laurent Cazanave. Hébété au lendemain d'une soirée dont il a presque tout oublié, un homme de 35 ans tente de reconstituer le fil de ses souvenirs. Seul sur les planches, Laurent Cazanave livre un spectacle très personnel sur sa relation ambiguë avec l'alcool. Chancelant sur un sol instable, sans cesse à fleur de peau, il laisse échapper un véritable flot de mots. Un raz-de-marée qui révèle sa pensée intime tout en entraînant le public au cœur d'une ivresse étrange. La pièce interroge avec beaucoup de finesse notre rapport à l'alcool et à sa portée sociale. Elle est à découvrir ce soir à 19h, c'est à partir de 13 ans, tarif 5€ au passage à niveau de Béthune. Et enfin, qui dit mercredi dit agenda des enfants. Rendez-vous au Centre Arc-en-Ciel de Liévin pour du théâtre jeune public, les Jambassoncoups par l'association W. Loin d'être une invitation à partir, c'est l'occasion saisie par ce trio d'acrobates pour contorsionner les mots dans un enchaînement à la fois virtuose et hilarant. Saurez-vous les reconnaître ? Se jeter la tête la première, avoir le cœur sur la main, garder la tête sur les épaules, avoir les yeux plus gros que le ventre, autant d'expressions de la langue française auxquelles les trois circassiens donnent littéralement corps. Le tout dans un format interactif qui tient le jeune public en éveil. Un spectacle à voir dès 8 ans, ce mercredi à 19h, tarif 3, 6 ou 12€. En complément à un atelier parents-enfants aujourd'hui à 15h, tarif 3€ pour le duo, inscription à billetterie@culturecommune.fr. Info 30, c'est terminé pour aujourd'hui. Prochain rendez-vous avec votre magazine d'info locale dès demain, 7h30, 12h30 et 18h.

Et coucou à vous, voilà d'Ange Grunts, votre repère façon rock, punk et metal ainsi que tout leur sous-genre sur les bonnes ondes de Radio PFM tous les mercredis en direct de 18h30 à 19h. Vous êtes bien sur le 99.9, radio associative libre sans pub et surtout un provisoire qui dure depuis 1981. La liste un petit peu cynique ce soir, surtout un petit peu dans les paroles des titres que j'ai concoctés pour cette petite playlist. J'avoue que c'est un petit peu bricolé, c'est les partiels en ce moment, mais bon, j'écoute quand même de la musique sur le côté aussi pour réviser, c'est bien pratique. Et je crois que oui, c'est tout ce cynisme, toute cette frustration qui découle dans cette playlist. Sans plus grande cérémonie, on part pour une destination qui, je pense, est une première d'Ange Grunts. On y va pour la Lituanie, pour une découverte totalement fortuite qui est à Gund Brain Damage, qui oscille entre stoner et post-punk, deux genres que je chéris beaucoup. On a les riffs bien gras du stoner avec la basse bien froide caractéristique du post-punk. Donc les fûts suivent bien la cadence, hein, tandis que la voix bien criarde saupoudre le tout comme il le faut. Les thèmes du... c'est un peu dans le nom de fait, Brain Damage, ça signifie lésion cérébrale en français, c'est gay. Donc niveau parole, ouais, c'est pas l'île aux enfants. Hein. Good Brain Damage, c'est un premier fait d'armes à son actif, un album éponyme qui permet de bien cerner le son du groupe, tandis qu'on va ouvrir le 153e numéro de Guns avec le morceau Underground Dweller qui fait bien la synthèse des deux styles pratiqués.

On écoutait le morceau Underground Dweller des Lituaniens de Good Brain Damage, un bon mélange entre stoner et post-punk. C'est très très cool à l'écoute avec cette voix bien criarde et vraiment le mix un petit peu des sons caractéristiques des deux styles. C'est issu de leur tout premier album de Good Brain Damage, album éponyme au nom du groupe, et c'est sorti en février 2025. C'est une autoprod. Pour la suite, on s'en va pour Philadelphie pour un projet fort bien cool avec Poison Ruin qui nous envoie un bon vieux punk à la sauce médiévale. En découle une esthétique vraiment jolie. Ce décor médiéval, ça peut donner des airs un petit peu post-punk à certains moments, même si c'est encore meilleur quand les morceaux sont bien bruts de décoffrage. Et le chanteur fait couler tout son cynisme dans un imaginaire assez putride. Hein. Médiéval, les maladies, tout ça. Vraiment un super projet bien travaillé. La disco de Poison Ruin est déjà bien garnie, mais ils ont eu de l'action en 2026 avec la sortie de leur troisième album, qui est Him from the Hills, qui est un opus bien raw. C'est la chante de bataille qui se fait ensevelir de flèches de Briton. Et un super album bien coolos que je vous invite chaleureusement à écouter dans son intégralité, tandis que je vous offre un petit avant-goût avec le morceau Pilgrimage, certainement mon favori du LP. Vous êtes toujours dans Grunts sur PFM 99.9.

On était à l'écoute du morceau Pilgrimage des Américains de Poison Ruin, un projet bien punk à l'ancienne, mais avec une esthétique médiévale derrière. C'est un projet bien coolos. C'est issu de leur dernier album en date, le troisième, qui est Hymn from the Hills. Et c'est sorti le 20 mars 2026 via le label Relapse Records. On en profite pour faire un détour par Lima, Pérou, pour les avides de géographie, pour un projet de punk bien revendicateur à l'ancienne avec la bande de meufs de Tomar Control. Donc, prendre le contrôle pour ceux qui n'ont pas fait le V2 espagnol. Je vais pas vous faire un dessin, surtout qu'on est au format radio. Mais elles sont vénères, elles veulent faire valoir leurs droits et leur musique est juste trop trop cool. Il y a de la bonne inspi bien hardcore qui vient s'imprégner dans tout ce projet. Et on a juste envie de tabasser tout le pit en fait. Hein. Et quand on est à l'aise avec l'espagnol, c'est assez intéressant de se pencher sur les paroles. Je suis en dispo sur Bandcamp, d'ailleurs n'hésitez pas à checker et à vos traductions. Le Quatuor de Tomar Control est fort bien inspiré avec plein d'albums alors actifs quand même, souvent courts soit, mais qui sont diablement incisifs. J'ai pioché dans leur album Nunca Más Calar, ne jamais se taire si ma LV2 est encore bonne, qui remonte à 2019 et dont on va s'écouter le morceau Anke Nos Maten, même s'il nous tue, ou qu'il nous tue même... On va plutôt mettre à l'apératif, ça pose les bases.

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2: Qu'est-ce qu'on écoutait ? On écoutait le morceau « Ankenos Maten » des meufs de Tomar Control qui nous vient de Lima au Pérou. Un punk à l'ancienne, bien revendicateur, bien féministe, un petit peu hardcore sur les bords aussi, c'est très cool. C'est issu de leur album « Nunca Mas Calar » qui date de 2019, hein, mais n'hésitez pas à plonger dans la disco de Tomar Control parce que c'est génial. Et on vous écoutait toujours Grunz sur les ondes de Radio PFM, sur le bon vieux 99.9 de la fréquence FM, à l'écoute du 153e numéro de Grunz, façon un petit peu cynisme au niveau des paroles, un petit peu revendicateur aussi, et ce évidemment avec beaucoup de style musical. On fait aussi un passage pour Londres pour un projet bien incisif avec le trio de Dead Ha qui nous joue un rock bien crasseux mais avec une basse bien groove quand même. On est sur des inspi type Queens of the Stone Age, Deftones, Rage Against the Machine et aussi Turnstile pour du plus récent, des bons crus hein, évidemment. Accompagné de sa voix d'un flow certain parce qu'il débite quand même le pépère au micro. C'est aussi un projet bien cynique et le cynisme c'est quand même assez cool hein, comme je le disais en préambule. Dead Air c'est pour le moment une pelletée de paix dans lesquelles se plonger. Je vais opter donc pour Elements sorti en février 2025 et dont je vous en sors le morceau Brief. Car le morceau est sacrément cool et c'est quand même rigolo d'avoir un titre nommé Brief quand on s'appelle Deder. Et vous écoutez ça sur les ondes anciennes de la bande 4, 29.9 FM, de PFM, Radio Provisoire.

On a blasté dans les baffles des studios de radio PFM le morceau Brief des Anglais de Dead Hair. On est sur un rock un petit peu crasseux, avec une bonne basse qui groove quand même, et des inspirations type Queens of the Stone Age, Deftones, Rage Against the Machine, et aussi Turnstile. Enfin, on a du bon cru, ça va décoller à coup sûr. Hein. Et c'est issu de leur EP Elements, qui remonte à février 2025. C'est une sortie Flight Tip Records. C'est déjà venu le moment de terminer notre voyage sonore. C'est déjà venu le moment de terminer notre voyage sonore du côté de l'est de notre hexagone à Nancy, où j'ai quelques racines d'ailleurs, avec le duo guitare-basse de Lying Figures qui nous joue un bon vieux doom metal bien majestueux. Quelques inspides qui viennent aussi saupoudrer tout ça, et d'une voix aussi venant des entrailles et une autre plus claire mais tout autant forte. J'ai découvert Lying Figures sur leur tout dernier album, le troisième qui remonte à novembre 2024, 7 ans après le deuxième d'ailleurs, de son nom Inheritance, telle une introspection sombre, celle qui voit le mal en soi et en tout être humain. C'est très enrichissant de prendre un temps pour consulter les paroles d'ailleurs, même si c'est pas le truc le plus fun, hein, quand même, c'est de l'accorder. On va se quitter avec le morceau Watch Me Fall, belle pièce de 6 minutes 30 où le duo nous livre un duo vocal des plus forts pendant que le guitariste nous envoie des putains de riffs. Superbe pièce de composition, vraiment. Mais avant toute chose, n'oubliez pas de capter la rediffusion de J'grunts sur le 99.9 de Radio PFM. On se recapte le jeudi à 23h, vient aussi le vendredi à 22h, juste après 22h30, il y a la rediff des Continues du Forgeron pour terminer la semaine en beauté, émission dans laquelle j'officie également. Et attention, ça vous fait 2h de Vivien le vendredi, c'est pas mal. Il y a aussi le samedi de 13h30 à 14h et enfin le lundi de 20h à 20h30. Et si vous n'êtes toujours pas rassasié de m'écouter sur Radio PFM, eh bien, vous pouvez m'écouter encore sur le bon vieux site internet tout beau, tout mignon, tout rouge, qui est www.radiopfm.com, où j'essaie de mettre en ligne la dernière émission en temps et en heure. On se quitte donc avec le morceau Watch Me Fall.

Des gars de Lying Figures, duo, c'est un de Doom Metal, un bon vieux Doom, avec le morceau Watch Me Fall, issu de leur album Inheritance, qui est sorti en novembre 2024 et qui est d'ailleurs une sortie Muzz Music Records. On fait dans le cru local. D'ici là, des bisous, des câlins, ne courez pas avec des ciseaux, et de bonnes aventures et découvertes sur les ondes de Radio PFM.

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3: Moi, je t'appellerai dédicace alors.
1: C'est une erreur de jeunesse, ça se reproduira plus.
4: Dans son dojo, sur un ring ou dans une cage.
2: Même pas la peine d'en parler.
5: Voilà, voilà.

0: Août 1889, ère victorienne, Londres. Les premiers mois de cette année ont été chargés en progrès techniques, découvertes et événements à travers l'Europe. La construction française de cette immense tour de fer lors de l'exposition universelle s'est répandue jusqu'au salon de la haute société londonienne. La presse à sensation alterne entre le mystère des meurtres de Whitechapel, commis par un certain Jack l'Éventreur, et les scandales people tels que celui de Cleveland Street. Non mais imaginez, des femmes assassinées et on découvre l'existence d'un lupanar pour homosexuels fréquenté par des hommes de la haute société. Quelle disgrâce! L'année 1889 a aussi été chargée pour l'atelier de couture Silkstone Couture, dont Henri et son épouse Amélie Silkstone sont propriétaires. Comptant parmi les ateliers de couture les plus renommés et fréquentés de la haute société, les commandes n'en finissent jamais. D'autant plus en juillet où l'atelier était en effervescence. En effet, ce n'est pas tous les jours que l'on est missionné pour confectionner une robe de mariée et d'autres invités pour la famille royale. Tous les autres projets ont été mis en suspens jusqu'au 31 juillet, jour du mariage de la princesse royale Louise du Royaume-Uni avec Alexander Duff. En charge de ce projet depuis près d'un an, l'atelier a fait face à de nombreuses tensions, notamment lorsqu'il a fallu échanger les chapeaux à plumes d'oiseaux contre les chapeaux de soie. Foutue création de la fondation de la Royal Society for the Protection of Birds, la Société royale pour la protection des oiseaux par Emily Williamson, qui a retardé tout l'atelier. Mais voilà, lorsque la contremaîtresse et le machiniste ont ouvert les ateliers, comme à leur habitude, ils ne s'attendaient pas à trouver le corps sans vie de leur propriétaire, leur patronne, Amélie Silkstone. Bienvenue dans l'atelier FAC, ce soir, il y a eu un meurtre. Étendue sur le sol du bureau raffiné où traînent des croquis de robes inachevées, les mannequins de couture figés dans la pénombre contemplent la scène comme des témoins silencieux. À première vue, rien ne semble déplacé. Aucune lutte apparente, pas de désordre. Seul le verre de vin d'Amélie est tombé au sol, laissant une auréole de vin blanc, si prisée par la maîtresse des lieux, au sol. Mais une chose troublante saisit les employés. L'expression d'Amélie est saisissante. Un mélange de surprise et d'incompréhension, comme si elle n'avait pas eu le temps de réagir, ou si elle avait reconnu, trop tard, la personne qui l'avait assassinée. Même si tout s'assure que la veille encore tout semblait normal, les tensions dans cet atelier londonien sont courantes. Et quelqu'un en sait bien plus qu'il ne voudrait l'admettre. Le mari d'Amélie est actuellement en voyage d'affaires pour aller acheter des étoffes de luxe à Lyon, puis à Côme, donc il est indisponible et injoignable. Thomas Chincholms, détective, est mandaté sur place.
1: Je me présente, Thomas Chincholms, détective. Je suis venu résoudre cette cold case. Et pour être honnête avec vous, je ne suis vraiment pas ravi de la situation. J'ai d'autres chats à fouetter dans l'affaire de Cleveland. Donc j'aimerais que celle-ci se règle vite et je vais vous demander de la coopération. Bien, si vous êtes over here, c'est parce que nous avons des évidences à charge contre vous. Nous attendons les résultats de l'autopsie de la victime. En attendant, vous allez être entendu dans cette affaire. Commençons de suite par Cassandre Capelin. Vous êtes modestie pour le compte de Mrs. et Mr. Silkstone, nous avons retrouvé dans la poche de la victime un bout de lettre écrite de votre main et adressée à Monsieur Silkstone. Je vous en prie, expliquez-nous votre journée.
2: Mon cher monsieur, je comprends que vous souhaitiez m'interroger sur les événements de cette tragique soirée et je me ferais un immense plaisir de vous apporter ma coopération la plus entière. Après tout, n'est-ce pas le devoir de toute citoyenne respectable de contribuer à l'œuvre de la justice ? Bien que je doive avouer, trouver quelque peu déconcertant d'être convoqué ainsi, moi, Cassandre Caplin, dont la réputation d'excellence dans l'art délicat de l'habit féminin n'est plus à démontrer dans les cercles les plus raffinés de notre belle capitale. Permettez-moi tout d'abord de vous présenter mes condoléances les plus sincères concernant le décès de Madame Amélie Silkstone. Quelle tragédie ! Quelle perte pour notre manufacture ! Bien que nos relations aient été, disons, professionnelles avant tout, je ne peux qu'exprimer mon affliction la plus profonde devant une telle fatalité. Madame Silkstone était une femme d'affaires accomplie. C'était Cela, nul ne saurait le contester, même si ses manières laissaient parfois à désirer en matière de délicatesse et de considération envers ses employées les plus talentueuses, comme moi. Mais venons-en au fait, puisque tel est votre désir, mon cher monsieur. La journée du 31 juillet a débuté comme toutes les autres, enfin, presque. Voyez-vous, je me consacre avec une application toute particulière à mon travail de modéliste, un art qui demande une précision d'orfèvre et un sens esthétique que bien peu possèdent naturellement. Les vêtements que je confectionne ne sont pas de vulgaires bouts de tissu, non, monsieur. Ce sont de véritables œuvres d'art destinées à vêtir la haute société londonienne. D'ailleurs, plusieurs de mes créations ont été admirées lors de garden parties, où se pressaient des membres de l'aristocratie. Je ne mentionne ce détail que pour vous permettre de comprendre le niveau d'excellence auquel je m'astreins quotidiennement, bien entendu. Ce jour-là, j'étais donc à mon poste, comme à mon habitude, travaillant avec application sur la presse. Pardon. Sur la presse à ruban, un instrument complexe que seules les mains les plus expertes peuvent manier avec l'adresse requise. J'ai confectionné un chapeau destiné à une comtesse dont je tairai le nom par discrétion, car, voyez-vous, la clientèle de notre établissement apprécie la plus grande confidentialité. L'atmosphère de l'atelier était, comment dirais-je, chargée d'une certaine électricité. Mais n'est-ce point toujours le cas dans un établissement où travaillent tant de personnalités diverses ? Les couturières s'affairaient à leurs machines, le bourdonnement régulier de leurs activités créant un brouhaha caractéristique de notre manufacture. Certaines, je dois le dire, manifestaient moins de zèle que d'autres dans l'accomplissement de leurs tâches. Mais je m'égare, pardonnez-moi. Il était précisément 17h58, j'ai toujours eu le sens aigu de la ponctualité, une qualité malheureusement rare de nos jours. Lorsque Cassandra Maturge, cette couturière au regard de souris effarouchée, descendue du bureau de Madame Silscotton, son air contrarié, presque coupable, m'intrigua immédiatement. Voyez-vous, monsieur ? Lorsque l'on possède mon sens de l'observation, rien n'échappe à notre vigilance. Cette créature insignifiante avait l'expression de quelqu'un qui vient d'être pris en flagrant délit de malversation ou qui porte le poids d'un secret honteux. Elle s'approcha de moi avec cette démarche hésitante qui la caractérise si bien, vraiment comment peut-on manquer à ce point d'assurance, et m'informa que Madame Sexton souhaitait me voir dans son bureau. Le ton qu'elle employa, teinté d'une certaine satisfaction malveillante, me déplut profondément. Ces personnes de conditions inférieures éprouvent toujours une joie mesquine à transmettre ce qu'elles croient être de mauvaises nouvelles à celles qui leur sont manifestement supérieures. Je gravis donc les marches menant au bureau de Madame Sexton avec la dignité qui me caractérise, bien que je doive confesser une certaine appréhension. Les entretiens avec notre défunte patronne n'étaient jamais de tout repos. Cette femme avait un caractère aussi acéré que les aiguilles qui garnissaient nos établis et une langue plus tranchante encore que nos meilleures cisailles. Lorsque j'entrai dans son bureau, je fus frappé par le désordre qui y régnait, ce qui était inhabituel pour une femme aussi maniaque du contrôle. Des croquis de robes jonchaient la surface de son imposant bureau et une bouteille de vin trônait parmi les papiers. Loin de moi l'idée de mal parler d'une défunte, mais madame était très portée sur la bouteille. Madame Sexton se tenait d'ailleurs derrière son bureau, le visage empourpré par une colère manifestement contenue depuis plusieurs heures. Dans sa main, elle brandissait une lettre. La fameuse lettre que vous avez retrouvé, comme un procureur exhiberait une preuve accablante devant un tribunal. Mon cœur se serra, mais je refusa de laisser paraître mon trouble. Une dame de ma condition et de ma distinction ne s'abaisse pas à montrer ses faiblesses devant quiconque, d'autant plus devant sa patronne. Monsieur, mes chers amis, j'aimerais que ce que je m'apprête à vous révéler reste entre nous pour ne pas entacher ma réputation. Je n'en suis pas fière, mais je n'en ai pas honte. Décidément, que des incapables, des pique-assiettes, vociféra-t-elle avec une vulgarité qui me choqua, bien que je fusse habituée à ses manières frustes. L'une qui vole ma marchandise et espère être promue au rang de coupeuse. L'autre qui tente de me voler mon mari. Toi aussi, tu espères une promotion au rang de patronne. Je dois reconnaître, monsieur, que ces accusations me blessèrent profondément dans mon amour propre. Moi, Cassandre Kaplan, à comparer à une vulgaire voleuse. Moi qui ai toujours exercé mon métier avec l'intégrité la plus absolue. Certes, il existe entre Monsieur Henry Sexton et ma modeste personne une certaine compréhension mutuelle, une affinité d'âme raffinée que Madame Sexton, avec sa nature prosaïque et mercantile, ne pouvait espérer comprendre. Mais de là à parler de vol, tout de même, tout de suite les grands mots. Moi vivante, ça n'arrivera jamais, continua-t-elle avec une véhémence qui faisait trembler sa voix. Les faiblesses d'Henri n'atteindront pas l'entreprise d'une vie. Nos voix s'élevèrent alors dans un échange que je préférais oublier. Je tentais d'expliquer avec toute la dignité possible dans de telles circonstances que les sentiments ne se commandent pas, que Monsieur Sexton était un homme de goût et de discernement qui avait su reconnaître en moi une âme sœur, une personne de son niveau intellectuel et esthétique. N'était-il pas naturel que deux êtres d'exception se reconnaissent et s'apprécient ? Dans un accès de rage qui témoignait de son manque total de maîtrise de soi, une qualité pourtant essentielle dans notre bonne société, Madame Sexton se saisit de sa bouteille de vin et la projeta violemment au sol. Le verre explosa en mille éclats, le liquide se répandant sur le sol. Le silence qui suivit était aussi tranchant que les fragments de verre qui jonchaient désormais le sol. L'ultimatum qu'elle me lança alors était d'une cruauté propre à sa personne. Soit j'acceptais mon licenciement immédiat, perdant ainsi ma position dans l'un des ateliers les plus prestigieux de Londres, soit je mettais fin à toute relation avec M. Sexton. Elle savait pertinemment qu'elle me tenait profitant de l'absence d'Henri, parti en voyage d'affaires en France. Il m'avait d'ailleurs confié, avant son départ, le double des clés de sa propriété pour que nous puissions, disons, boire le thé en paix. À 18h20 précise, je sortis de ce bureau, le cœur brisé, les larmes ruisselant sur mes joues malgré tous mes efforts pour préserver ma dignité, et je me précipitais vers la réserve, cherchant un refuge où je pourrais donner libre cours à mon chagrin, loin des regards indiscrets et probablement ravi de mes collègues jalouses. J'ai tout de même failli mourir déshydratée dans la réserve, à force de pleurer toutes les larmes de mon corps. Comment en étais-je arrivée là ? Moi qui avais toujours mené ma vie avec tant de rigueur, avec tant de prudence, comment cette missive avait-elle pu tomber entre les mains d'Amélie ? Je m'interrogeais tout en maudissant intérieurement la malchance qui s'acharnait sur moi. Après avoir séché mes larmes et retrouvé une contenance acceptable, je retournai à mon poste vers 18h30. La presse à ruban m'attendait et je me remis au travail avec fébrilité. Je me remarquais néanmoins que cette teigne, cet insecte de Cassandra maturge, me lançait des regards furtifs, comme si elle cherchait à percer mes pensées ou à jouir de ma détresse. Son comportement m'irrita au plus haut point. « Qu'est-ce que t'as à me regarder comme ça, toi ?» lui lançai-je avec une sévérité peut-être quelque peu excessive. Mais combien justifier ? Ces créatures insignifiantes ont parfois besoin qu'on leur remette les idées en place et qu'on leur rappelle leur position inférieure dans la hiérarchie sociale et professionnelle. Mes réflexions furent interrompues vers 18h48 par un vacarme inhabituel. Jeremy Skin, un de nos fournisseurs, qui par d'ailleurs a quelques petits problèmes de gestion de colère, sortit du bureau tremblant de rage. Il quitta l'atelier en trombe, claquant la porte avec une violence qui fit sursauter plusieurs de mes collègues. L'homme s'arrêta à l'extérieur, juste derrière la fenêtre ouverte qui est proche de mon poste de travail. Une autre voix, masculine me sembla-t-il, parla. Intriguée, malgré moi, je tendis l'oreille pour me changer les idées. Les mots que je parvins à saisir me glacèrent le sang. J'aimerais tellement la voir mourir. Avant de pouvoir en entendre davantage ou d'identifier avec certitude l'auteur de ces paroles inappropriées et effrayantes, la porte de la réserve claqua bruyamment. Cette journée était décidément placée sous le signe du chaos et du désordre le plus total. À 18h58, je vis Sarah Portepeu, cette couturière pauvre, à l'ambition démesurée qui nourrissait des prétentions ridicules à la promotion, gravir les escaliers menant au bureau d'Amélie. Son air déterminé et son regard ferme ne présageaient à rien de bon. Je me dis alors que nous pourrions peut-être nous consoler mutuellement, elle de ses ambitions professionnelles ratées, et moi de mes espérances sentimentales brisées. Mais je chassai rapidement cette pensée, je n'avais que faire de la compagnie d'une personne de son rang. Je continuai à travailler avec Application jusqu'à la fermeture de l'établissement à 19h30. Comme à l'accoutumée, Madame Silston resta pour fermer l'atelier elle-même. C'était une habitude bien établie et nous soupçonnons tous qu'elle s'endormait parfois à l'intérieur, vaincue par les vapeurs de l'alcool ou qu'elle se livrait à des activités que la décence m'empêche de mentionner plus explicitement. La contremaîtresse ne vérifiait d'ailleurs jamais le bureau après le départ des employés, ce qui, à mon humble avis, représente un manquement aux procédures. Je quittais donc l'atelier à l'heure réglementaire en compagnie de mes collègues, le cœur lourd mais la conscience tranquille. J'avais accompli ma journée de travail avec le professionnalisme qui me caractérise, malgré les tempêtes émotionnelles que j'avais endurées. Une fois rentrée, je passais une soirée solitaire à pleurer sur mon sort. Voilà, monsieur, mon récit fidèle et détaillé de la journée du 31 juillet. Comme vous pouvez le constater, j'ai quitté l'établissement bien avant que le dame ne se produise. J'étais chez moi, dans mes appartements, au moment où Madame Sexton a rencontré son funeste destin. Si vous avez un doute, interrogez ma logeuse et vous verrez. J'espère sincèrement que vous attraperez rapidement le misérable qui a commis ce crime odieux. Car voyez-vous, monsieur, quelles que fussent nos divergences, Madame Sexton ne méritait pas une fin aussi tragique. Et maintenant, si vous voulez bien m'excuser, ces événements m'ont fort éprouvé et je crois qu'un peu de repos me serait bénéfique. Une femme de ma délicatesse ne saurait supporter longtemps de telles émotions sans en subir les conséquences sur sa constitution naturellement fragile.
1: Vous avez donc bel et bien la langue très pendue. Et je crois que, si j'ai bien compris, Monsieur Henri peut en témoigner. Enfin bref, un amour inavoué donc. Ce serait un bon mobile pour pouvoir faire taire une concurrente, n'est-il pas? Listen. Je ne doute pas de votre sincérité. Cependant, j'ai quand même quelques petites questions. Vous avez des emotional tempests, comme vous le dites, et vous allez dans la réserve. Madame Sexton était à Big Drinker, et vous le saviez. Et The Bottles sont dans l'entrepôt. A priori, d'après nos premières infos, elle serait morte à cause d'un poison. Qu'est-ce qui me dit que c'est pas vous qui l'avez empoisonnée par amour? Pour votre amour, excusez-moi. Tell me, mais soyez bref.
2: Bref, c'est compliqué. Alors, j'étais trop préoccupée à pleurer, à vider mon corps de toute hydratation.
1: Bien sûr.
2: Pour m'hydrater par la bouteille. Je ne suis pas Madame Sexton. Vous m'insultez un petit peu quand même.
1: Oui, on verra ça. Passons à la suite. Cassandra Maturge. Voilà un nom parfait pour la situation dans laquelle vous êtes fourré. On vous décrit comme la petite souris de l'atelier. Rien ne doit échapper à votre œil de lynx. Peut-être avez-vous aperçu quelque chose qui nous mènera vers le meurtrier. Car oui, mesdames et messieurs, là-haut, dans ce sombre bureau, tout laisse à penser que votre patronne n'a pas succombé à son péché mignon. Un comble pour une alcoolique.
3: Eh bien, si vous voulez, je vais vous raconter un peu ma journée du 31 juillet. Vous savez, cela fait depuis des années que je travaille à l'atelier et je fais de mon mieux pour rester discrète. Un travail effectué les oreilles alertes, mais la bouche fermée ne peut être qu'un travail efficace. Je pense que Madame Kaplan ne pourra pas en témoigner.
2: Kaplan, please.
3: Et puis Madame Sexton est très... enfin, était caractérielle. Surtout lorsqu'elle avait une bouteille et pas de mari sous le bras. Toujours du vin blanc, jamais de rouge, trop amer selon elle. Mon rôle ? Simple ouvrière. Je ne suis pas à la recherche d'une promotion. Mais il est vrai qu'en plus de m'occuper des vêtements à fil doré, je suis chargée de transmettre tous les courriers de l'atelier aux facteurs et vice-versa. Que ce soit lettres de compte, de correspondance, de simples notes de commande, toutes les enveloppes, même les plus secrètes, transitent par moi. À force, je sais reconnaître les erreurs d'adresse ou de destinataire. Rien ne m'échappe et c'est pour ça que Madame Silston m'a choisie. Ce que je faisais hier soir ? Ma foi, à 17h50, Madame Silston me demande. Nous échangeons quelques instants. Elle souhaite plus de précisions sur les missives posées sur son bureau ce jour-là. Vers 17h58, et sous ses ordres, je dois aller chercher Mademoiselle Kaplan. Vous savez, la jeune modiste. Elle est toujours très maniérée et élégante, quoique condescendante, vous l'aurez compris. Mais à raison, elle est du genre à faire tourner les têtes, même celles de ceux qui sont déjà pris. Cassandre quitte donc son plan de travail et monte les escaliers pour voir Madame Sexton. Une fois ma mission effectuée, moi je me remets à coudre. Mon plan de travail est un peu éloigné du bureau, mais cela ne m'empêche pas d'entendre ce qui ressemble à une dispute avec des cris et le bruit d'un verre qui se brise. Enfin, une bouteille pour sûr. Lorsqu'on les jette, elles ont toujours un son très reconnaissable. Croyez-en mon expérience, mon bon à rien de mari en jette une à chaque fois qu'il perd de l'argent au jeu. Et il perd souvent. Vers 18h20, alors que j'étais partie chercher du tissu, je vois Mademoiselle Kaplan, dévaler les escaliers à toute allure en pleurant. Elle part s'isoler quelque part, mais je n'ai pas le temps de voir car Madame Sexton, en haut de la rambarde, me somme d'aller nettoyer les dégâts dans son bureau. La bouteille brisée, j'entends. Je monte donc dans le bureau et nettoie les débris. Je suis une experte en la matière, très efficace et je ne laisse pas une seule trace. À 10h36, M. Skin, le fournisseur, entre dans le bureau pour s'entretenir avec Mme Silkston. Il a l'air un peu perturbé, mais vous aurez compris que tout le monde l'est un peu dans cet atelier. Je m'esclipse donc et pars rejoindre mon poste de travail. Mademoiselle Kaplan et moi sommes voisines d'établi. Elle n'a pas vraiment l'air en forme, mais il vaut mieux ne pas l'énerver. Surtout que je me suis pris un « qu'est-ce que t'as à me regarder comme ça, hein ?» Puis, ce genre de femme désenchantée est souvent le plus féroce, une fois énervée. Alors que je travaille, Madame Silkston et Monsieur Skin inspectent les postes. Ça a l'air tendu entre eux. Ils remontent dans le bureau et une dizaine de minutes plus tard, un peu avant 18h50, Monsieur Skin sort du bureau. Il a l'air très en colère. Après cela, je me concentre sur mon travail. J'en ai trop perdu à faire des allers-retours incessants. Je vois du coin de l'œil quelques personnes monter voir Madame Silkston, mais c'est tout. Par contre, je me rappelle que vers 19h02, j'ai aperçu Sarah Portepeu, qui sortait du bureau de Madame Silkston. L'air déterminé, contrarié, je sais pas trop, mais en tout cas, elle va voir la contre-maîtresse et lui chuchote des mots urgents. Je n'ai malheureusement pas pu entendre ce qui a été dit, mais elle avait l'air alerte. Elle qui, à l'inverse, est toujours douce et maternelle. C'est rare de la voir autant sur le qui-vive. Comme si elle avait été prise la main dans le sac. Enfin, à la réflexion, cette expression sur son visage n'est pas si rare que ça. Un peu de temps après, je m'absente pour aller fumer 5 minutes. Je vois le petit Théoreille, le garçon de course, et M. Skin discuter ensemble. Je l'entends prononcer des propos accusateurs envers Mme Silkston, mais j'en déduis que c'est la colère qui parle. Je l'espère. Ma pause finie, je rentre dans l'atelier et termine ma journée à 19h30. Puis je retourne à la maison avec mon bon rayon de mari.
1: Bien sûr. Vous m'avez gentiment exposé votre journée et je vous en remercie. Mais j'ai quand même un petit détail qui m'a titillé l'esprit. Car vous m'avez expliqué que vous étiez discrète et que vous ne cherchiez pas de promotion. C'est tout à votre honneur. Mais écoutez, je suis de nature très curieuse et j'ai épluché les livres de comptes. Et j'ai quand même trouvé plusieurs primes qui vous étiez destinées. Pour quelqu'un de désintéressé par des primes, vous semblez être un aimant de celles-ci. Pourriez-vous m'en dire plus? Et cette coupure au doigt, c'est quoi?
3: Je me suis fait mal en nettoyant une aiguille. Je vous avouerai que ça arrive de temps en temps dans l'atelier de couture. Mais oui, en ce qui concerne les primes, il est vrai que Madame Silkston et moi avions une certaine relation moyennant courant, moyennant monnaie. Mais écoutez, je ne peux pas forcément en dire plus que ça. Sachez juste que c'était pas forcément ce que je souhaitais. Mais oui, je pourrais pas en dire un peu plus.
1: Très bien, je vais me contenter de ça. Cassandre Kaplan, juste avant,
2: Kaplan,
1: nous
2: please.
1: A indiqué... Oui, excusez-moi, je tâcherai de changer mon vocabulaire.
2: Thank you.
1: Mais enfin, juste avant, vous avez indiqué avoir entendu Monsieur Skin, fournisseur officiel de l'atelier, souhaiter la mort de votre patronne. Monsieur Skin, expliquez-vous s'il vous plaît.
4: Monsieur l'inspecteur, on me demande de me justifier. Soit. Mais avant de parler de mort, parlons de l'époque. Nous sommes en août 1989. Regardez le monde autour de nous. À Paris, un géant nommé Gustave Eiffel vient de terminer sa tour de fer, 300 mètres de haut, qui griffe le ciel. C'est ça la réalité. C'est l'acier, la science, le futur. Moi, Jérémy Skin, je suis un homme de ce futur. Je vends de la modernité. Je veux que la mode londonienne sorte enfin de sa naphtaline. Et pourtant, j'ai passé ma journée du 31 juillet à me battre contre des fantômes. Vous voulez mon emploi du temps? Le voici. Je passe ma matinée à gérer une panique ridicule. Vous connaissez la Royal Society for the Protection of Birds? Ces dames, elles ont décidé plus de plumes sur les chapeaux. C'est charmant, l'écologie, mais à 3 jours du mariage de la princesse, c'est un cauchemar logistique. J'ai couru tout Londres. J'ai dû remplacer en urgence des milliers de plumes d'aigrette sur des soies légères. J'ai négocié, j'ai supplié, j'ai livré. J'ai passé 6 heures à sauver la mise à l'atelier Silkston. J'ai sauvé l'entreprise de cette femme alors même que je méprise ce qu'elle représente. C'est là toute l'ironie, inspecteur. J'ai passé ma journée à éviter la faillite, à Amélie Silkston pour être accusé ce soir de l'avoir tuée. J'arrive à l'atelier à 18h35, soyons précis. L'ambiance est lourde, on sent la peur des ouvrières. Amélie règne par la terreur. À 18h42, nous entrons dans son bureau. Pourquoi cette visite ? Officiellement pour vérifier la qualité des tissus, la vérité, Amélie me faisait chanter. Oh, pas de fantasmes sordides, s'il vous plaît. C'était un chantage financier. Elle profitait de l'absence de son mari, parti à Londres, comme c'est pratique, pour me racketter. Elle menaçait de détruire ma réputation auprès de la reine si je ne lui versais pas de l'argent. Je payais pour protéger mon image, je payais pour qu'elle se taise sur la prétendue mauvaise qualité de mes étoffes. Mais ce soir-là, j'ai dit, c'est fini, j'ai explosé, je l'avoue, j'ai hurlé. Je lui ai dit que je savais tout, je savais qu'elle payait une espionne pour surveiller ses propres employés, je lui ai dit, j'ai une arme pour te détruire. Et mon arme, c'était la vérité. Je voulais révéler ses méthodes aux ouvrières, provoquer une grève générale et bloquer son usine. Je voulais tuer son entreprise, pas la femme. La dispute a été violente, brutale. Mais écoutez-moi bien, quand on se hurle dessus, on ne boit pas un verre entre amis. Elle tenait son verre de vin, oui, elle le serrait comme un poignard, mais elle était bien vivante. À 18h48, j'ai regardé ma montre, j'ai compris qu'elle était folle, j'ai claqué la porte, les murs en ont tremblé, je suis parti. C'est ici que votre accusation s'effondre. À vous entendre plutôt parler de poison avec Madame Kaplan, Amélie aurait été retrouvée empoisonnée, son verre renversé. Mais regardez son visage. Le rapport dit qu'elle est figée dans une expression de surprise. Réfléchissez un instant. Je venais de passer 10 minutes à l'insulter. Je venais de menacer de la ruiner. Je venais de claquer la porte. Si j'avais fait demi-tour pour l'empoisonner, si j'avais versé quelque chose dans son verre pendant nos cris, m'aurait-elle regardé avec surprise en mourant ? Non, elle m'aurait regardé avec haine, avec terreur. Elle savait que j'étais son ennemi à cet instant précis. La surprise ne ment jamais. La surprise signifie que le danger est venu de là où elle ne l'attendait pas. Elle a été surprise parce que son assassin n'est pas un homme qui criait, c'est quelqu'un de calme, quelqu'un qui est entré en silence après mon départ, quelqu'un dont elle ne se méfiait pas, quelqu'un d'invisible. Et cela nous amène à la rue. À 18h49, je sors, tremblant de rage, et qui m'attend dehors ? Qui est tapis dans l'ombre ? Théoreille, le petit coursier. On me reproche ma phrase. Oui, je l'ai dit et je l'assume. J'ai craché, j'aimerais tellement l'avoir mourir. Je plaide coupable de colère, je plaide coupable de vulgarité, mais Théo, lui, il n'a rien dit, il a écouté, il a bu mes paroles. Ce garçon n'est pas un simple livreur, c'est un militant. Il traîne avec des journalistes anarchistes, il sait que sa propre mère a été brisée par Amélie, il a la vengeance dans le sang. Imaginez la scène après mon départ. Le silence revient, Amélie est seule, elle boit une gorgée pour se calmer. On frappe doucement à sa porte. Elle ouvre. C'est le petit coursier, le gamin inoffensif. Madame, une signature ? Est-ce qu'elle a peur ? Non. C'est un meuble pour elle. Elle le laisse approcher. Et quand le poison fait effet, quand la douleur la saisit, elle le regarde. Et là, oui, là, elle est surprise que le petit agneau soit devenu un loup. Surprise que le coup mortel ne vienne pas du grand Jérémy Skin, mais du petit Théoreille. J'ai fourni la phrase, c'est vrai, j'ai verbalisé ce que tout le monde pensait, mais je suis parti. Lui, il est resté. Il est resté jusqu'à la fermeture de 19h30, il avait le temps, il avait la haine, il avait l'opportunité. Alors, ne regardez pas l'homme qui fait du bruit et claque les portes, regardez celui qui se tait, regardez celui qui nettoie. Je suis innocent du meurtre, inspecteur, je suis coupable d'être arrogant peut-être, coupable d'être un visionnaire entouré de médiocres sûrement, mais le poison, c'est l'arme des lâches, c'est l'arme des enfants tristes, pas la mienne.
1: Bien sûr, bien sûr. Mais dites-moi, vous avez parlé de tissus de mauvaise qualité, qu'elle vous faisait à bas prix, très bien, mais j'ai quand même épluché les livres des comptes et j'ai quand même vu que vous lui versez de l'argent gratuitement des fois. Et puis en plus de tout ça, vous n'êtes pas sans savoir que je travaille sur le scandale de Cleveland Street. Et quel hasard. Vous n'êtes pas sans savoir non plus que votre nom est cité dans cette affaire. C'est en effet la seconde fois que nous nous croisons ce mois-ci. C'est quand même vachement un mauvais timing. Et Amélie Silkstone aurait-elle eu vent de cette affaire vous concernant ?
4: Je tiens déjà à vous dire, monsieur l'inspecteur, avec tout le respect que je vous dois, que la présomption d'innocence existe et que je fais usage de celle-ci puisque je suis véritablement innocent. Et par rapport au versement gratuit à Madame Sexton, je tiens à dire que je suis quand même un homme de bien. Et même si son travail ne m'inspirait guère, j'ai quand même tout fait pour la sauver, notamment en ce jour du 31 juillet.
1: Très bien.

0: J'étais en train de fumer ma pipe pendant la petite pause que je me suis octroyée. Et je venais de penser que j'avais oublié quelqu'un. Ça rapporte peu. Tout laisse à croire que vous étiez la dernière personne à avoir vu Madame Silkstone en vie. Allez-y.
1: Moi, interrogée ici et suspectée d'un crime plus violent que de mélanger les motifs à points et les rayures, cet atelier que je chéris et auquel je suis fidèle depuis plus de 15 ans serait alors pour vous le lieu de mes passions les plus morbides. Mère de 4 enfants, le 5e est cet atelier pour lequel je me donne corps et âme. Je suis tellement loyale qu'Amélie m'avait promis, lorsque son tissu corporel était encore rosé, une promotion, celle de première coupeuse, l'un des postes les plus prestigieux, et j'en étais honorée. Le jour de sa mort, j'ai travaillé comme à mon habitude, dans la concentration et de façon méticuleuse, quand tout d'un coup, vers 18h20, l'atelier est submergé par une vague de cris du bureau d'Amélie. Des cris s'échappent qui ne sont pas aussi joyeux que ceux d'une femme qui se voit offrir par son mari la plus belle parure. Un fracas de verre se fait entendre, puis plus rien, à part Cassandre qui dévale les escaliers à toute vitesse pour s'enfermer dans la réserve. Si peu de prestige pour cette femme qui ne cessait de répéter sa supériorité face à nous, qui sait ce qu'elle aurait pu faire pour sauver son image qui se résumait maintenant à des pleurs et une honte immense qu'elle alla se cacher dans un trou de souris. À 18h40, Cassandre a disparu, tel le plus misérable des insectes, mais nous sentions l'humidité de ses larmes. Est-elle la nouvelle saison qui chasse l'ancienne ? C'est à Amélie de sortir dignement de son bureau. Profitant de cette sortie, Théo se faufila directement à l'intérieur. Faisant attention à lui, je vais voir ce qu'il trafique. Il remue et fouille partout. Je comprends alors son regard qui, depuis le début de la journée, vacille de gauche à droite. Il se trame quelque chose de louche. Après un petit tour, Amélie remonte. Nous fuyons par la fenêtre, puis une nouvelle dispute éclate en ce même lieu. Mais comme le pli incrusté dans le tissu, on ne sait point quelle en est la cause. Mais Théo semble particulièrement intéressé. Puis, à 10h45, j'observe et je suis Théo qui se rend dans la réserve. Je l'avertis, en tant qu'ancienne collègue de sa mère, de la dangerosité de ses actions. Théo, que je protégeais et percevais comme mon fils, me parla d'un air arrogant. Il me proposa alors de voler des bouteilles pour ainsi les revendre. Vous rendez-vous compte de ces paroles ? Le mal avait atteint son âme. Et qui sait ce qu'il pouvait faire de plus pour venger sa mère, renvoyée par Amélie du jour au lendemain ? La haine qui émergeait de ses yeux ce jour-là, je vous le dis, a pu aller bien plus loin et avoir des conséquences morbides. À 18h58, après m'être piqué avec une aiguille à cause de la dureté du tissu, je monte l'escalier direction le bureau afin de parler de quelques détails avec Amélie. Puis je redescends, retournant à mon poste. À l'heure de la fermeture de l'atelier, Amélie n'est pas là, mais nous soupçonnons souvent qu'elle s'endort parfois à l'intérieur à cause de l'alcool ou qu'elle utilise l'atelier pour faire des choses illégales. Il n'y a donc rien d'étonnant à cette absence. L'alcool sur son corps l'a menée bien plus d'une fois à être ivre morte. Et aujourd'hui, tel est le cas.
0: Alors là, vraiment, je ne suis pas content. Je vous trouve bien mesquine d'accuser votre protégé. Car voyez-vous, il tient bien ses comptes, lui. Et il a « right » dedans tout ce qu'il a fait dans ce petit carnet. Et dans celui-ci est marqué que par moments, il volait des objets, c'est vrai. Mais pour vous, Sarah. 4 enfants coûtent cher à nourrir et votre petite activité vous permettait d'arrondir les fins de mois. Qui plus est, on a appris pour votre promotion, mais apparemment, elle n'était pas aussi promise que prévu, je me trompe. C'est lié. Vous pourriez m'expliquer tout ça ?
1: Il volait pour moi, mais qu'est-ce qui prouve que je lui ai demandé de faire ça ? C'est juste pour sa mère.
2: Outrageous, outrageous, outrage, outrage.
0: Très bien, très bien. Écoutez, j'ai une dernière question pour vous. Pourriez-vous me décrire comment était madame à votre départ de son bureau ? C'est vous la dernière personne qui l'avait vue, si je ne m'abuse.
1: Madame, durant toute la journée, avait été traversée par de nombreuses émotions. Donc, comment reconnaître véritablement ce qu'il se passait sur son visage ? Elle était blanchâtre, mais c'est peut-être que son cœur ne fonctionnait plus, car il n'a vraiment jamais fonctionné dans cet atelier.
0: Bien. Théo, de nombreuses pistes se tournent vers vous et j'aimerais vraiment beaucoup écouter votre version, mon petit.
3: Pardonnez-moi. Bah moi, je suis qu'un simple garçon de course. Je suis arrivé dans l'entreprise, ma mère y travaillait avant, mais elle finit par démissionner. J'ai besoin de ce travail pour l'aider, elle qui est aujourd'hui malade. Et voilà donc. J'ai l'habitude de tenir ce petit journal, effectivement, pour décrire les conditions de travail. Faut dire que c'est sous la pression de la patronne que ma mère s'est tirée, et qui est dans un tel état aujourd'hui. Ça m'occupe, et j'ai pris contact, effectivement, avec un journaliste à qui je donne ces informations, en espérant que notre travail pourra améliorer les conditions imposées par la patronne. Mais maintenant qu'elle est décédée... Concernant le meurtre, mes notes décrivent une journée mouvementée, et je m'en souviens bien. Vers 18h déjà, une première altercation entre Cassandre et Madame Silson, sans doute en pleine négociation. Je voulais pas me faire choper cependant, et la première issue que j'ai trouvée quand je les ai vus remonter, c'était la fenêtre. Je sais qu'il y a toujours ce vieux ballot de paille qui traîne en dessous, je m'y pose des fois. Sarah, qui était montée avec moi, était là aussi dans le bureau et avait fui avec moi, mais elle m'a loupé. Elle a loupé le plus intéressant. J'étais resté sur le ballot pour écouter ma assistante et le fournisseur Jérémy. J'aurais sûrement pas dû assister à ça, mais je pouvais pas m'y empêcher de prêter l'oreille. Ces négociations n'étaient que chantage. Pardonnez-moi Jérémy, mais de ce que j'ai compris, il serait lié à l'affaire de Cleveland Street, vous savez. L'affaire de la maison close homosexuelle. Bref, ma assistante s'en servait pour faire chanter ce dernier, et c'est notamment pour ça qu'on arrivait à se procurer du tissu à moindre prix. La conversation s'est terminée vers 18h45, je m'en souviens, les cloches sonnaient. J'ai pris le courage de dire à Jérémy que j'avais entendu la conversation, et je lui proposais alors de m'aider avec l'article de presse, celui pour lequel je prends des notes. Comprenez, si même lui subissait les conditions merdiques dans lesquelles on travaillait, je pouvais pas laisser passer ça. Cependant, il m'a répondu un truc glaçant. J'aimerais tellement l'avoir mourir. C'est marqué là, dans mon carnet, vous voyez. On voit même que j'en tremblais. Ah aussi, j'ai trouvé cette lettre dans le bureau d'Amélie pendant que j'y fouillais. Une lettre de refus de promotion, à ce que j'ai compris. J'ai pas trop eu le temps de la lire dans l'agitation, elle était pour Sarah. C'est elle qui l'a maintenant.
0: So sad. Présomption d'innocence, Jérémy. On en reparlera plus tard. Petit mais fourbe, si j'ai bien understand. Et peut-être que ce n'est que moi, mais vous auriez pu vous faufiler dans le bureau de Madame Silkstone, comme à votre habitude. Et vous avez quand même une good reason de vouloir sa mort, tout de même. Elle a quand même causé beaucoup de tort à votre famille. Et peut-être que votre sang-froid lui a coûté le sien.
3: Ma foi, je pense que, vu les accusations qui m'accablent et les choses qu'on sait maintenant... Vous savez, moi, je suis un... à mon âge, pour avoir des pensées comme ça, je travaille tous les jours pour aider ma mère. Elle est malade. Certes, j'avais du remords envers Madame Silkstone. Mais de là, aller la tuer, foutre ma vie en l'air, en risquant la prison, je pense qu'il faut y réfléchir.
0: J'entends.

0: Maintenant que tous les accusés ont été entendus, il est l'heure de passer aux délibérations. Mesdames, messieurs, qui veut commencer ?
1: J'ai peut-être une petite question pour mademoiselle, madame, ça rapporte peu. Parce que vous disiez que vous avez volé. Vous voliez, qu'est-ce que vous voliez ?
2: Je ne volais pas. Il volait pour moi.
1: Vous êtes sûre de ça ?
2: Je suis sûre de ça.
3: Et vous lui avez jamais dit d'arrêter ? Mais franchement, vous n'avez aucune honte ?
2: C'est une question d'éducation, vous n'avez pas la même que moi la mienne. C'est tout.
3: Bah du coup, vous n'en avez pas. C'est vraiment triste.
1: Et vous parlez d'éducation quand vous étiez l'amante du mari de madame Sixton ?
4: Moi, je n'y peux rien. Un mari triste et seul, je ne peux pas l'abandonner. Enfin, j'ai un grand cœur, comme tout le monde.
1: Il y avait
4: ici
1: des preuves accablantes contre vous. N'avez-vous pas honte de faire transiter les lettres par le courrier de l'atelier ?
4: Écoutez, c'est moins cher. Hein. C'est la crise pour tout le monde. Non mais, ça va plus vite à Henri, non ?
5: Elle est belle, la société londonienne, non ?
4: Why not ? Why not ?
6: Et cette émission, apparemment, qui vous a mené à pleurer, à aller dans la réserve juste après. Peut-être un petit motif de vengeance. Vous pourrez penser que vous voulez garder le mari de Madame Silston pour vous.
4: Alors, le mari de Madame Silston était déjà à moi, donc j'avais pas besoin d'aller là-dessus.
1: Si je puis me permettre, il n'était pas à vous. Il n'était pas à vous.
6: Le mari de Madame Silston.
1: Le mari de Madame Silston. J'avais beau ne pas aimer Madame Sixton, je suis désolée, mais ça ne se fait pas.
4: Oh, si je peux me permettre.
2: On a cru comprendre que vous l'aimiez bien.
1: Non.
4: Si.
1: Alors non, je suis désolée.
4: Vos petites primes, là, viennent d'où ?
1: Si vous voulez, savoir la vérité, si vous voulez savoir...
4: C'est un peu comme l'affaire de Monsieur Skin, ça. Mais pour les femmes, non ?
1: Je refuse. Ces accusations sont immondes, ignobles. Je refuse de dire ça. Si vous savez, en fait... Mademoiselle, Madame Silston me faisait chanter. Pas totalement chanter, mais elle me demandait d'être ses oreilles. Et ça, ses oreilles. Et de lui rapporter chaque petit bout d'atelier. Et chaque chose qui se passait. Je refuse que vous dites, que vous disiez que je sois, genre, une lesbienne. Je refuse. Je préfère dire ça qu'autre chose.
4: So old fashioned.
1: On est à l'ère victorienne.
4: Wow. Your way of parler is not very air victorienne non plus.
6: Puis vous savez, Cassandra, si vous n'assumez pas votre relation avec Madame Sixton, qu'elle soit homosexuelle ou de simple espionnage...
3: Demandez des conseils à Monsieur Skin.
6: Oui, Monsieur Skin, pourquoi du coup mentionnez-vous un alibi qui, toute preuve donnée, s'effondre ?
5: En tout cas, ça ne m'étonne pas de vous, cette bassesse, Monsieur Ray, sachez-le. Et pouvez-vous vous expliquer un peu plus sur mon alibi qui vous paraît un peu douteux ?
6: Vous mentionnez un chantage financier, un chantage de vous faire crouler en prenant une mauvaise qualité des étoffes que vous donniez à Madame Silston, alors que ces bas prix, cette mauvaise qualité, certes, venaient du chantage de Madame Silston.
5: En tout cas...
6: Vous menacez de faire publier cette affaire au grand jour. Et là, oui, je comprendrai qu'effectivement, votre homosexualité pose problème dans votre carrière professionnelle future.
5: C'est un film de se faire plaisir, Monsieur Ray.
6: Je n'ai pas dit ça. Je ne suis qu'un enfant, ma foi.
1: Et vous alors, vous teniez des carnets ?
6: Oui, j'ai tout dans mon carnet, je l'ai dit, J'ai une relation avec un journaliste anarchiste, si vous voulez, mais
5: oui,
6: qui
5: anarchiste.
6: Reste un journaliste professionnel. Et là, et peut-être la vengeance est la seule que vous trouverez envers cette entreprise, qui est effectivement les conditions dans lesquelles nous vivons. J'aimerais en faire part au monde, mais j'ai l'impression que ça pose peut-être problème à certains... Ce travail de vouloir améliorer les conditions dans lesquelles nous travaillons, je ne comprends pas.
5: Mais effectivement, je suis tout à fait d'accord avec vous, madame.
6: Sachant que je vous ai proposé de m'aider, donc m'accuser de tenir un journal alors que je vous ai demandé mon aide.
5: Un journal anarchiste, monsieur Ray.
6: Pour après me sortir cette phrase de « j'aimerais tellement la voir morte ».
5: Alors,
1: mais qui ne voudrait pas voir Madame Silston morte ?
3: Pas moi, parce que franchement, si je puis me permettre, la joie que ça me procurait de faire ça dans son dos,
1: plus pour
3: franchement, c'était pour quand même jouissif, si je puis me permettre ce mot.
1: Je suis désolée, mais pas pour longtemps, vous vous êtes quand même fait attraper.
3: Oh, croyez-moi, ça a duré longtemps.
5: Monsieur Ray, je voulais revenir sur cette phrase dont vous m'accusez. Si toutes les personnes qu'on veut voir mourir mouraient vraiment, Londres serait un cimetière à ciel ouvert. Vous n'êtes pas d'accord?
6: Ah, ma foi, la phrase et l'événement du jour concordent malheureusement. Madame Silstone décédant après des accusations...
3: aussi virulentes.
6: Aussi virulentes, oui. C'est un sacré hasard quand même.
5: Mais vous êtes resté bien après moi quand même.
3: Après, bon, c'est vrai que dire qu'on veut voir quelqu'un de mort ne veut pas forcément dire qu'on va le tuer. Par exemple, Cassandra est toujours vivante.
1: De quoi est-ce que vous m'accusez? Vous voulez me voir morte?
3: Non, de vous voir changer d'entreprise.
1: Était-ce parce que je vais donner à Madame Silston le fait, la lettre accusatrice?
3: Qu'Henri rentre vite, pitié.
7: Nous aimerions maintenant connaître votre avis. Selon vous, un par un, qui a tué?
3: Hey Sarah, à toi.
8: Non mais on commence dans l'autre sens.
1: C'est moi qui dois donner un avis. Je dirais ça rapporte peu.
6: Ah ouais.
5: Moi je dirais ce coursier de pacotille qui était oreille.

0: autopsie.
1: Ah, bien, bien.
2: Vous avez du mal avec vos papiers, vous voulez de l'aide?
1: Bien sûr, bien sûr. Ouh, je vois. Autant vous dire que ce n'est vraiment pas joli joli. Je vous cite le rapport. Le cadavre était très pâle, comme si tout son sang s'était évanoui. Tout porte à croire que l'agonie a été longue. Et les lèvres étaient blanches comme une merde de laitier. Ce qui serait expliqué par une hémorragie. Il y a une grande chance que celle-ci soit interne, car il n'y a aucune trace d'échymose sur la peau. Qui plus est, du sang rouge vif aurait été retrouvé au niveau des voies naturelles du corps. Donc, cela voudrait dire que ce serait au niveau des intestins que l'hémorragie se serait déclarée. La victime aurait ingéré quelque chose de coupant, qui, de l'intérieur, aurait causé cette hémorragie et donc la mort.
3: Cette journée est affreuse. Je n'en peux plus. Je suis exténuée par la charge de travail immense et les employés, tous plus minables les uns que les autres. Heureusement, dans toutes ces vermines, il y a Cassandra, la seule, qui sait se montrer utile et me témoigne une véritable affection. Alors, il est 17h50, quelques heures avant la fin de cette journée qui n'en finit plus. J'appelle ma seule confidente, Cassandra, qui est mes yeux et mes oreilles dans cette usine pleine de fouines. Et quelle ne fut pas ma surprise quand, de sa poche, elle sortit une lettre cachée que je reconnaissais bien. Elle porte le sceau de mon mari. C'est exactement le même type de lettre qu'il m'envoyait quand il me courtisait. Et quelle ne fut pas ma surprise quand j'ai lu, sur ce papier parfumé, des mots doux, des phrases passionnelles, décrivant tout l'amour que mon cher mari portait à Cassandre Kaplan, une vulgaire modiste, une femme à peine sortie de l'enfance, jeune et jolie. Je me fiche des aventures de mon empoté de mari. Il peut en avoir, comme les hommes ne peuvent jamais contrôler leur nature vile et sauvage. Mais ses choix se portent d'habitude sur des catins des bas-fonds de Londres. L'histoire d'une nuit avant de revenir au domicile familial, ivre mort et sentant mauvais. Mais une lettre d'amour pour une femme qui dans sa vie n'a jamais possédé plus de 3 robes, alors ça, non, jamais. Heureusement, Cassandra, en tant qu'amie de longue date, m'a informée de cette fâcheuse situation. Je lui ai alors demandé de me ramener cette voleuse de mari. Cassandre Kaplan, cette puterelle, est arrivée dans mon bureau toute tremblante comme la pécheresse qu'elle était. J'étais hors de moi. La lettre à la main, je l'ai confrontée. Il était hors de question que je me fasse tromper dans l'enceinte même de ma propriété. Je ne suis pas charitable avec les voleuses de mari. Je me suis mise en colère, si bien que j'ai saisi la bouteille de vin qui se trouvait sur mon bureau et je l'ai lancée au sol, voulant toucher cette misérable petite chose qui se tenait devant moi. Je n'aurais pas dû m'emporter autant. Ma bouteille aurait mérité mieux. Alors, je lui ai lancé un ultimatum. Quitter mon atelier ou revenir à la raison et quitter mon mari. Alors, cette mademoiselle Kaplan est sortie. Après ce petit accès de colère, j'ai demandé à Cassandra de venir nettoyer les dégâts. J'avais besoin de respirer, donc je suis restée sur la terrasse de mon bureau, fixant tous ces sous-fifres qui, sans moi, ne pourraient pas mettre de pain sur leur table. Des gens qui me doivent tout. Alors, elle a été d'une efficacité telle qu'il ne restait pas le seul moindre bout de verre 15 minutes après l'incident. Je ne sais pas ce que je ferais sans elle. Et c'est alors que je vis en bas mon fournisseur de tissus. Alors, je descendis pour le rejoindre et faire notre tour de l'atelier et voir comment tout avance. Un tour rapide, ça ne sert à rien de s'attarder aux machines, ce n'est pas pour ça que je l'ai fait venir. Alors nous remontons ensemble dans mon bureau, mais comme si cette journée ne pouvait pas être pire, il fallait que ce docile monsieur Skin vienne se léguer contre moi. Un deuxième, dans la même journée, cet abruti, voulait arrêter notre arrangement. J'ai pourtant été très courtoise, en ne le dénonçant pas à la presse. Cet homme a si peu de gratitude, alors que sans moi, sa vie serait ruinée. Il aime faire le grand discours, mais je sais qu'il serait incapable de faire quoi que ce soit contre moi. Et cette emprise que j'ai sur lui me redonne confiance. Je suis Amélie Sixcone et personne ici ne pourra me détruire. Et à peine Monsieur Skin hors de mon bureau que j'entends des pas lourds dans les escaliers.

0: Quoi ? Encore. Il me faut de la force. Je bois d'une traite le verre qui est sur mon bureau. Je ne me souvenais même pas de l'avoir rempli, ce doit être Cassandra. Elle me connaît bien alors. Elle connaît aussi mon bureau et les bouteilles que je dispose dans le tiroir. Et la voilà, ma voleuse de tissu, dans mon bureau. Qu'est-ce qui peut bien l'amener ? Et là, je la vois, ma lettre. Comment se l'est-elle procurée ? Elle était dans mon bureau. Une lettre, disant que je ne voulais pas qu'elle soit promue. Enfin, nous verrons ça plus tard. Il est temps que ça rapporte peu de savoir ce qu'il en coûte de me rouler. Mais bon, je ne vais pas lui jeter une bouteille à la figure. Ça ferait beaucoup de vin perdu pour une seule journée. Et de toute façon, je n'ai aucune bouteille sous la main. Alors voilà, je lui explique que je sais tout. C'est fraude minable. Je ne sais pas si elle est désespérée ou kleptomane. Mais cette femme ne peut pas être ma première coupeuse. Je ne le permettrai pas. Et alors que je lui explique tout au courant... Enfin, que je lui explique être au courant de tout... Quelque chose ne va pas. Un goût amer, métallique, se diffuse dans ma bouche. Je commence à tousser. Une sensation chaude envahit ma bouche et se dépose sur ma langue. Je regarde ma main alors que j'ai la tête lourde. Du sang. Ma main est couverte de sang. De mon sang. Et autour de moi, les murs ondulent, les ombres se multiplient. Je sens le sol se dérober sous mes pieds, alors je tente dans un effort vain de me raccrocher à mon bureau. Dans ma chute, je fais tomber le verre de vin vide où des débris de petites particules ressemblant à des paillettes se trouvent. Dans une quinte de toux qui m'arrache des giclées de sang, je sens revenir dans ma bouche des débris. On dirait des diamants, mais ils sont si tranchants qu'ils me coupent la langue.
1: Je l'admets. Moi, l'ami, la confidente ultime de Madame Sexton. Quelle sottise, je ne suis qu'un pion de plus dans son jeu d'échecs sadique. C'est une patronne qui se croit tout permis et se sent supérieure à ses employés. Ou ses sous-fifres, comme elle les appelle. J'adorais mes premières années de travail à l'atelier. Je m'attendais avec tout le monde et ma nature discrète était de plus appréciée auprès des employés. Tellement que j'en devins naturellement la confidente de certains. Et ça n'a pas échappé à l'œil vicieux et calculateur d'Amélie Sexton. Un jour, elle me fit monter dans son bureau, me posant un ultimatum. Soit je devenais ses yeux et ses oreilles, soit je perdais mon travail. Voilà sur quoi est fondée notre prétendue amitié. Une obligation de devenir la traître moyennant finance. Et en ces temps durs, qui refuserait une prime ? Mon mari a perdu ma dot au jeu et à la boisson. Il ne fait que ça. Je n'ai donc pas eu le choix que d'accepter un revenu de plus. Je suis donc devenue la confidente, la petite souris de la prédatrice. Je ne sais pas combien de personnes furent licenciées suite à mes rapports, mais la culpabilité et la pression me rongeaient, me rongent toujours. Oui, c'est moi qui récupérais les correspondances entre Cassandre Capelin et Sexton.
2: Kaplan, please.
1: C'est moi qui ai expliqué que Sarah rapporte peu, faisait des fraudes de vol d'outils et de tissus pour donner la vie dure, pour rester saine et pour me dédouaner de ma culpabilité, j'ai condamné la malhonnêteté des autres. Je me suis convaincue que rapporter les viles actions de mes collègues effacerait mes péchés. C'est également pour ça que lorsque le facteur qui livrait les courriers de l'atelier fut remplacé et que le nouveau sous-entendu que Jeremy Skin était impliqué dans le scandale de Cleveland, j'en fis part à Madame Sexton. Mais voilà, prétestant que nous étions devenus amis, cette sorcière m'a retiré ma prime. La seule raison qui justifiait le fait de vendre mon âme à la diablesse venait de m'être retirée. Moi, simple ouvrière confidente, se croyait-elle aussi invincible que ça ? Pour qui se prenait-elle ? Alors je l'admets, la tuer ne fut pas l'action la plus maligne, mais le tyran mérite la mort. Madame Kaplan sortit en pleurant de l'atelier à 18h20, même si méritée, me fit vriller. Combien de vies avais-je brisé ? Alors lorsqu'elle me demanda de nettoyer les débris de verre de la bouteille tombée au sol lors de leur application, j'eus l'idée de lui faire boire du verre pilé. Mais je me blessa. Et ingérer ce fer lui laisserait peut-être le temps d'une lente agonie en la perforant de l'intérieur. Peut-être que la police croirait un excès d'alcool. Mais bon, je fus blessée au pouce. En tout cas, avec la presse à papier du bureau, je brisais les débris de verre en tout petits morceaux avant de les glisser dans son verre. Je nettoyais ensuite le reste sans laisser une seule trace et sortis du bureau. J'ai continué mon travail comme on a mon habitude. Seul le comportement anormal de Sarah Portepeu m'alerta. Elle avait l'air de quelqu'un de coupable ou qui avait vu quelque chose qu'elle n'aurait pas dû. Le verre avait-il déjà agi ? Sans plus tarder et prétextant une pause cigarette, j'entrais par le bureau via la fenêtre. Heureusement que ces foutus draps permettent à tout le monde de s'introduire dans le bureau. Et là, je vis Amélie allongée, morte et ayant craché du sang. Je ressortis par la fenêtre, je finis ma journée de travail. Ai-je fait une faute en la tuant ? Vais-je le regretter ? Sûrement, mais une chose est sûre,

0: Hola a todos muchachas y muchachos, vous êtes sur Radio PFM 99.9 et vous écoutez Easy Rider, et vous écoutez Easy Rider pour la 1579e fois. Sylvain, comment vas-tu?
1: Ben, je vais bien, et en voyant la pochette de l'artiste qui interprète notre générique, l'année prochaine il fêtera ses 80 ans, Iggy Pop. On a connu Iggy Pop quarantenaire quand on faisait cette émission. Ouais. Et là, Iggy Pop va atteindre les 80 ans. Ce qui, en 88, était à peine envisageable.
0: Oui. On disait, parce qu'il était, c'était pas encore la période où il était tiré d'affaire. Hein.
1: C'est ça, il était un petit peu encore sur la brèche. Et même après, on s'était dit, vu ce qui s'est mis dans la gueule, c'est pas possible qu'il atteigne les 50 ans. Eh bien, il a eu 79 ans, là, il y a très peu de temps. Comme quoi, on n'encourage absolument personne à avoir le même hygiène de vie qu'a eu Iggy Pop entre 1967 et 90, on va dire ça comme ça. Mais bon, voilà. Après, aujourd'hui, il fait du tai chi et tout ça, je pense.
0: Bah, c'est ça. Ils boivent du jus d'orange depuis longtemps.
1: Ah, bah oui, oui, oui.
0: Comme Jagger.
1: Bah oui, et puis ils ont des bons docteurs.
0: Ah oui.
1: Hein, des docteurs américains. Enfin, bref. Ça va à part ça, Olivier.
0: Bah écoute, on va parler de nouveautés rock dans cette émission. On parlera un petit peu de concerts qu'on va aller voir aussi.
1: Oui,
0: hein, pas mal de petites choses qui vont s'annoncer.
1: Ben oui,
0: voire bien.
1: Bah oui, voire même des choses bien intramuroses dans notre belle ville d'Arras.
0: C'est incroyable, tu l'as vu parce que je passe à côté.
1: Bon, alors attends, on s'enflamme peut-être, je vais revérifier une douzième fois cette information qui semble tellement improbable.
0: Ouais.
1: On essaye de faire un album de la semaine, j'en ai un.
0: Ah ben c'est bien.
1: On va se concerter pour un album du mois. Mm-hmm. Et puis on va un petit peu se concentrer pour reprendre l'album en entier où on en était il y a maintenant plus d'un mois, un mois et demi, parce qu'on s'est un petit peu perdu dans les méandres de nos rubriques.
0: Allez, comme d'habitude, on est parti pour une heure et demie de rock'n'roll.

0: Vous êtes sur Radio PFM 99.9 et vous écoutez Easy Rider. Et vous écoutiez les Jackets, un groupe de Berne en Suisse, Sylvain, avec une chanteuse énervée. Je les ai vus il y a une grosse quinzaine de jours, trois semaines peut-être maintenant, j'avais oublié d'en parler.
1: Où ça ?
0: Dans un bar à Tournai, au Red Rum Bar, qui fêtait son 8e anniversaire et qui s'était payé les Jackets. Groupe énervé, on retrouve hein, bien sûr dans les Jackets la chanteuse batteuse des
1: Sex Organs.
0: Des Sex Organs, hein, qui donc font, c'est un autre groupe aussi.
1: Donc l'organe féminin des Sex Organs.
0: C'est ça. Et voilà, et c'était top. Hein. Enfin, c'était vraiment un groupe sans prétention qui joue toujours un peu le même morceau. C'est du garage, hein,
1: ouais.
0: Voilà. Mais ça l'a bien foutu. Et elle a une manière très particulière de peindre ses yeux.
1: Ouais. Hein.
0: Elle fait des grosses étoiles.
1: D'accord.
0: Ça.
1: Et quand elle les ferme ses yeux, on a l'impression qu'ils sont encore ouverts, non ?
0: Non,
1: c'est pas ça.
0: Pas ça, mais elle a des gros yeux puis elle sort. Elle fait, tu vois, ses yeux gros comme ça. Elle a un côté un peu hypnotique. Et en plus, son maquillage coule pas. Je me suis posé la question. Tout le truc. À un moment, je dis, mais c'est peut-être un tatouage.
1: Non.
0: Tu sais, mais non. Elle a un tatouage, un maquillage exprès qui ne coule pas. Écoutez les Jackets qui viennent de sortir leur nouvel album Rock and Roll Band, et c'était le titre Rock and Roll Band qu'on écoutait. Ça n'invente absolument rien, mais de temps en temps, moi j'aime bien aller voir des concerts comme ça jouissifs pour voir un copain à nous faire de la air guitare. Tu vois qui
1: je vois bien de qui tu parles.
0: Et qui a perdu ses lunettes d'ailleurs sur ce concert parce que c'était un peu foufou les Jackets.
1: Ah bah ouais, mais c'est ça. Il y a une époque il pouvait dodeliner de la tête sans perdre ses lunettes, et aujourd'hui. La presbytie faisant, et voilà.
0: Ben voilà.
1: Allez, eux n'inventent rien non plus. Ils sont d'Ottawa au Canada. Quelle idée. En même temps, t'habites Ottawa, à mon avis, il vaut mieux faire de la musique. Ils sont queer. C'est écrit dessus.
0: Ah
1: c'est
0: oui.
1: Important de le signaler. Ils s'appellent Candy Says. Est-ce une référence au titre du Velvet Underground ? Je ne sais pas. Peut-être sont-ils trop jeunes pour savoir que le Velvet a existé un jour. Un gros maxi qui est sorti au mois de mars, donc il n'y a pas si longtemps que ça, qui s'appelle tout simplement Demos, et Peace of Mind, c'est ce que je vous propose d'écouter. Candy Says dans Easy Rider.

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1: Napoléon, extrait du futur nouvel album. Alors, je sais pas si ça va être un album parce que j'ai vu qu'il y avait 6 ou 7 titres qui étaient annoncés. Des Bobilize, Sylvain, qui vont sortir un nouveau truc. C'était eux qu'on écoutait à l'instant. Les Bobilize aussi, qui sont la section rythmique de John Spencer depuis un petit moment. Et je trouve que ce titre est hyper bien réussi. Ça sonne presque anglais, je trouve, sur cette manière, ce phrasé, qui est si spécifique aux Anglais. Les Bobilize, extrait donc du futur nouvel album. Ça va sortir en juin, si je dis pas de bêtises. Et le titre, c'était Napoléon.
0: On les retrouve, on les réécoute. Même si c'est le même morceau que la semaine dernière, j'avais envie de réécouter ce groupe Heavy Lungs, l'album paru il y a quelques mois, God Killer. Je suis un peu décousu dans mes propos parce que je suis en train de chercher la date à l'aéronef, Olivier. Ils sont bien prévus à l'aéronef incessamment, sous peu. Est-ce que j'arriverai à faire deux choses en même temps une fois
2: dans ma vie ? On l'annoncera juste après.
0: Ouais. Le 5 juillet 2026.
1: Ah bah oui.
0: Donc ça se rapproche, ça se rapproche. Allez, on les réécoute avec la plage titulaire de l'album, les Heavy Lungs.

0: Ça sent presque les années 90, cette histoire. On dirait presque du Lisfair ou des choses comme ça.
1: Pourtant, un groupe de nanas de Brighton, et pourtant, elles seront en concert le 20 mai, Sylvain. Comment elles s'appellent déjà ? J'avais le nom juste avant. Les Lime, j'arrive pas à retenir le nom de ce groupe.
0: Je peux pas t'aider, je suis désolé.
1: Mais je vais t'aider, t'inquiète. Elles s'appellent Lime Garden. Elles sont en concert à l'aéronef le 20 mai. Et donc de Brighton, et c'était le titre d'un temps. C'est efficace, hein ?
0: Complètement.
1: Ouais, j'aime bien. J'ai beaucoup aimé. C'est pop rock, puis elles ont des sortes de phrases qui se répètent et qui font des bons morceaux, je trouve. Et c'était un extrait donc de ce groupe-là qu'on écoutait, et bien sûr en concert à l'aéronef de Lille le 20 mai. Il n'arrête pas.
0: Ben oui.
1: Merci l'aéronef.
0: Oui, tout à fait.
1: On y sera.
0: Merci le grand mix. Et on dira merci aux Pits de Courtrai tout à l'heure dans l'émission.
1: Va-t-on dire merci, Sylvain ?
0: À Arras.
1: À Arras.
0: Attends, patience, Olivier, patience. Si le nouvel...
1: On va élucider
0: ce mystère, c'est pas possible. Ou alors j'ai des hallucinations. Si le nouvel album des Black Keys était une appréciation d'un de mes bulletins scolaires, ce serait en progrès ce trimestre, mais doit poursuivre ses efforts, a tendance à se reposer sur ses lauriers.
1: Parce que le précédent était vraiment pas bon. Hein.
0: Et ça fait, on va dire, une quinzaine d'années au moins que les Black Keys ont perdu leur mojo.
1: C'est vrai. Alors du coup ils font un album de reprise.
0: Oui, voilà. Et
1: c'est bien fait.
0: C'est bien fait. Après, ça reste toutes les semaines, je pense, Olivier. Et d'ailleurs, forcément, ça va être encore le cas. On passe un groupe de chez Easy Eye Sound, qui est le label de Dan Auerbach, des Black Keys, qui produit des tonnes et des tonnes de groupes et qui, ça, le fait bien. Mais c'est vrai que, voilà, autant on était grands fans des Black Keys par le passé, ils nous emmerdent depuis une quinzaine d'années. Et là, ce nouvel album qui s'appelle Peaches, album de reprise, tu viens de le préciser, Olivier, c'est pas déplaisant de l'écouter. Je l'ai écouté 2-3 fois, ce qui est un record pour un album récent des Black Keys.
1: Je sais quel morceau tu vas passer.
0: On verra. Tomorrow Night.
1: Ah non.
0: Non ? Oui, t'avais pas pensé à ça.
1: Non.
0: C'est parce que ce morceau me rappelle les sonorités que toi et moi aimions chez les Black Keys auparavant.
1: Je pensais pas à ça, je pensais à un autre morceau.
0: Ouais. Attention, parce que si on en passe deux dans l'émission, ça veut dire que c'est l'album de la semaine.
1: C'est vrai.
0: Fais attention.
1: Non, mais je vais... On en parlera en antenne.

0: Ça sonne comme une grosse guimauve, mais j'aime beaucoup ce titre de Lucy Sugarman, qui est australienne. Elle est de Canberra. Quand tu habites à Canberra, apparemment, t'as rien d'autre à faire que de faire de la musique, parce qu'il n'y a rien à faire à Canberra.
1: On est d'accord.
0: Ils nous l'ont tous dit à l'époque, hein, tu te souviens ?
1: C'est la capitale...
0: On n'y est pas allé, administrative.
1: Yes. Ça veut tout dire.
0: Ah ouais.
1: Par regarde, Washington aux États-Unis, il y a eu plein de groupes pareils, parce que je crois qu'on se fait chier à Washington.
0: He loves me not. Très très beau morceau, un petit peu dans la lignée de Alice Feubelou, enfin toutes ces nanas-là qui font une sorte de folk pop super bien faite. Et c'est ce qu'on écoutait Lucy Sugarman à l'instant dans Easy Rider.
1: On poursuit dans les voix féminines envoûtantes avec notre chérie de ces dernières années, Aldous Harding, qu'on suit, qu'on écoute, qu'on adore. Son album n'est pas encore paru, ça va pas tarder.
0: Vendredi.
1: Voilà. On va dire qu'il est sorti, presque. J'aime beaucoup, beaucoup la pochette de l'album. Une belle photo. Alors, je pense que c'est elle, sur les bancs de la faculté, peut-être quand elle était jeune. Peinte en bleu. Voilà. Vraiment, je trouve cette pochette pleine de poésie. On va écouter un extrait de cet album, on va dire, qui est sorti. C'est un duo avec Monsieur Hawkline, qui était un petit jeune de Cardiff, au Pays de Galles. Et je trouve que leurs deux voix s'assemblent bien sur ce titre, Venus in Zinnia, Aldous Harding.

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1: Et vous écoutez l'album de Cameron Winter, le chanteur de Guise. On en parlait un peu hors antenne. Au début, sur le papier, moi, j'étais pas convaincu. Et puis, j'ai réécouté Guise. J'ai réécouté l'album de Cameron Winter. On en écoutait un extrait là, qui s'appelle The Rolling Stones. Bah, y a un truc. Il y a quelque chose. Cette voix chante sans chanter. Ce côté un peu Adam Green, je dirais. Dans le côté un peu foufou, décalé, bricolé.
2: Non, et puis
1: il est bien son album solo aussi à Cameron.
2: Ouais, puis on parlait de l'album de Guise hors antenne où, comme tu le disais très bien, on aurait aimé en dire du mal, hein, parce que on avait un a priori.
1: Ça marche fort, hein.
2: Ouais, on avait un a priori de base, mais vraiment, c'est un bon album, il faut le dire.
1: Bah ouais.
2: On en passera peut-être plus tard.
1: Allez.
2: En attendant, retour sur l'album en entier, avant d'oublier une de nos rubriques dans l'émission. Les Subways, 2006, il y a 20 ans, sortaient leur meilleur album, Young for Eternity, qui, on le dit, on le répète, parfume l'adolescence, l'insouciance de leurs jeunes années. Power trio anglais, surtout emmené par le chanteur et la bassiste. Et je trouve vraiment que la bassiste joue un rôle primordial au sein de ce groupe. Ils ont changé de batteur en cours de route. Là, ça fait quelques années que c'est une batteuse qui les accompagne. Et elle fait plutôt pas mal le boulot. À voir sur scène, si vous n'avez jamais eu l'occasion de voir les Subways, ça déménage, ça gueule, ça saute dans tous les sens. Et c'est énormément de tubes. Allez, autre extrait de l'album des Subways, No Goodbyes.

0: Pas tout jeune.
1: Tu te souviens de ce titre?
0: Oh bah bien évidemment.
1: Badillac, interprété par Together Pangea, groupe américain qu'on a beaucoup écouté à l'époque, qui bouge toujours, qui vient de sortir un dernier album il n'y a pas très longtemps. Alors j'ai eu l'impression qu'il était quand même moins bon qu'avant, mais en même temps, je pense qu'il faut le réécouter parce que l'album est très varié, on va y retourner. Mais pourquoi je parle de Together Pangea, Sylvain? Parce que j'ai vu qu'il y avait une date alors sur Paris, j'ai pas fait gaffe à la Belgique, mais il passe le 2 juillet, Sylvain, je pense que c'est à la maroquinerie, c'est là-bas, bah, évidemment, c'est là-bas que les trucs bien passent en général sur Paris. Et Together Pangea, écoutez-les parce que c'est vraiment, vraiment bien ce qu'il faisait, et ce titre Badillac, il est devenu presque culte, je dirais.
0: Oui, ils s'inscrivent dans la lignée de Fiddler, etc.
1: Ouais.
0: Mais ils cèdent peut-être moins à la facilité que Fiddler, qui tourne absolument en rond là depuis des années.
1: On
0: des
1: les
0: années.
1: A vus à l'époque. Hein.
0: Oui, chez Madame Moustache, un des meilleurs clubs de.
1: Alors c'était pas mal, mais il manquait quelque chose.
0: C'était pas foufou sur scène.
1: Non.
0: Et on les a revus une seconde fois. Souviens-toi, Olivier, c'était un peu mieux.
1: Ah bon?
0: Un peu mieux, ouais.
1: Ah ouais. Je me souviens plus de ça.
0: On les a vus deux fois.
1: Ah ouais. Faut que tu m'en reparles après.
0: Ce sont de Los Angeles ou c'est des Californiens.
1: Ouais,
0: hein,
1: ouais.
0: Bon, Olivier, on va peut-être annoncer une fake news ou quelque chose qui n'aura pas lieu.
1: Ouais. Tu as vu sur le site de ce groupe?
0: Voilà, je
1: groupe
0: suis
1: chez Live Records.
0: Abonné à la page, enfin à la page, oui, au truc Instagram là, comme disent les jeunes, de ce groupe américain qui s'appelle Left Lane Cruiser.
1: Qu'on aime beaucoup.
0: Qu'on aime beaucoup.
1: On a vu pas mal de
0: qu'on
1: fois.
0: Qu'on a vu pas mal de fois et qui sont passés plusieurs fois dans la région.
1: Surtout à l'aéronef.
0: Surtout à l'aéronef de Lille. Ils aiment beaucoup, ils ont raison. Et là, que vois-je sur les dates annoncées pour leur tournée d'été en Europe? Une date à Arras, dans le Pas-de-Calais.
1: Le 11 juin.
0: Le 11 juin. Alors, c'est écrit Arras Tandem.
1: Tandem, donc, on sait ce que c'est le théâtre.
0: Exactement. Pendant, depuis maintenant 49 minutes, nous essayons désespérément de trouver une trace de cette date. Rien annoncé.
1: Parce que ça s'invente pas.
0: Ben non. Et comment un groupe du fin fond du Mississippi, je sais plus de où ils sont,
1: peut connaître le nom du
0: tandem à Arras, si ce n'est que leur tourneur à un moment a quand même dû être en contact avec le tandem d'Arras pour les faire passer à Arras.
1: Et on vous jure, c'est pas nous.
0: Ah non,
1: pas responsable de
0: non,
1: ça.
0: Non, ben non, non, non. Moi, je t'ai envoyé un SMS quand j'ai vu ça. Je dis, t'y es pour quelque chose? Non. Il y a quelqu'un qui aurait eu l'idée, très bonne idée, de faire passer Left Lane Cruiser.
1: On va enquêter. Ne loupez pas Left Lane Cruiser, qui est un duo de bouseux du sud des États-Unis qui fait un blues et c'est génial.
0: Et c'est génial.
1: Ouais, et on le fait plusieurs fois.
0: Voilà, et c'est toujours très très bien.
1: Ouais.
0: On met tout ça au conditionnel parce que vraiment impossible d'avoir confirmation de cette date.
1: Ouais.
0: C'est encore affiché sur la page Instagram de Left Lane Cruiser. Allez, on les écoute avec l'album qui nous les a fait un petit peu découvrir, Bring Your Ass to the Table, sorti je crois en 2006, un truc comme ça. Leur tube qui joue un petit peu, c'est un peu leur Satisfaction à eux, si j'ose dire, c'est un peu un des derniers morceaux de leur set, Big Mama par Left Lane Cruiser.

0: She's the Two or Three, interprété par les Lemon Twigs, qui sortent leur nouvel album, qui est super. Il sort ce vendredi prochain. J'ai eu l'occasion de l'écouter et il est génial, j'adore. Alors voilà, et je pensais qu'il allait avoir un côté un peu plus Beatles, mais non, encore une fois, ils ont vraiment lorgné du côté des Beach Boys. On le disait hors antenne, ils sont là depuis une bonne dizaine d'années maintenant. Au début, Fud Pie, ben non, ils sont toujours là, ils font toujours la même chose. Cette pop 60s sirupeuse avec plein de cœur, avec énormément de talent, parce que ce sont des musiciens hors pair.
1: Oui, tout à fait.
0: Et des showman hors pair aussi. Le nouvel album est génial et c'est l'album du mois dans Easy Rider, comme c'est la couverture du magazine anglais Shindig, qui, voilà, dont tout le monde se fout, parce qu'on ne le trouve pas forcément ici.
1: Dans les aéroports.
0: On le trouve dans les aéroports.
1: Des fois, tu vas à l'aéroport. Des fois, tu vas à l'aéroport.
0: Voilà, le Uncut et le Mojo, mais le Shindig...
1: Ouais, il n'est pas arrivé.
0: Abonnez-vous, aidez Shindig. Je fais un petit aparté au passage. Parce que ça parle de vieux groupes, mais ça parle aussi de nouveaux groupes. Et c'est ça que j'aime bien dans Shindig. Voilà, alors c'est orienté un peu pop, 60s, garage. Moi, j'adore.
1: Bah oui.
0: Je suis abonné. Hein.
1: C'est pour ça que j'allais dire, c'est pour ça que tu es abonné.
0: Et du coup, voilà. Et qui met les Lemon Twigs en couve, Sylvain, aujourd'hui?
1: C'est pas Rock and Folk. Hein, c'est ça... pas les Arocs.
0: Non, non plus. Encore moins. Donc voilà. Et Two or Three, c'est ce qu'on a écouté des Lemon Twigs. Et c'est l'album du mois dans Easy Rider, les Lemon Twigs.
1: Allez, tu rêves d'un nouvel album de Teenage Fan Club bien foutu? Ben, il n'y en aura pas. Mais je te conseille d'écouter cet album d'un artiste qui s'appelle Bory, B-O-R-Y. C'est du Teenage Fan Club, vraiment. Un peu... Voilà, si les Lemon Twigs s'étaient dit, tiens, on va faire du Teenage Fan Club, je pense que c'est un peu le même principe. Never Turns Tonight, oui, c'est bien ça, c'est le titre de cet album. Living Proof, c'est ce qu'on écoute. Normalement, si vous aimez Teenage Fan Club, vous allez dire, ah bah oui, c'est ça.

0: Nord. Auditrice, auditeur d'Easy Rider, vous avez reconnu le désormais célèbre générique qui introduit la non moins célèbre rubrique bière d'Easy Rider et les recommandations hebdomadaires. Moins de 18 ans, pas de consommation d'alcool et sachez qu'il y a de l'alcool dans la bière et l'alcool est un poison qui vous tuera lentement, mais sûrement.
1: Dès la première goutte.
0: Dès la première goutte. Ah oui, ça, par contre, c'est établi. Le premier verre d'alcool est mauvais pour la santé. On n'est pas programmé génétiquement, j'ai envie de dire, pour boire de l'alcool.
1: Je vais ressortir ma vieille toute belge qui disait
0: si on met de côté les Irlandais, les Polonais, tout ça, qui, avec l'évolution de Darwin, ont fabriqué des fouets en plastique qui les immunisent contre les méfaits de l'alcool. Plus sérieusement, mesdames de sexe féminin ou à peu près, si vous portez la vie en vous, il ne faut pas boire du tout parce que ce n'est pas bon non plus pour l'enfant. Et je rajoute maintenant que messieurs qui souhaitaient faire des enfants, eh ben visiblement, ce n'est pas très bon pour les spermatozoïdes non plus de boire de l'alcool. Voilà, je ne peux pas en dire plus, on ne pourra pas nous accuser de faire l'apologie de l'alcool. En tout cas, on va parler, une fois n'est pas coutume Olivier, d'une bière belge. Alors, la particularité de cette brasserie et de cette bière...
1: Elle est faite dans les montagnes.
0: Elle est dans les montagnes belges, c'est la bière la plus haute de Belgique. Alors, voilà, c'est de l'humour belge, hein, parce que la Belgique est connue pour sa platitude et son plat pays. Mais c'est pas vrai, parce que pour qui n'est jamais allé dans les Ardennes belges, vous verrez que ça grimpe un petit peu, et c'est là où s'entraînent tous les champions de biclou belges, là. C'est de là que ça vient.
1: Alors, elle s'appelle comment cette bière ?
0: La Peak, comme le pic.
1: P-E-A-K, en anglais.
0: En anglais, bien évidemment. C'est une bière triple dans une brasserie située au plus haut point de Belgique, on l'a dit, à deux pas du signal de Botrange et de la baraque Michel. Je pense que pour tous les Belges qui nous écoutent, ils savent très bien de quoi ils retournent. C'est une bière belge d'altitude qui titre à 8,5% d'alcool. C'est déjà pas mal.
1: Ouais, elle est assez sucrée.
0: Oui.
1: En goût, non filtrée.
0: Voilà, voilà.
1: Dorée, foncée.
0: Ouais.
1: Tout elle a un goût bizarre.
0: Elle a un goût bizarre. Alors,
1: c'est quoi, c'est l'eau, Sylvain ?
0: Peut-être bien.
1: Mais c'est ce qu'ils disent. Hein.
0: En tout cas, ce qui nous a d'abord marqué...
1: L'eau high fence. Moi, j'ai une théorie.
0: Vas-y.
1: Je pense que, en fait, cette bière, elle est faite avec l'eau. Il y a des ruisseaux qui coulent. Ils utilisent l'eau de ces ruisseaux. Il y a des sapins dans le coin. Ça a le goût de sapin, tu vois ?
0: Tu vas jusque là.
1: Ouais, je pense.
0: En tout cas, on va le dire, la première chose qui nous a un peu étourdi à l'ouverture de cette bière, c'est l'odeur. Franchement, ça ne sentait pas bon dans les premières...
1: Les premières
0: minutes, vraiment, on s'est dit où. J'ai même regardé la date de péremption en me disant elle n'est plus bonne.
1: Ouais.
0: Là, ça sent plus mauvais. On est d'accord, ça sent plus mauvais.
1: Mais c'est ce goût de pain. Tu trouves pas que ça a le goût de pain?
0: Les levures aussi, je pense qu'il y a...
1: Alors, il n'y a pas de sapin là-bas.
0: Peut-être si. Oh, c'est pas à la montagne non plus, mais c'est possible qu'il y ait. Ouais, je pense que voilà. En tout cas, c'est une bière qui nous pose question. On a du mal à donner un avis sur cette bière.
1: Moi, on puisse dire.
0: Si vous avez envie d'originalité, si vous n'avez pas peur, si vous êtes un aventurier, un peu comme nous de la bière, et que vous avez à peu près tout goûté, eh ben, vous n'aurez pas goûté cette Belgium Peak Beer triple.
1: Moi, je pense que c'est l'eau qui fait tout.
0: L'eau
1: des Hautes Fagnes.
0: Oui, des Hautes Fagnes. Alors, voilà. Bref.
1: Il y a une bière des Fagnes, ça me parle, ça.
0: D'accord.
1: Ça ne dit rien, ça, la bière des
0: Fagnes. C'est brassé à Sourbrout. Je ne sais pas. Enfin, bref.
1: C'est un peu compliqué, c'est vous embrouillez. Hein.
0: Exactement.
1: C'est pas une bière au Genépire.
0: Non, mais en tout cas, c'est une bière qui nous fait discuter. Et le mieux, peut-être, c'est que vous la goûtiez par vous-même. C'est la bière de la semaine, en tout cas, dans Easy Rider, la Belgium Peak Beer.
1: Avec une montagne dessus.
0: Et ceux qui font un petit peu de randonnée, tout ça, auront compris en fond de l'étiquette ce qu'on appelle les isobars, tu sais, sur les cartes IGN, etc., qui indiquent l'altitude. Tu te souviens au collège, Olivier, quand on faisait compter les isobars sur la carte en géographie. Voilà. Belle pochette. Belle étiquette.
1: On n'a jamais parlé autant d'une bière, j'ai l'impression.
0: Et sans donner notre avis, c'est ça qui est fin.

0: 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Courtney Barnett.
1: Vous écoutez le nouvel album de Courtney Barnett. Je en parlais en antenne, j'avais adoré le premier, beaucoup moins les autres. Et puis là, elle vient de sortir un nouvel album, il y a de ça un petit mois à peu près. Le titre qu'on écoutait, c'était Wonder. Et je pense que c'est peut-être mon album préféré de Courtney Barnett. Il est absolument réussi. Tout le monde dit la même chose un petit peu aussi. Très très bonne critique. Alors ça, on s'en fout hein, de ce que pensent les autres. Mais disons que ça fait un petit peu l'unanimité. Et écoutez-le, il est superbe. C'est un genre d'album que il m'est arrivé d'écouter une journée complète, toute la journée, et en écoutant que ça, je l'ai écouté à peu près 60-70 fois, Sylvain.
0: Ah oui, quand
1: ah,
0: même.
1: Je déconne pas. C'est ah un ouais, des... wow. Je pense que c'est l'album que j'ai le plus écouté de ces deux derniers mois. Ben, à peu près.
0: Ton récap Spotify fin 2026 te le dira.
1: Yes.
0: C'est l'album de la semaine dans Easy Rider, un artiste que l'on suit également depuis le début. On va l'appeler Monsieur King Tuff, même s'il n'est pas seul, puisqu'il y a un groupe avec lui, mais on va dire que c'est quand même lui un petit peu le boss du projet. Un temps guitariste de Ty Segall, qui pareil, alors bon, c'est ce qui fait l'intérêt de cet artiste. Il a eu une période, nous on l'a découvert dans un truc un peu glam, hein, comme ça, Olivier, au début de sa carrière. Et après, il a fait des trucs beaucoup plus atmosphériques, beaucoup plus folk, beaucoup plus pop, mais toujours avec autant de talent. Sur son nouvel album qui s'appelle Moo, on a l'impression qu'il revient un petit peu à ses premières amours. On écoute un album, et c'est l'album, un titre, un extrait de l'album, et c'est l'album de la semaine, je vais y arriver, Invisible Ink, par King Tuff.

0: It Isn't Soul, interprété par Little Barry Gravity Freeze, c'est le nom de cet album, produit par Dan Auerbach chez Easy Eye Sound, et Little Barry qui sera en concert, Sylvain, hein, justement tu m'as dit, allez, est-ce que tu as préparé les concerts
1: un petit point concert.
0: Eh ben oui, alors justement, on commence les concerts avec le Lime Garden hein, dont on parlait tout à l'heure, c'est Nana de Brighton qui passe le 20 mai à l'Aéronef à Lille. Marouja, Sylvain, on en reparlera un petit peu après, c'est le 2 juin au Grand Mix à Tourcoing.
1: Le 20 mai, tu m'avais dit.
0: Alors,
1: tu viens de me dire, on y va le 20 mai.
0: Non, c'est le 2 juin.
1: C'est le 2 juin.
0: Moi, je me suis trompé parce que le 20 mai, on va aller voir Lime Garden à l'Aéronef. C'était ça l'histoire. Le 2 juin, Marouja. Curtis Harding, le 11 juin à l'Aéronef de Lille. On a également les Dune Rats, Sylvain, les Australiens énervés. Ça passe le 14 juin, toujours à l'Aéronef. Et toujours à l'Aéronef de Lille, les Alalaz, qu'on aime beaucoup et qu'on va enfin voir le 24 juin, toujours à l'Aéronef. Together Pangea, j'en ai parlé tout à l'heure, c'est à Paris, à la Maroquinerie, le 2 juillet. Kevin Morby à l'Aéronef, le 4 juillet. Sylvain, ils sont de retour. Les Datsuns, le 6 juillet à l'Aéronef de Lille. Oui. Et j'ai presque envie de faire le déplacement le lendemain pour aller voir à nouveau John Spencer à la Maroquinerie, Sylvain.
1: Oui, j'ai vu ça.
0: Alors, je me suis dit, pourquoi pas. Pourquoi pas. Little Barry est prévu aussi, mais alors c'est bizarre, j'ai pas noté la date. On va essayer de la retrouver d'ici la fin de cette émission pour vous la communiquer. Voilà pour ce qui est des concerts du coin.
1: Et on va aller un petit peu plus loin de l'autre côté, mais vraiment juste derrière la frontière franco-belge, au Pits de Courtrai. Tu en avais parlé la semaine dernière. Step Mother, c'est des Australiens, me semble-t-il, passablement abrutis. Le 24 juin à Anvers.
0: À Courtrai, c'est plus proche.
1: Oui, c'est tout à fait plus proche. Et ce, un peu par qui tout est arrivé en Australie, les Cosmic Psychos, également au Pits de Courtrai, le 19 juillet. Deux dates, 19 juillet et 20 juillet.
0: Bah, il faut au moins ça.
1: Parce que ça va, au total, ça vous fait une quarantaine de personnes sur cette tournée de leur dernier album qui s'appelle I Really Like Beer. J'aime vraiment bien la bière. Et voilà, ce sont des purs rednecks australiens, mais qui ont compté dans le game, j'ai envie de dire, du punk rock australien, etc. Et qui revendiquent ce côté bouseux en short et en Marcel australien.
0: Les Bogan, ça s'appelle en Australie.
1: Exactement, ça met des Blundstones avec des shorts et des grosses chaussettes. Et ça a des chemises sans manches.
0: J'ai eu du mal à trouver Little Barry parce que c'est à la rentrée, c'est au mois d'octobre, 1er octobre.
1: Voilà. Bon, on a encore un petit peu de temps devant nous. Allez, on plane un petit peu avec Jesus Mind Glaze, Heartbreak World.

0: Ah bah, ça c'est le 2 juin, c'est Marouja, j'en parlais justement tout à l'heure. En concert au Grand Mix de Tourcoing, à ne pas louper, ça va être une expérience assez ultime.
1: Easy Rider, c'est terminé, il faut faire vite, on est à la bourre, Olivier.
0: Allez, on se quitte avec quoi, Sylvain ?
1: Les Young Fresh Fellows.
0: Ah ouais.
1: Ils bougent toujours, ils ne sont pas morts, ils sortent des albums. Le dernier s'appelle Loft. I am a prison. À la semaine prochaine.
0: C'était Easy Rider.

une émission un peu particulière aujourd'hui. En attendant le retour de mes acolytes Christophe et Paul-Éric, je vous propose un live intégral de Morrissey qui a eu lieu en 93 à Londres et au Zénith de Paris. C'est le fameux Beethoven Was Deaf. Alors, je vous souhaite une bonne écoute pour une heure de live et si vous voulez avoir la playlist détaillée des titres qui sont développés dans ce live, eh bien, vous tapez simplement Morrissey Beethoven Was Deaf dans votre petit moteur de recherche et vous aurez tous les titres dans l'ordre. Bonne écoute.

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1: Recitron, bah c'est terminé pour aujourd'hui. Rendez-vous la semaine prochaine, même heure, même endroit. Ciao, à bientôt.
2: Vous avez un message reçu hier à 15h08.
3: Oui, bonjour. C'était pour vous dire que d'habitude, j'aime bien votre radio, c'est super cool. Mais franchement, d'avoir deux fois par semaine cette chanson-là, c'est pas à cause d'une autre, machin, truc de R&B de merde. C'est vraiment, je trouve ça vraiment très très naze de votre part de passer un truc aussi pourri. J'ai l'impression qu'il y a ma petite cousine de 12 ans qui est en train de découvrir la musique, quoi. Et franchement, donc je vous remercie pas là-dessus. Vous êtes en train de pleurer mon après-midi. J'espère qu'après vous allez envoyer un petit peu de punk, ça va être un petit peu plus sympa. Merci, au revoir.
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0: let's go. Bonjour à toutes et à tous. Il est l'heure pour vous de retrouver Faster Pussycat sur Radio PFM en compagnie de Daphné et de Monsieur L. Bister, invité non plus mystérieux puisqu'il vient maintenant régulièrement avec moi quand j'arrive à venir sur Arras pour vous parler de rock and roll.
1: Bonsoir Daphné.
0: Cher Albi, de tout ce qui se fait de mieux dans la région en termes de concerts, dans ce qu'on écoute évidemment, dans ce qu'on vous propose dans Faster Pussycat, le rock and roll, le punk rock, le garage, la soul music, et puis c'est l'occasion pour nous de vous parler des concerts qu'on a vus très récemment, et puis surtout de cette belle saison de concerts qui arrive là sur le printemps 2026. Hein, on est encore en 2026,
1: tout à fait.
0: C'est ça. On n'est pas dans un autre espace-temps. On va débuter l'émission avec une des têtes d'affiche d'un grand festival. On aime beaucoup aller traîner nos guêtres. C'est le Choc Festival qui, le 10, 11, 12 juillet prochain, fêtera ses 50 ans. Et donc l'un des noms présents au Choc Festival, c'est un groupe que nous avons eu, enfin un monsieur entouré de ses musiciens que nous avons eu l'occasion de voir il y a 2 ans au Trabendo. Il me semble, ou je ne sais plus, l'été dernier. Enfin, en tout cas, le temps passe vite. Il est originaire de Broken Arrow dans l'Oklahoma et il joue, écrit et interprète de façon fabuleuse des sons rockabilly, rhythm and blues, rock and roll. Et là, je vous propose de le retrouver sur son dernier album Night Owls, donc 4e album. Il y a aussi un 5e où ils font que des, enfin, il ne fait que des reprises. Peut-être qu'on aura l'occasion d'écouter ça dans quelques, enfin, d'ici la fin de l'émission, on verra. Selon le nombre de morceaux que nous aurons eu le temps de passer, dont on, voilà, on a envie de vous partager. Donc, je ne sais pas s'il y aura deux J.D. McPherson dans Faster Pussycat, mais en tout cas, on démarre avec son Sunshine Getaway dans Faster Pussycat.

0: Getaway, un superbe morceau pour entrer dans l'ambiance de l'univers de J.D. McPherson. Ça va dépoter si c'est du même acabit que ce qu'il nous avait présenté au Travendo. Autre concert, alors qu'on n'attend pas, mais qu'on a vu très récemment, c'est le 11 avril dernier. Monsieur Albi, tu peux nous en parler?
1: Les oui, Jackets. Ça se passait au Red Rum Bar à Tournai, donc Red Rum. Et ben, si vous avez la référence, c'est super. Sinon, allez regarder, re-regarder le Shining de. J'allais dire Stephen King, ça c'est le bouquin de. Comment ça s'appelle ce cinéaste super.
0: Le trou de mémoire.
1: Voilà, c'est le trou de mémoire. Enfin bref, le film Shining. Les Jackets ont débarqué dans ce bar de tournée, un petit bar ultra sympa, et ont balancé tout ce qu'ils savaient faire en matière de garage punk rock'n'roll. Ce n'est rien d'autre que du rock garage, mais c'est de l'excellent rock garage, et surtout, pour peu que tu goûtes un petit peu à ce genre musical, ça te permet de. Passez une excellente soirée en oubliant tous tes soucis, en dansant, en chantant, en portant la chanteuse guitariste des Jackets à bout de bras. Et puis, plus y affinité. Et c'était un super, super, super concert. Les Jackets sont débarqués, en fait, un petit peu par hasard, en fait, dans le sens où c'était une date off au départ. Il n'y avait pas de concert ce soir-là. Et le Red Rum Bar, qui fêtait quelques jours plus tard ses 8 ans d'existence, pardon, a décidé d'en profiter en leur proposant de jouer donc, ce soir-là et de fêter donc, avec quelques jours d'avance leur anniversaire. Tout ça, ça a donné une excellente soirée avec suffisamment de monde pour que le café soit plein et puis une super ouais. ambiance.
0: Et de retrouver de vieilles connaissances de Radio PFM comme Nathanaël que vous
1: fait.
0: Pouvez écouter de temps en temps sur l'antenne de Radio PFM également. Donc c'était de belles surprises, ouais,
1: c'était
0: superbe ambiance.
1: De belles surprises ouais. Et puis on a entendu quelques nouveaux morceaux.
0: Dont celui qu'on va vous proposer dans quelques instants.
1: Qui s'intitule
0: Rock'n'Roll Band.

0: Ils s'appellent les Romano Nervoso.
1: Ils sont belgiano-italiens, ou italiano-belges.
0: De la Louvière, plus précisément.
1: Et on les a vus déjà un paquet de fois sur scène, et c'est de l'excellent punk rock, glam punk, enfin ils mélangent un petit peu tous les styles issus des années 70, et ils en font quelque chose de tout à fait contemporain, d'intemporel en même temps. C'est aussi une personnalité que le chanteur de Romano Nervoso sur scène a quelque chose.
0: Giacomo Panarisi.
1: Giacomo, voilà, qui mérite d'être vu sur scène aussi. Et surtout, eh ben, ils seront en concert dans quelques jours, à côté d'Arras, à environ une demi-heure d'Arras, à Écourt-Saint-Quentin. Voilà, ouais. Écourt-Saint-Quentin.
0: Au Evil Fest.
1: Voilà, le Evil Fest numéro 2, deuxième édition, d'un festival qui est a priori plutôt consacré au hard rock, au heavy metal, etc. Mais voilà, cet excellent punk rock band belge sera on stage et balancera tout ce qu'ils savent faire également.
0: Et là, on écoutait leur Gilly Gilly qu'on trouve sur un maxi 45 tours 6 titres. Donc, c'est-à-dire, ça a le format d'un vinyle 75 tours, les vieux vinyles. 78, pardon.
1: Ça, si tu fais tourner moins vite.
0: Mais on le fait tourner en 45 tours.
1: Voilà.
0: Voilà. Et voilà, 6 titres pour la petite histoire de comment on diffuse.
1: Tout premier vinyle.
0: Voilà. Ouais, 2012, effectivement, ça remonte à ça. Il y a une phase B où c'est que des reprises comme celle de Richard Berry ou Elton John ou encore de Brian James, mais là on écoutait un original de Gilly Gilly. Et ça me fait penser aussi du coup de vous passer ce morceau là, de faire un petit clin d'œil aussi à un film franco-belge des frères Guillaume et Stéphane Malandrin qu'on a eu l'occasion de voir récemment qui s'appelle Je suis mort mais j'ai des amis. C'est un film sorti en 2015 qu'on peut trouver maintenant sur une plateforme plutôt pas mal qui s'appelle Sooner. Et en fait c'est l'histoire de quatre rockers belges qui partent en tournée à Los Angeles avec les cendres de leur copain chanteur récemment mort, voilà, décédé. Et donc et l'un des acteurs est interprété par le fabuleux, charismatique et tendre Bully Lanners. Donc je vous le conseille.
1: On adore.
0: C'est le petit clin d'œil aussi à la belgitude qu'on adore ici aussi dans ce milieu du rock and roll. On va poursuivre avec un retour de concert, celui des Dynamite Shakers.
1: Oui, les Dynamite Shakers qu'on a vu à l'aéronef il y a quelques jours également, ou Dynamite Shakers, comme ils le disent, ils gardent la prononciation française.
0: Le 28 avril dernier.
1: Le 28 avril, oui. Bah, super concert, que dire, si ce n'est que ça fait du bien, un bien fou de voir des jeunes qui ont à peine 22-23 ans sur scène, qui sont déjà des pros, mais qui gardent la fougue et la passion de leurs 17 ans quand ils ont commencé à faire du rock'n'roll en reprenant les Dogs, en reprenant les Flaming Groovies. Les Fleshstones. Ils ont été adoubés par les Fleshstones, voilà, carrément. Ouais. Et qui aujourd'hui continuent à reprendre des trucs plutôt rares. Par exemple, un groupe de punk rock de Los Angeles 1977 avec un morceau qui s'appelait Hot Stumps par un groupe qui s'appelait Controllers. Vraiment le genre de truc pas courant du tout, mais qui reprennent aussi Rita Mitsuko. Avec une version d'un classique que tout le monde connaît, hein,
0: ouais,
1: de 86.
0: C'est comme ça, mais leur version très
1: en version rock'n'roll, garage et power pop qui leur va très bien comme un gant, quoi.
0: Ouais, et puis aussi une place plus prégnante de

0: Peut-être que le public les connaisse avec leur premier album qui date déjà il y a 2 ans. Et en fait, c'est vraiment sur les rappels qu'on a pu entendre les titres phares.
1: Oui, il y a 2 ans quand on les avait vus.
0: Ouais. Et puis leur deuxième hit qui va fonctionner, je pense, avec l'album qui va sortir le 28 août. Qui est Night Club, qui est un des titres qu'ils ont joué sur le rappel et qui fonctionne très bien. Et donc, on vous le propose voilà, en avant-première si vous ne connaissez pas encore ce groupe Dynamite Shakers
1: des Vendéens.

0: Voilà, ça,
1: ouais, ça dépote.
0: Ouais, ça dépote fort, fort. Les Dynamite Chickers, vendéens, quatuor vendéens qui est très prometteur. D'ailleurs, ils ont signé sur un.
1: Une grosse multinationale désole un petit peu parce qu'on se dit on n'aura plus l'occasion de les voir dans une petite salle ou en version club comme à l'Aéronef la semaine dernière. Maintenant, ils vont faire des gros trucs, quoi, c'est sûr.
0: Sans transition, on va passer à des choses beaucoup plus roots, rhythm and blues, voilà, qui fait hommage à plein de grands noms, puisque Jack Calypso et ses différentes formations se produisent beaucoup en région et partout en France.
1: Se produit partout, tout le temps.
0: Voilà.
1: De toute façon, donc voilà.
0: Tu peux nous annoncer des...
1: Oui, j'ai quelques dates. Donc, vas-y. Avec les Hot Chickens, par exemple, hein, l'un de ces groupes, à la Taverne Électrique à Amiens, ça c'est le vendredi 22 mai. Alors, je ne vous dis pas tout, hein, mais c'est quelques dates comme ça, histoire de situer un petit peu. Et puis, un autre concert qui nous intéresse beaucoup, à Bully-les-Mines, lors d'un festival qui s'appelle le Rock and Vintage Festival, ça aura lieu le dimanche 24 mai, donc deux jours plus tard, avec les Hot Chickens et les Hoodoo Tones, un autre groupe qu'on aime beaucoup également. Des Lillois qui se produiront donc ces deux groupes-là le même soir, le même fin d'après-midi, on va dire, lors de ce festival à Bully-les-Mines. Et il y a d'autres dates également. Alors, tu parlais à l'instant de Jack Calypso. Eh bien, justement, Jake Calypso and Greg Shaw.

0: britanniques seront à l'abattoir à Lillers le vendredi 12 juin. Et il y a quelque chose également de potentiellement intéressant si vous intéressez, si vous intéressez aussi aux vieilles bagnoles américaines, aux hot rods, aux choppers, aux motos anciennes, etc. Avec un truc assez différent des expos statiques habituelles, ça s'appelle The Old Race, avec un petit jeu de mots sur old, puisque le O est séparé des autres lettres pour évoquer la piste ovale sur lesquelles évolue la piste de terre, sur lesquelles évoluent les motos et les voitures qui viennent se tester là. Donc c'est l'occasion de voir des hot rods et puis des vieilles Harley Davidson des années 40 tournées à toute vitesse avec des gens qui s'éclatent. Et donc lors de ce Old Race qui aura lieu à Clermarais, donc ça, si mes souvenirs sont bons, c'est plutôt vers Saint-Omer et compagnie. Ce sera le samedi 13 juin. Donc il y a également Jake Calypso qui se produira avec Craig Shaw ce soir-là, donc le lendemain de la date de l'abattoir. Voilà, c'est quelques-unes des dates de Hervé Loison et ses différents groupes. On vous recommande fortement à la moindre occasion d'aller voir Hervé Loison avec l'un de ses groupes, parce que sur scène, c'est quand même une expérience assez exceptionnelle. C'est un vrai showman. Voilà, c'est tout ce qu'on peut dire pour conclure.
1: Oui, c'est avoir vraiment sur scène.
0: Voilà, c'est sur scène,
1: c'est incroyable. Et là, ce que je vous propose, c'est pas Jake Calypso, mais c'est son Memphis Blues Cream. C'est-à-dire qu'il a profité d'une escapade à Memphis pour enregistrer dans les studios de Sun Studio, avec Pierre Banks, Vince Johnson, Ronnie Polk, Gunnar Samson et Stéphane Bian, qui contrebassiste qu'on avait l'occasion de voir aussi avec ses amis du Yokata Band. Donc c'est signé sur Around the Shack Records et Yakota Records. Il s'était réuni au Sun Studio de Memphis en octobre 22. Pour quasiment en fait 70 ans après l'enregistrement d'un titre fabuleux du blues de Willie Nix qui est Baker Shop Boogie. Et donc ils en ont profité pour enregistrer 12 titres de blues, de rhythm and blues, avec les appareils des années 50, les micros, voilà, le faire à la mode 2.
0: Si je peux me permettre, Daphné, juste avant qu'on écoute le morceau, les Voodoo Tones, dont je parlais à l'instant, ils seront aussi le vendredi 8 mai, donc dans un peu plus d'une semaine, au Palais de la Bière, en face de la gare Lille-Flandre, pour un concert gratuit.
1: Ça risque d'être un peu étonnant.
0: Boire une bonne bière, et puis surtout écouter un autre excellent groupe de rockabilly lillois.
1: Donc moi, ce que je vous propose, c'est le Sweet Home Chicago, qui a été très bien interprété par David Honeyboy Edwards. Et puis à chaque chanson, il y a sa petite histoire à l'intérieur de son 33 tours. Donc voilà, c'est une invitation à vous plonger dans l'univers de Hervé Loison, aka Jake Calypso, de suite dans Faster Pussycat.

0: Waouh! C'était les Sutton Cutter on the Skid, les Scots, qui nous interprétaient une fabuleuse chanson qui va initier pour moi une thématique. Là, ça s'appelle Camel Walk. Donc, tous les titres qui interviendront de ma part après auront un lien avec les animaux et leur manière d'avancer ou de s'exprimer. Et ça a beaucoup inspiré des groupes. Donc, voilà, c'est parti.
1: Est-ce
0: de là.
1: Que tu vas te déplacer en faisant la Camel Walk en juillet prochain au Choc Festival?
0: Certainement, oui, le 11 juillet, puisqu'effectivement, ils seront également au Choc Festival pour déployer tous leurs morceaux très très fun. C'est Carolinien du Nord, hein, des États-Unis, qui mixent le rockabilly, country, blues, surf, guitare garage rock, très très festif pour le coup.
1: Ah, c'est super sur scène aussi.
0: Ouais. La suite, c'est une autre tête d'affiche de Route. Du Choc Festival, donc près de Guirleux ou Lille.
1: Lille,
0: en Belgique.
1: Au sud d'Anvers, pas très loin de la frontière des Pays-Bas.
0: Ouais. Mmh. Il y aura une très grande interprète féminine guitariste, c'est bien sûr Madame Joan Jett, qui sera là pour délivrer aussi sa rage. Avec toutes les années qu'elle porte de la prolifération du rock and roll, et là je vous propose de la retrouver avec Bad Reputation.

0: ça décape les oreilles et
1: j'adore,
0: les cheveux.
1: J'adore la voix de Stephen Murphy, j'adore ses paroles, j'adore la manière dont il arrive à faire, à rendre la mélancolie dansante. Et puis j'adore le rock'n'roll des Sleevins, parce que c'est ce groupe qu'on vient d'écouter à l'instant avec leur tout dernier single, piste digitale, hein, bien sûr, pour l'instant pas de piste vinyle. C'est un extrait du nouvel album qui va sortir dans peu de temps également, National Anthem, ça sera leur deuxième album après celui sorti en 2024, qu'ils étaient venus défendre à la Bulle Café à Lille en février 2025, c'est comme ça qu'on les avait découverts. On s'est pris une sacrée claque aussi. Et c'est du rock'n'roll, voilà, c'est du punk rock, mais ça se nourrit de plein de choses. Pour moi, ça évoque à la fois Greg Cartwright, par exemple, des Raining Sound, Oblivion, tout ça, les Ramones, et puis même Jonathan Richman et Modern Lovers. Il y a plein de choses.
2: Minimaliste, I Was Born on a Saturday Night, il n'y a que ça hein, dans la chanson.
1: Dans ce morceau-là, il n'y a pas beaucoup de paroles. Enfin, c'est évité, mais c'est quand même.
0: C'est une illusion auditive, mais où il y avait des bruits de moteur. Ah, parce que j'étais perturbée, je me suis dit, mais qu'est-ce qui. De où ça vient ?
1: Pourquoi ? Je ne sais pas, mais bon. Mm-hmm. Et donc voilà, nouvel album qui va bientôt sortir. On espère les revoir vite sur scène. Ce groupe à la fois basé à Dublin, en Irlande, et à Nashville, dans le Tennessee, aux États-Unis.
0: Pour poursuivre dans ma thématique, les animaux qui inspirent des titres fabuleux du rock'n'roll et là de la surf music, c'est un titre de Link Wray de 1962, c'est Run Chicken Run, un fabuleux instrumental. Il y a un peu plus de 15 versions reprises de ce morceau. Et moi je vous propose celle d'un groupe brésilien qui s'appelle Ultraje Arigur, qui nous propose leur version sur l'un de leurs album qui s'appelle Porque Ultraje a Rigor, volume 2, avec leur Run Chicken Run.

0: enchaîne avec les Roadrunners, extrait de leur album Instant Trouble. Ils nous interprétaient Saturation Point, un album de 93 sorti sur Boucherie Productions.
1: Je surveille les annonces de concerts pour la nouvelle tournée maintenant, parce que c'est clairement une tournée.
0: Après leurs 3 dates de 2025,
1: bon,
0: ça y est,
1: l'envie
0: est revenue. Et non, il y a beaucoup de dates. À l'automne prochain, rien dans le Nord pour l'instant. Ça monte pas plus haut que le Havre ou Évreux, Rouen. Donc on se déplacera probablement sur l'une de ces dates, mais on aimerait bien que un tenancier de bar ou de salle de concert les fasse venir quand même jusqu'ici, ou au moins en Belgique, enfin je ne sais pas quoi. Enfin bref, c'est très
1: genre une salle à côté de la gare Liffland par exemple quoi.
0: Voilà. La suite du programme,
1: on va en Suède. Albi. On va en Suède retrouver Martin Savage, qui fait du rock'n'roll depuis les années 2000. Il a commencé avec un groupe qui s'appelait The Locomotions à l'époque. C'était dans la lignée des Helicopters, des Nomads, etc., etc. Et puis il n'a jamais arrêté, surtout. C'est un mec qui fait du rock'n'roll comme s'il était à Boston en 76, ou comme s'il était à Sydney, ou à New York, ou à Stockholm en 84. Tiens, justement, en parlant des Nomads. Un nouvel album vient de sortir du Martin Savage Gang. C'est un de ses deux groupes actuels. L'autre, c'est les Jiggers, et ce nouvel album s'appelle Such a Drag. C'est du rock and roll comme on en faisait encore une fois dans les années 70, dans les années 80, jusque dans les années 2000, qu'on en fait encore aujourd'hui, et qui continue son petit bonhomme de chemin qui, pour moi, est intemporel, et c'est le meilleur compliment qu'on puisse lui faire. C'est un gars qui est passionné par ce qu'il fait, qui est obsédé par ce qu'il fait, et ça fait du bien d'avoir des gens comme ça qui ne lâchent rien. On va écouter un morceau de cet album du Martin Savage Gang, que j'ai encore jamais vu sur scène d'ailleurs, je désespère pas un jour. Ça s'appelle Hurricane Season.

0: C'était Wasted, interprété par Luca May, que nous avions eu le plaisir, le bonheur de croiser à Arras et interpréter quelques-uns de ses titres. Et là, on avait eu l'occasion d'acheter son CD où il y a quelques morceaux en live également. Alors je coupe un peu la fin de ce morceau qui dure 5 minutes pour avoir le temps de terminer l'émission avec une des fabuleuses chansons inspirées par des animaux. C'est cette fois-ci le Crocodile Rock, un morceau écrit par Elton John et Bernie Taupin en 1972. Et là je vous propose une version d'un duo de sœurs, les Larkin Poe Sisters, sur leur album Kindred Spirits en 2020. Elle nous interprétait ce Crocodile Rock. On se quitte là-dessus dans Faster Pussycat pour cette fin du mois d'avril. Et on se dit à très bientôt, certainement. Allez, bisous, bonne soirée. Et continuez à écouter Radio PFM. Ciao.
1: Bonne soirée à tous et à toutes.
0: Au revoir, Albi.

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Salut à tous, nouvelle recette de pote rock aux douces senteurs de muguet. Un 1er mai qui s'est encore très bien passé cette année avec un super temps et de très bons moments avec le salon du 1er mai hein, dans les écuries des Hautes-Fontaines. Ça s'appelle maintenant Tapage littéraire. Donc c'était la deuxième édition, il a fait super beau, il y avait des superbes animations, il y avait le marché aux fleurs, place Victor Hugo également, et surtout le festival Call of the Rats avec encore pas mal de très bons groupes hein, qui se sont produits là-bas, notamment le groupe Gravier, un groupe de post-punk garage excellent, avec voilà une bonne cadence, avec une chanteuse avec une voix un peu qui allait dans les hauts, dans les graves, dans les aigus, et puis surtout dans les graves d'ailleurs, mais qui le faisait bien. Et voilà, une bonne prestation pour ce groupe Gravier. Il y avait également Mozy, un groupe, un duo de Bretagne, originaire de la Bretagne. Let of Blossom, bien comme prestation, hein, des Arajois qui font du métal. Astroïde, du punk oi pur et dur, hein, dans la grande tradition du mouvement du 1er mai. Et les fameux Marlins, je n'ai vu que 5 groupes. Hein, mais bon, voilà, Marlins pour clôturer la soirée. Alors on va reprendre les habitudes, hein, après avoir parlé un peu de ce qui s'est passé dernièrement, avec au menu aujourd'hui de l'irlandais, de l'anglais, de l'écossais, du hollandais et de l'américain. Et c'est avec les Irlandais du Nord que nous commençons, c'est-à-dire la comédie divine, The Divine Comedy, avec un retour toujours avec des albums bon un peu pop baroque et qui gardent bien leur style hein, de toute façon. Là ils ont sorti l'album le 13e Rainy Sunday Afternoon en 2025 sur leur propre label, et ça reste du Divine Comedy, donc pop baroque assez lent, assez joyeux, vous allez voir, avec ce morceau Down the Rabbit Hole.

Après la voix de Nell Anon, juste avant avec le groupe The Divine Comedy, là c'était celle de Richard Ashcroft avec son groupe anglais The Verve, très connu hein, dans les années 90. Ils ont arrêté justement à la fin des années 90 pour se reformer ensuite pour 2 ans seulement, de 2007 à 2009, pour refaire un album. Ce qui leur fait en tout 4 albums. Alors forcément on revient toujours à ce qui était bien hein, auparavant. Donc leur album qui les a fait connaître, c'est le 3e album hein, du groupe Urban Hymns, un énorme carton avec ce tube Bittersweet Symphony qui a fait l'objet d'une publicité, je ne sais plus laquelle, en tout cas c'était très connu hein, Bittersweet Symphony. Et il y a également des titres comme Lucky Man, The Drugs Don't Work, des morceaux très connus, hein, c'est le meilleur album, enfin, je trouve, de The Verve. Et ensuite, Richard Ashcroft a poursuivi une carrière solo, toujours actuellement. Il sort encore des albums régulièrement. Je ne suis plus trop l'actualité, par contre, mais bon, ça fait pas de mal de revenir en arrière comme ça avec ce groupe qui a marqué son temps dans les années 90. Et c'est un vinyle, tout comme The Divine Comedy, juste avant. Donc c'est pour ça, il y a plein de rééditions en vinyle de vieux albums, et c'est bien de repasser de temps en temps. Alors, on va cette fois-ci aller en Californie, aux États-Unis, avec un groupe assez planant aussi, puisque pour l'instant c'est planant hein, ce que je passe. C'est de la pop assez aérienne, rock assez aérien, cool. Et là, on va encore faire du cool avec la pop rock un peu expérimentale du groupe Her Space Holiday, un groupe assez original. Qui, pareil, là, je pense qu'il continue à sortir des albums. En tout cas, là, on va revenir au 2e album du groupe, c'est The Young Machines. Bon, en fait, Her Space Holiday, hein, pour revenir à ça, c'est le nom de groupe de l'artiste hein, qui a pris ce nom de scène. Et donc, voilà, tout ça pour dire que c'est le. Comment ? Ah ben genre, j'essaierai de remettre la main sur le nom du groupe, enfin du groupe, du chanteur, parce qu'en fait j'ai paumé le nom du chanteur, c'est pas grave. En tout cas, Her Space Holiday, on les écoute avec le morceau My Girl's Friend's Boyfriend, tiré donc de ce 2e album The Young Machines. C'était paru en 2003, cet album, sur Wichita.

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Et donc vous écoutez Poto Rock avec ce début mai qui commence bien, hein, tranquillement. Donc voilà, il y aura des choses encore à faire dans les parages, je pense, avec les ponts qui vont se succéder. Donc on va pouvoir aller voyager un peu partout et puis voilà, se faire du bien aussi, ça fait pas de mal. Donc alors du coup là on est revenu à Manchester en Angleterre avec ce duo qui s'appelle Alpine Stars, un duo qui bah pareil hein, n'ont pas fait beaucoup d'albums, je crois qu'ils en sont à 3 seulement en tout pour l'instant, je sais pas s'ils continuent, donc toujours pas. Donc là on était revenu on s'intéressait au deuxième album White Noise, sorti en 2002 sur Riverman. Et il y avait dans cet album la participation sur un des morceaux de Brian Molko du groupe Placebo. Voilà, avec ce mélange de rock électro, sympathique, hein, vraiment, un bon album. Donc le titre en question, Snow Patrol Part 1. Donc Alpine Stars avec ce style assez dansant, hein, indie rock. Rock électro, voilà, tout ça est bien mélangé et c'est pas mal du tout. Donc on va poursuivre. Alors un petit

Les renseignements là vite fait là pour vous signaler quand même, hein, je vais vous le dire quand même le nom du, même si ça peut, c'est, pour vous c'est peut-être pas important, mais vous dire un peu de bah, qui se cache sous le groupe Earth Space Holiday, hein, que nous avons écouté juste avant, hein, que c'était assez original. Un artiste qui fait pas mal de choses lui-même et qui se donc qui s'associe avec d'autres musiciens bien sûr, mais bon il fait tout, donc il enregistre tout, donc c'est Marc Paul Bianchi. Voilà, c'est pour vous dire qu'il a voulu raccourcir son nom et avoir un nom plus de scène plus audible, certainement, donc Earth Space Holiday. On va revenir cette fois-ci dans le passé, mais vraiment dans le grand passé, c'est-à-dire dans les années 80, avec la New Wave. Eh oui, la New Wave a sévi dans ces temps-là, donc on en passe régulièrement, hein, dans différentes émissions de PFM. Et bah moi, ça fait un petit moment que j'avais pas passé du Simple Minds, première mouture. Hein, donc effectivement, les 4, 5, 6 premiers albums étaient excellents. Ensuite, ça a été un peu le virage plus commercial, je trouve. C'était moins intéressant. Bon, il y en a pas mal qui seront de mon avis, hein, de toute façon, pour Simple Minds, groupe écossais originaire de Glasgow. Bah, il continue toujours, hein, de faire sortir des albums. Bon, franchement, pas... Franchement intéressant, sans intérêt quand même, hein. On va quand même casser un peu le groupe et on va pas casser le fait qu'ils aient fait de si excellents albums auparavant, donc dans le début des années 80, de 78 à 85 et puis c'est tout, ensuite c'était le virage un petit peu décevant, mais bon, pas grave, on va se rattraper avec ce superbe morceau qui figure dans le sixième album, le dernier intéressant du groupe, c'est New Gold Dream 81, 82, 83, 84, paru en 1982 sur Virgin, et le morceau que j'ai pioché, c'est New Gold Dream, justement, par Simple Minds.

La voix de Jim Kerr et de toute sa bande, à savoir Simple Minds, très connue, hein, très, qui a marché très fort dans les années 80, de même que Depeche Mode, Duran Duran et autres consorts. Hein, je cite quasiment les principaux, mais bon, il y en a eu pléthore. Hein. Il y a des émissions entières qui sont consacrées là-dessus, donc avec des retours en arrière comme ça, des émissions comme Variation qui remettaient un peu au goût du jour tous ces groupes donc de la New Wave. Hein, bon, il y en a pléthore. Donc là, ça fait du bien de réentendre ce morceau, hein, New Gold Dream par Simple Minds. Donc on va rester dans ces ambiances post-punk, ce coup-ci un peu plus, New Wave, un teinté de New Wave également, avec un groupe beaucoup moins connu, c'est un groupe hollandais qui s'appelle Mecano. Alors ne pas confondre avec le fameux groupe, hein, qui a eu un succès dans les années 90, je crois, fin des années 80, qui avait, c'était un peu totalement différent musicalement. Mecano, donc Mecano comme Mecano, hein, comme la construction, avec, je vous dis, quelque chose de vraiment... peut-être actuel finalement, hein, que des groupes ont bien repris au niveau du style, le post-punk avec cette teinte de New Wave. Alors ce groupe d'Amsterdam ont sorti quand même quelques albums intéressants, 2-3 quand même, ou 4, pas grand chose, mais bon, déjà pour se satisfaire de ça, c'est déjà pas mal, avec de toute façon des bons morceaux à chaque fois, notamment sur le premier album du groupe qui s'appelle Titled, sorti en 1982, donc ils ont réuni en fait les deux premiers albums, c'est-à-dire Untitled et Subtitled, ce qui donne Titled, tout simplement. Simplement, faut avoir un peu d'imagination, et donc ça regroupe tout ça, on enlève le Un, on enlève le Sub, et ça devient Titled. Alors, le titre que je vous propose, c'est Note of a Stroll in Spring, et vous m'en direz des nouvelles si vous voulez juste après.

Le groupe hollandais Mecano, originaire d'Amsterdam, avec ce style, voyez, assez post-punk, un groupe assez rare, hein, c'est pour ça que j'ai remis la main sur ce CD, que j'ai eu à une brocante finalement. Bon, on retrouve encore des trésors, hein, des choses assez formidables au niveau CD. Autre chose formidable que j'ai retrouvé au niveau brocante en CD, c'est le groupe The. Bon, voilà, j'ai voulu remettre la main sur le tout premier album du groupe Soul Mining, qui était vraiment excellent du début à la fin, avec un rythme pop soul, un teinté d'électro et de percussion vraiment intéressant. Et là, il y a pas mal de groupes, enfin, il y a pas mal de titres qui sont vraiment très connus dans cet album, hein, quasiment tous d'ailleurs, hein, This Is The Day, Uncertain Smile, et surtout ces deux-là. Hein, en majorité, donc c'est pas ceux-là que je vais vous passer, parce que bon, comme ils sont très connus, je vais vous passer plutôt le titre Soul Mining, justement, qui reflète bien l'historique de ce groupe, et puis comment ils ont fait cet album et le style de cet album et en majorité. Et donc The, hein, avec la voix de Matt Johnson, qu'on ne présente plus, qui avait une voix vraiment très spéciale, mais vraiment intéressante, avec cette voix qui allait très sombre, mais en même temps très, enfin, c'est un mélange des deux, quoi, sombre et en même temps joyeuse. C'est ce qui donnait des choses assez particulières sur cet album Soul Mining. Donc on écoute Soul Mining, donc du groupe The, un bon retour en arrière en 1983.

On est décidément dans les voies connues hein, aujourd'hui avec Michael Stipe, c'est le chanteur de R.E.M., autrement dit, sans raccourci, hein, c'est, au départ c'était Rapid Eye Movement, mais du coup bah, ils ont raccourci à R.E.M., ils sont plutôt connus avec ce nom de scène comme ça, mais bon, ça n'empêche que c'est Rapid Eye Movement. Avec leurs heures de gloire aussi dans les années 90, hein, qui les a poursuivis longtemps. Donc maintenant ils se sont arrêtés. Ça fait une quinzaine d'années là, qu'ils se sont arrêtés. Là on est allé avec leur avant-dernier album Accelerate, sorti en 2008 sur Warner Bros. Et en extrait le titre Accelerate, tiré donc de cet album Accelerate. De 2008 et donc voilà, je ne sais plus trop ce qu'il fait comme actualité. Je pense qu'il produit des albums d'autres groupes un petit peu dans l'anonymat hein, maintenant. Donc Michael Stipe et son groupe, je ne sais pas, les autres membres, je ne sais pas. Donc peut-être vont-ils leur sortir un album ensemble bientôt. Des fois c'est le cas hein, quand on s'arrête comme ça à un moment. On va maintenant aller aux États-Unis, on y reste hein, aux États-Unis avec un groupe de Los Angeles, Dum Dum Girls, un quatuor féminin. Avec ce morceau Rainbow Eyes, les yeux de Rimbaud, extrait du deuxième et dernier album du groupe. Ils ont sorti deux albums, et oui, Too True, c'est paru en 2014 sur

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Dans 30 minutes, nous recevrons Laurent Cordonnier, économiste et enseignant à l'Université de Lille, et Guy Lesniewski, notre radioteur solidaire. Mais d'ici là, 30 minutes de musique tumultueuse. C'est le contenu de ce tumulte numéro 1639. Jean Micro, salut.

Tina Riwen et leur univers musical nomade des Touaregs. Nouvel album, Hogar.

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1: Autre nouveauté avec le musicien DJ Robin Steiner, hommage à Brian Eno. What would Brian Eno have done?
2: (Mix)

Et on termine cette petite séquence musicale avec les rappeurs irlandais de Kneecap, extrait du dernier album Fainéant, Palestine.

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Nous recevons Laurent Cordonnier, économiste et enseignant à l'Université de Lille, et Guy Lesniewski, notre radioteur solidaire. Et au programme, Laurent nous proposera de découvrir le plus méconnu des grands économistes, Kaleki Seki. Zoran Mamdani, Joseph Stiglitz et Gabriel Zucman signent une tribune commune dans Le Monde intitulée « Rien ne justifie un système fiscal où les ultra-riches contribuent moins ». Voilà, à suivre. Et pour terminer, quelques livres très conseillés, dont la réédition du livre de Daniel Guérin, « La peste brune », édition Sileps Libertalia.

0: Alors Laurent, on a posé la question directement, Kaleki c'est qui ?
1: Oui, ce qui nous donne, ça fait drôle comme question, parce que ce qui nous donne l'occasion de nous la poser, elle n'est pas tombée complètement du ciel, c'est la parution d'un article dans la revue Contretemps, un article qui est signé Yann Toporowski, cet article se propose de faire un éclairage singulier sur cet économiste du XXe siècle, Michal Kaleki. Ça s'appelle Michal Kaleki et la politique du plein emploi, qui finalement est un économiste très peu connu. Alors bon, c'est sûr que les masses entières ne connaissent pas non plus beaucoup d'économistes. Ils ne sont pas aussi célèbres que certaines vedettes du variety show, mais en tous les cas, je pense que son nom est complètement inconnu. Et si on demande, voilà, même aux gens un peu instruits, à l'honnête homme ou à l'honnête

0: de femmes, comme on disait avant, densité, il ne ferait sûrement pas partie de cela. Alors que c'est véritablement quand même un très très grand économiste du XXe siècle qu'il faut sans doute mettre à la hauteur des grands noms qu'on connaît, Galbraith, Schumpeter, Keynes évidemment, Joan Robinson et d'autres, peut-être Stiglitz, il faut le mettre dans le paquet tout de même, Kenneth Arrow du côté du mainstream et de la théorie économique dominante, ça a été évidemment un très très grand auteur. Il est dans les très hautes figures de l'économie et pourtant on le connaît pas. Alors c'est ça qui nous a donné l'idée, c'est l'apparition de cet article auquel on vous renvoie d'ailleurs, hein, et on va vous renvoyer parce que c'est un des aspects de la chose aussi. Il y a très peu de choses traduites en français de Kalecki. Et c'est des choses qui sont quasiment inaccessibles pour le commun des mortels, parce que c'est quand même trapu, c'est mathématisé, la plupart des travaux de Kalecki, donc on n'avait pas forcément envie de mettre ça sur sa table de nuit, et on peut le comprendre. Bon. Alors, qui était Kalecki ? Alors, c'est quelqu'un qui est né à la toute fin du 19e siècle, il est né en 1899, et il est mort 71 ans plus tard, c'est-à-dire en 1970. Pour quand même donner un repère avec d'autres, il a été contemporain de Keynes. Voilà. Alors Keynes est né un peu plus tôt, 1883, et est mort par contre beaucoup plus tôt, il est mort en 1946. Et ces deux hommes se sont croisés, hein, un peu plus que croisés, puisqu'à un moment, Kalecki a été en poste à Cambridge, là où Keynes faisait ses armes d'enseignant en économie. Alors, bien sûr, la première chose qu'on se demande, c'est quoi son œuvre ? En fait, il a été connu au moment où il l'a été, il a été le plus important, il a été connu pour sa théorie du cycle. C'est un théoricien des cycles économiques, fondamentalement, et un théoricien qui a pas mal mathématisé ces théories du cycle, ce qui l'a rendu de fait rapidement un peu inaccessible pour le grand public. Mais surtout, c'est quelqu'un qui est un des artisans de la révolution keynésienne. Et en gros, il y a quand même tout de suite l'enjeu de savoir qui a poussé la révolution keynésienne. Et aujourd'hui, il semble incontestable que Kalecki a eu, avec aussi Gunnar Myrdal, un Suédois, quasiment avec Keynes, les mêmes idées au même moment. Bon. Et qu'ils ont accompli cette révolution keynésienne quasiment en parallèle, sans forcément savoir qui était en train de faire quoi. Et que même quelqu'un comme Joan Robinson, qui a été enseignante à Cambridge et collègue de Keynes, et élève aussi de Keynes, a reconnu un peu tard que finalement Kalecki avait peut-être été quand même précurseur des idées keynésiennes, si on peut parler comme ça, mais simplement comme c'était un Polonais qui écrivait dans des revues un peu confidentielles de la Pologne, il était inconnu à Cambridge. Bon, jusqu'à ce que sorte la théorie générale de Keynes et que Kalecki en fasse une recension. Alors, pourquoi quand même s'intéresser à lui en particulier ? Et là encore, j'invite vraiment nos auditeurs à aller lire cet article de Jan Toporowski dans la revue Contretemps. C'est parce que il représente pour la pensée politique de l'Occident, mais même pas seulement pour celle de l'Occident, une synthèse. Il a fait une sorte de synthèse entre Marx et Keynes. Et plutôt en partant de Marx, il a une formation qui l'a plutôt amené à être au début proche des concepts et de la doctrine de la théorie marxiste. Mais il y avait quelques difficultés, quelques problèmes dans la théorie marxiste, qui était rémanent, et en particulier, ça parlera peut-être aux marxologues, le problème de la réalisation des profits, enfin de la plus-value, pardon. Le problème de la réalisation de la plus-value dans une économie monétaire. Comment les capitalistes, c'est vraiment le problème de Marx, hein, comment les capitalistes font pour faire du profit ? Bon, ce que Marx a montré, une des conditions, c'est qu'ils puissent extraire la plus-value du travail. Alors ça, même s'il en fait des pages et des pages, c'est pas trop trop compliqué à comprendre. Extraire la plus-value du travail, c'est faire travailler quelqu'un pendant 8 heures, alors qu'il suffit de le rémunérer en équivalent 4 heures de travail pour qu'il ait suffisamment d'argent pour se nourrir et revenir le lendemain au travail. Bon. Donc la base de l'exploitation, c'est qu'un homme peut travailler plus longtemps, un homme ou une femme bien sûr, peut travailler plus longtemps que ce qu'il faut pour reproduire sa subsistance et sa force de travail. Et qu'en gros, c'est la partie du travail qu'il peut faire au-delà que va s'approprier ou tente de s'approprier les capitalistes. Mais Marx voit bien quand même que c'est pas si simple de faire les poches aux travailleurs, parce qu'on est dans une économie monétaire. Et donc cette plus-value, il ne peut pas la prendre en nature. Si vous fabriquez des grues pendant 8 heures, ça intéresse moyennement le capitaliste d'en avoir la moitié et de vous en donner la moitié des grues. Les travailleurs sont payés en monnaie et le capitaliste, il attend son profit en monnaie. Et donc il y a tout un problème, comment par la circulation et la dépense des revenus, et pas seulement des revenus, le capitaliste arrive à vendre la partie, ou les capitalistes arrivent à vendre la partie du travail des travailleurs qui n'est pas de la nourriture ou des biens de subsistance, ceux-là même qu'achètent les travailleurs. Bon. Et Marx a quand même buté là-dessus. Bon, il avait bien des petites idées, Rosa Luxembourg plus tard a eu aussi des bonnes idées sur cette question, mais c'était quand même un truc à moitié résolu et un petit peu bricolage, et Kalecki, fondamentalement, est celui qui a apporté la bonne solution à ce problème. Au fond, il a dit dans une économie monétaire, alors là, je vous irai lire quand même, Yann Toporowski, à moins que je vous lise un paragraphe, si on a le temps, un paragraphe de 10 ou 15 lignes. C'est peut-être un des efforts pédagogiques les plus réussis que j'ai vus. On peut le faire en 200 pages ou on peut essayer de le faire en quelques lignes. Mais l'idée, c'est cette partie du travail des travailleurs qui ne leur reviendra pas, eh bien, il faut qu'il soit acheté sous forme de biens d'investissement par les capitalistes eux-mêmes. Hein. Et c'est donc la dépense des capitalistes en achat de biens d'investissement, et aussi la partie des profits qu'ils se versent et qu'ils dépensent en biens de luxe, qui constitue l'origine et la source des profits de l'ensemble des capitalistes. Alors là, moi, j'avoue que je ne suis pas clair. Hein. Moi, il me faut 200 pages pour être clair. Mais Toporowski, il est un peu plus clair, et il dit la chose suivante. Ça y est, vous êtes prêts ?
1: Oui, oui.
0: Bon, parce que là, on ne peut pas faire de diaporama à la radio. L'explication que propose Kalecki de cette réalité, c'est-à-dire la réalisation du profit en monnaie, qui est également, bien que ce ne soit pas celle qui apparaît dans sa théorie générale, celle soutenue par Keynes. Donc l'explication est d'une désarmante simplicité. Là, je trouve qu'il exagère. Si les capitalistes vendent leurs marchandises dans l'optique d'extraire un profit, il s'ensuit que la vente des dites marchandises aux travailleurs leur permettrait tout au plus de recouvrir la valeur versée à ces derniers sous forme de salaire. Effectivement, si vous ne vendez les marchandises qu'aux travailleurs, au mieux, ils peuvent les acheter au prix de l'ensemble de leurs revenus, qui sont les salaires, mais qui sont aussi les coûts de production des entreprises. Donc pas de profit. Vous versez d'un côté des salaires et vous récupérez du côté des recettes des salaires. Donc tout gain d'un montant supérieur obtenu par un capitaliste individuel ne peut ainsi s'opérer qu'à la condition qu'un autre endosse une perte équivalente. Si c'était ça, une économie capitaliste. Bon. En d'autres termes, pour peu qu'ils désirent obtenir un profit excédant leurs coûts salariaux, il est nécessaire aux capitalistes de vendre à d'autres que leurs travailleurs. L'unique possibilité est donc que les acquisitions correspondantes soient le fait des capitalistes eux-mêmes, bon, lorsqu'ils achètent des biens d'équipement à des fins d'investissement ou de biens de luxe pour leur consommation propre. C'est donc, et ce que Joan Robinson a traduit plus tard dans une formule assez, assez élégante, bien que compacte et gommant une partie de la compréhension, c'est dans le capitalisme, alors capitalisme monétaire de production, les travailleurs dépensent ce qu'ils gagnent, leur salaire, mais les capitalistes gagnent ce qu'ils dépensent. C'est-à-dire, en point de vue macroéconomiste, c'est-à-dire, gagnent ce qu'ils ont dépensé en achat de biens d'investissement, bon, et en produits de luxe. Et c'est effectivement par cette capacité de solvabiliser leur propre pouvoir d'achat, par le crédit ou par d'autres moyens, qu'ils arrivent à s'approprier une partie du produit. Et donc à la réponse, si on pose la question comme ça, comment on nous fait les poches ? Marx répondait un petit peu quand même, un peu trop à la mode, on prélève le tribut. Et bien que s'il ait eu toute sa vie la volonté de s'extraire de l'économie réelle, agricole, féodale, en gros, l'explication qu'il a donnée ne fonctionnait pas très bien. Il n'y a rien de compliqué dans une société féodale. Comment vous faites les poches ? Bon, on dit aux serfs ou aux esclaves, ben voilà, pendant 5 heures, tu vas construire le chemin qui mène à ta propriété. Enfin, à ta propriété, non, ce n'est pas ta propriété, c'est à ton champ. Parce que là, il faut faire circuler tes bestiaux et tout. Mais les 5 heures qui suivent, tu viens construire le chemin du seigneur. Bon, et là, on voit très bien qu'on prélève directement la plus-value en nature. Pareil pour le grain, pour le blé, pour le pain et la nourriture. Dans une économie capitaliste, voilà, on ne prélève pas le tribut en nature. Hein, il faut d'abord réussir à vendre ce profit. Et c'est comme ça, c'est comme ça que la réponse est venue et qu'elle tient. Enfin, c'est une réponse qui tient absolument. Et elle est très parallèle à ce que Keynes finalement avait déjà dit plus ou moins dans le traité de la monnaie. Mais à propos des profits que se versent les capitalistes, il avait dit, c'est pas le tonneau des Danaïdes, c'est la jarre de la veuve. Alors, je sais pas où il avait trouvé la métaphore. Je sais pas s'il avait lu toutes les écritures, c'est pas impossible. Hein. Je sais pas où il avait trouvé la jarre de la veuve, mais à l'inverse du tonneau des Danaïdes, la jarre de la veuve, plus vous puisez dedans, plus elle se remplit. Et donc, Keynes disait déjà, les dividendes que se versent les capitalistes, dans la mesure où ils sont consommés, reproduisent les profits. C'est bien l'idée qu'il faut absolument que ce soit la dépense de la société globalement qui soit forte pour que les profits soient élevés. Voilà, c'est à peu près ça qu'elle est qui. Donc ça intéresse quand même, ça devrait intéresser beaucoup de monde, cette histoire-là. Et c'est son originalité dans cette révolution keynésienne par rapport à Keynes, c'est d'avoir davantage insisté sur la répartition des revenus. Hein. C'est d'avoir vraiment mis au cœur de sa théorie la répartition des revenus. Et ça, c'est quand même la signature d'un marxiste. Mais sa propre révolution, finalement, le contraignait à rompre quand même avec la doctrine marxiste, parce que, d'une certaine manière, et là, il est toujours... Une fois qu'il l'a eu formulé, il n'en a jamais démordu. C'est non, il faut tenir à l'idée, c'est bien les dépenses d'investissement des capitalistes qui forment les profits. Et dans le capitalisme, les salariés n'ont pas la main sur la répartition des revenus. Alors, oui, c'est difficile à entendre, y compris pour la gauche. Parce que les revenus monétaires des salariés augmentent ou qu'ils baissent, ce sera sans conséquence sur le montant global des profits. Alors, pourquoi mener la lutte des classes ? C'est ça la question qu'il y avait derrière. Et la réponse de Keynes et de Kalecki est à peu près la même. Si les salariés se battent, c'est pour défendre leur position relative par rapport aux autres industries, aux autres branches, aux autres secteurs. Ils défendent leur salaire relatif, mais leur salaire réel n'est pas dans leurs mains dans une économie monétaire de production. C'est vraiment la dépense d'investissement qui forme les profits. Et la seule chose qu'on peut faire, c'est avoir un gouvernement qui essaie de garantir le plein emploi. Voilà. Pour que, dans une économie de plein emploi, les salariés sont moins maltraités en termes de conditions de travail que dans une économie où il y a du chômage et où les patrons, profitant du chômage, peuvent se permettre tous les mauvais coups. Mais ça ne veut pas dire que ces mauvais coups augmentent leurs profits. La brutalité du capital est due à la concurrence entre les capitalistes et due à leur avidité. Bon. Mais ce n'est pas forcément cette avidité-là, sauf si elle s'exerce à travers les dépenses d'investissement qui leur permettent de faire du profit. N'empêche, il est brutal quand même le capitalisme, parce que chacun se bagarre dans ce panier de crabes pour essayer de faire plus de profit que l'autre, son voisin. Voilà à peu près le tableau de Kalecki. Alors évidemment, ça, quand vous discuter avec des copains qui sont syndicalistes, ou ça heurte un peu, quoi.
1: T'es heurté, Guy.
0: ça choque un peu. Partant de Marx, hein, tout de même, partant de Marx. Et au fond, développant une théorie qui est une bonne réponse au blanc ou au point aveugle de la théorie marxiste et qui, finalement, l'envoie quand même un peu baldé, quoi.
1: Alors, quelques questions quand même, Laurent. Parce que ce qui est dur à comprendre, en fait, c'est arriver... Ce qui est difficile, oui, c'est d'arriver à passer du capitaliste individuel au comportement collectif des capitalistes pour comprendre la fameuse équation là, de Kalecki. Puis la deuxième chose, moi j'ai lu ce que j'ai lu sur cette équation-là, bon, faudrait que tu la reprécises, mais c'est que Kalecki il fait des simplifications quand même.
0: Oui.
1: Il considère que les salariés... consomment l'ensemble de leurs revenus, qu'ils n'ont pas d'épargne.
0: Tout à fait.
1: Et donc la formule à laquelle il arrive, c'est les profits égales la somme de la consommation des capitalistes et de leur investissement, c'est ça ?
0: Et de leurs dépenses d'investissement, c'est ça, oui. Bon, alors sur ce... peut-être pas fini.
1: Et ce qu'apporte Kalecki, ce que j'ai compris aussi dans cette équation, c'est qu'est-ce qui est le moteur dans cette équation, parce qu'on peut la lire de gauche à droite, vers la droite ou vers la gauche. C'est pas les profits qui déterminent la consommation des capitalistes et l'investissement, mais parce qu'ils peuvent pas déterminer les profits au départ.
0: Oui.
1: Ils peuvent pas jouer direct.
0: Et ça c'est. Alors, commençons par la fin. Ça c'est vraiment la. La pédagogie de Kalecki, il faut vraiment se lever tôt le matin, il n'y en aura pas plus, en gros. C'est-à-dire que quand on lit ces papiers, cette histoire de formation des profits qui a fait que Keynes s'est pris la tête, et puis dans le traité de la monnaie, il y en a quand même 200 pages là-dessus. Kalecki, lui, s'est réglé en 4-5 lignes, au début de ses papiers. Ça lui paraît d'une évidence singulière, et il se donne absolument pas la peine de nous l'expliquer. La seule explication qu'il nous donne, donc par très peu d'arithmétique, c'est simple au fond, ce passage-là est simple dans l'œuvre de Kalecki. Par très peu d'arithmétique, il arrive à cette équation, pi, les profits, égale i, les dépenses d'investissement, plus c'est pi, la consommation des capitalistes. Bon. Et puis il dit, donc il l'obtient arithmétiquement, avec un minimum d'hypothèses et de simplification, on va y revenir, et puis il dit, la causalité va dans quel sens ? On est tenté de se dire, c'est les profits qu'on a réalisés qui peuvent être dépensés soit en investissement, soit en consommation des capitalistes. Mmh. Et d'ailleurs, au niveau d'une entreprise, c'est comme ça que le monde est vu. On a réalisé des profits, on réunit l'assemblée générale de l'entreprise et on demande quelle est la part des profits que l'entreprise conserve pour elle-même et qui va être dépensée en nouveaux biens d'investissement. Et quelle est la part qui rétribue les actionnaires. Donc la pensée spontanée qui vient du niveau micro, c'est évidemment la causalité qui va de I vers C, pas de pi, vers C et I, les profits. Et évidemment, Kalecki dit non, mais au niveau macro, c'est pas du tout possible. Parce que ça voudrait dire que les capitalistes peuvent décider du montant de leurs profits, et qu'ensuite, ils décident aussi de la location de leurs profits. Et non, il dit au niveau macroéconomique, c'est la dépense de la société, qui forme l'ensemble des recettes des entreprises, et quand on enlève le coût de production, les salaires, il reste que la dépense des salaires, il reste la dépense des biens d'investissement et la dépense des capitalistes qui forment les profits. Donc c'est la demande et la dépense de la société qui génère, dans une économie monétaire, plus ou moins de profit. Mais ça lui prend 4 lignes, donc c'est quand même pas un grand pédagogue. Il a une culture d'ingénieur, enfin, je ne blâme pas les ingénieurs, mais pour lui, c'est évident, il n'y a pas besoin de s'étendre, et on passe à la théorie du cycle. Bon. Alors je ne sais pas si j'ai répondu ce faisant.
1: Oui. Alors les simplifications, est-ce que c'est... parce que bon, on se dit... Justement, c'est un enjeu de la lutte de classe, par exemple. Considérer que les salariés dépensent l'intégralité de leurs revenus et ne peuvent pas avoir d'épargne, ça peut être un enjeu, justement, de la bagarre entre la répartition des richesses, justement, entre salariés et capitalistes.
0: Oui, toutes les simplifications qu'il a faites peuvent être désimplifiées, en fait. Par exemple, il faut quand même ramener dans le tableau au moins l'État, ou la sécurité sociale, qui n'est pas dans cette simple équation. Et il faut ramener dans le tableau les échanges avec l'extérieur, exportation et importation. Et il faut ramener dans le tableau ce que tu dis, l'épargne des salariés. Ça ne pose aucune difficulté, hein, en fait, de faire ça. Simplement, moi, j'appelle, quand je le fais avec les étudiants, je dis, bon, il y a la loi de Calais qui est restreinte, et il y a la loi de Calais qui est tendue. Bon. L'idée de faire une simplification, c'est quand même d'insister sur le cœur du noyau du cœur, quoi. Le cœur du capitalisme, c'est quand même l'investissement. Bon. Et le rôle de l'investissement, c'est pas seulement d'augmenter les capacités de production, c'est ça la révolution keynésienne, c'est pas seulement d'augmenter les capacités de production, c'est de fournir, d'alimenter les profits de l'ensemble des entreprises. Bon. Alors donc il n'y a aucune difficulté, on peut remettre toute la complexité, et c'est pas beaucoup plus complexe, hein, de l'équation de Kalecki, en intégrant l'épargne des salariés. Mais à l'époque où Kalecki écrit... il n'y a pas encore véritablement une tranche du salariat qui est capable de dégager une épargne significative. Donc c'est une simplification raisonnable qui ne pose de difficulté à personne et qui continue beaucoup à traîner dans la littérature post-keynésienne, par exemple. Puisque c'est pas la peine de faire compliqué, ne faisons pas compliqué, rajoutons pas l'épargne des... Bon. Alors en réalité, ça a quand même son importance, parce que l'épargne joue un rôle, l'épargne des ménages, que ce soit celle des salariés ou même celle des rentiers et des capitalistes, l'épargne des ménages, joue un effet de prédation sur les profits des entreprises. Puisque c'est une non-dépense, en fait, l'épargne. C'est une abstention de dépense. Tout ce qui est abstention de dépense, c'est mauvais pour les recettes des entreprises. Bon. Donc l'épargne joue à rebours de l'investissement et de la dépense des capitalistes, par exemple. Si on rajoute l'État, le déficit budgétaire, c'est favorable aux profits des capitalistes. Un euro de dépense budgétaire non financé par l'impôt, c'est-à-dire l'État rajoute dans l'allemand global un euro de dépense sans prélever l'impôt sur les autres, mais en s'endettant, c'est un euro de profit en plus pour les entreprises. Bon. Parce que c'est une recette qui leur vient sans qu'elles aient eu à alimenter cela par la dépense d'un salaire. Bon. Et donc tout ça est au fond assez simple. Par contre, un euro que nous dépensons à l'étranger, c'est un euro dont nous frustrons les recettes des entreprises nationales.
1: Bon, on va digérer tout ça, hein. Ça fait déjà un gros morceau. Alors, il faudrait compléter, mais une autre fois peut-être, Kalecki, le resituer aussi dans son histoire, dans oui. l'histoire, parce oui. que bon, il est polonais. Oui. Il a connu les deux guerres mondiales. Il oui. a connu le stalinisme et le fascisme. Et il a vécu aussi le stalinisme dans son pays.
0: Bah oui, le fascisme. Oui, parce qu'en deux mots, il la fin de sa vie, il revient en Pologne voilà. après avoir eu une brillante carrière, si on peut dire, à Donc Londres, à New York, etc.
1: Ça serait intéressant oui. de revenir peut-être à...
0: Et revenir sur sa position quand même sur la lutte des classes pour ne pas la caricaturer. Et oui, ça vaut aussi le coup.
1: Alors peut-être pour terminer un mot sur
0: la revue.
1: Sur la revue, oui. voilà. Alors bon, c'est une revue, mais elle a deux versants. Elle a un versant en ligne, d'accès gratuit, tous les textes sont accessibles, etc. Et à mon avis, c'est le plus intéressant. Il y a la version papier que moi je ne conseille pas. La version en ligne est parfaite. C'est une revue donc de critique communiste, hein, inspirée de la philosophie de Daniel Ben Saïd, hein, et qui est animée en particulier par Hugo Paglietta, hein, qui est voilà militant et il est lillois d'ailleurs, hein, universitaire ouais. lillois. Hein. Et il a beaucoup écrit, évidemment, sur le fascisme, hein, qu'on en a déjà parlé. Une revue très ouverte, vraiment des textes surtout, très intéressante, vraiment conseillée.
0: Et avec une mine de plumes prestigieuses. Et deux mots sur Jan Toporowski qui a fait le papier. C'est un économiste spécialiste de la finance et des crises financières qui enseigne à Londres, à la SOAS, comme on dit, c'est-à-dire à la School of Oriental and African Studies depuis plus de 25 ans, qui en a été le doyen et qui maintenant est à l'âge de la retraite.
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0: Au bois de Saint-Amand, chanson de Barbara, interprétée ici par Leïla Martial, extrait de son album intitulé Le Jardin des Délices. Magazine Tumult, la suite avec Guy.
1: Oui, après, quel est qui ?
0: Un gros morceau, on l'a dit.
1: Un gros morceau. Hein, bon. Alors, dans l'équation de Kaleki, Laurent, tu n'as pas évoqué les impôts. Où est-ce que ça pourrait apparaître ? Non, bon, tout ça pour dire que voilà, bon, je suis tombé sur une tribune signée. Bon, sont d'abord les signatures qui m'ont interpellé. Hein, Zoran Mamdani, qui est le nouveau maire de New York, qui est élu démocrate sur des positions quand même bien à gauche, hein, au pays de Donald Trump, dans la ville de Donald Trump, dans la ville aussi américaine, où vivent le plus grand nombre, en proportion, de riches américains. Donc, une tribune co-signée par Zoran Mamdani, Joseph Stiglitz et Gabriel Zucman. Alors, Gabriel Zucman, on en a beaucoup entendu parler en France, la taxe Zucman, taxer les riches, etc. Et Joseph Stiglitz, tu l'as évoqué, Laurent, dans ta liste des grands économistes du XXe siècle, il a obtenu le prix Nobel. D'économie. Alors donc un texte. Bon, on a déjà évoqué cette question à plusieurs reprises, hein, dans Tumult avec toi. Un texte qui a été élaboré pour ce que aux États-Unis on appelle le Tax Day, c'est-à-dire la date limite de déclaration des revenus, et aussi un texte qui a été soumis à un sommet progressiste de Barcelone, qui est un sommet réuni à l'initiative du Premier ministre espagnol, Pedro Sanchez, et qui regroupait une douzaine de dirigeants de la planète, dirigeants de gauche. Alors, des richesses extrêmes coexistent avec des difficultés généralisées. C'est le maintien de ce système injuste qui creuse et pérennise les inégalités, plaide le maire de New York et les deux économistes. Alors, il nous redonne quelques chiffres. Hein, quelques chiffres. Entre 2000 et 2024, le 1% des ménages les plus riches, par exemple, hein, j'en cite un, a capté 41% de toute la richesse produite, tandis que la moitié la plus pauvre de l'humanité n'en a perçu que 1%. Hein, je redis, 1% des ménages les plus riches a capté 41% de toute la richesse produite, tandis que la moitié la plus pauvre de l'humanité n'en a perçu que 1%. Donc, les trois signataires dénoncent, hein, cette situation et appellent. Ah bon, alors peut-être pas à faire la révolution, j'en sais rien, mais en tout cas à revenir peut-être à des chiffres qui étaient connus il y a quelques années, par exemple même aux États-Unis, hein, dans les années 1960, les 400 Américains les plus riches payaient environ 50% de leurs revenus en impôts. Tout niveau de gouvernement confondu, aujourd'hui, ils n'en payent plus que 24%. Donc, il y a une évolution vraiment énorme. Voilà. Et donc, il y a aussi des pays qui essaient de prendre à bras cette question. Bon, j'ai évoqué l'Espagne, hein, de Pedro Sanchez, mais d'autres pays d'Amérique du Sud, notamment le Brésil, etc. En France, une version de l'impôt Zucman, d'un impôt, hein, sur les riches avait été adopté par l'Assemblée nationale, mais bloqué ensuite par le Sénat conservateur. Ça reste un débat clé, Laurent. Et justement, dans l'équation Kaleki, la redistribution des richesses.
2: Non, bon, on va laisser Kaleki de côté un moment, on pourra en parler, parce qu'il a aussi des positions fortes sur les impôts. Mais ce qui est, d'abord, je complète ce qui est très intéressant dans cette tribune. Bon, elle est assez courte, hein, deux pages, mais elle est péchue, et c'est quand même l'idée que on atteint sans doute la limite du tolérable, quoi. Bon, alors ils disent insoutenable, mais insoutenable, ça veut dire que ça n'est pas pérenne, quoi. Ça va finir sans doute très mal, même si ça a déjà commencé à finir, parce que ces inégalités honteuses alimentent forcément les aigreurs, le ressentiment de la population et d'une majorité de la population face à leurs dirigeants. Enfin, même s'ils n'ont pas forcément ces chiffres en tête, ils n'ont pas besoin d'avoir ces chiffres en tête pour savoir qu'il y a quelque chose qui commence à être pourri, quoi, dans la façon dont fonctionne le monde. Et c'est quand même là-dessus qu'ils alertent, quoi. C'est pas soutenable pour la démocratie, à long terme, ce qui est en train de se passer. Non seulement parce que oui, ça peut exploser, ça exacerbe les conflits, ça clive les sociétés, et surtout ça donne un pouvoir exorbitant à cette plutocratie. Pouvoir, ben, on le sait en France, hein, de finalement acheter les médias, acheter les consciences et rendre la situation plus ou moins irréversible. Bon, alors là, il se foutrait quand même les doigts dans l'œil s'il le pensait réellement, parce que plus on exagère, plus la fin, le retour de bâton risque d'être fort. Mais enfin, voilà, c'est une alerte quand même sur l'idée que ça va vraiment très mal dans la démocratie, au point où on est arrivé aujourd'hui, et qu'il faut taxer. Alors l'idée de la taxe Zucman, elle n'a pas disparu, elle ne va pas disparaître à mon avis. Elle a été effectivement refoulée au Sénat, mais elle a quand même été votée à l'Assemblée nationale, mm-hmm. avec une Assemblée nationale qui est quand même divisée. Mm-hmm. Bon, votée à l'Assemblée nationale, retoquée au Sénat, elle reviendra, des gens la remettront sous la table. Et il y a peut-être un moment où ceux qui ne croient pas encore que les riches ont un peu le dos au mur finiront par s'en rendre compte, quoi. Et que s'ils font pas des concessions, si les hyper riches ne font pas des concessions, ils se mettent en danger aussi eux-mêmes. Bon, donc ça risque sans doute d'arriver. C'est ce que dit Zucman. Bon, en prenant l'exemple de l'impôt sur le revenu, qui a mis du temps à faire son chemin, hein, dans les idées, mais enfin maintenant qui remettre en cause. Alors. Oui, je vois Jean qui sourit. J'allais dire, qui remettra en cause l'impôt sur les revenus, sur le revenu. Bon, d'après les chiffres que tu as dit, on voit bien que oui, c'est remis en cause, puisqu'aux États-Unis, les riches peuvent être deux fois moins d'impôt sur le revenu que dans les années 60. Enfin, l'idée quand même existe. L'idée existe et ne peut pas disparaître. Et c'est ce que dit Zucman. Ça finira sans doute par se mettre en place. Peut-être pas au niveau de 2% des grandes fortunes, peut-être 1,5, peut-être 1,25. Mais ça risque d'arriver.
1: Et alors, un économiste comme Joseph Stiglitz, Laurent, il a évolué sur cette question, ou il était déjà connu pour ses positions?
2: Bah, disons que c'était pas au centre de ses travaux académiques. C'était pas au centre. Et même certains de ses travaux académiques le mettent plutôt clairement du côté du mainstream, quoi, du courant dominant. Et pas forcément. C'était pas forcément toujours des idées qu'on pourrait qualifier de progressistes, y compris celles qui lui ont valu le prix Nobel. Mais comme c'est le cas parfois aux États-Unis, une fois que. Ils sont munis de leur bâton de maréchal et qu'ils ont eu tous les honneurs et tous les pompons, ben il y a des économistes, un certain nombre d'économistes qui commencent à sortir ce qu'ils avaient dans le ventre, quoi. Mais que ça ne part pas forcément de leur doctrine économique. C'est une forme de prudence, d'homme instruit par l'économie, certes, qui les fait parler. Et c'est un peu la trajectoire de Stiglitz, un peu la trajectoire de Krugman et d'autres.

0: Le Cold Song de Purcell, composé en 1691, interprété ici par Leila Martial, fortement recommandé. On va terminer ce magazine Tumulte avec quelques bouquins, et en particulier la réédition d'un livre de Daniel Guérin intitulé La Peste Brune, Guy.
1: Oui, un petit mot peut-être pour présenter d'abord Daniel Guérin, né en 1904, mort en 1988, né dans une famille de la bourgeoisie dreyfusarde. Il débute dans le journalisme révolutionnaire en 1930 avec des articles anticolonialistes. Il va aussi collaborer à la revue, alors je cite, qui n'a pas observé le mouvement ouvrier, mais qui l'a vécu, à savoir cette revue, Jean.
2: L'Humanité.
1: Non, une revue. Une revue fondée en 1925 par une figure du syndicalisme révolutionnaire, Pierre Monnat.
0: Cri de...
1: Révolution prolétarienne. Cri du peuple,
0: C'est pour la suite.
1: C'est pour la suite, effectivement. C'est aussi une revue auquel Daniel Guérin a contribué pour la réunification des syndicats ouvriers en France dans les années 30. Entre parenthèses, Révolution prolétarienne existe toujours. Elle a fêté ses 100 ans l'an dernier. Entre parenthèses, Pierre Monnat considérait Guérin comme un intellectuel bourgeois, vu ses origines, avec le soupçon d'une faiblesse coupable pour la Russie stalinienne, travers fréquent, explique Monnat, chez les jeunes intellectuels bourgeois venant au peuple. Alors Daniel Guérin montrera qu'il ne basculera pas vers le stalinisme, il sera toute sa vie fortement critique à l'égard des guides et des grands chefs. Il va être un des animateurs de la gauche révolutionnaire, un courant de l'ASFIO des années 30, un courant, on l'aura compris, bien à gauche, aux côtés d'une autre figure politique, de ceux qui pensaient que tout était possible pour la classe ouvrière, Marceau-Pivert. Guérin suivra d'ailleurs ce dernier lorsqu'il fondera le PSOP en 1938, alors le PSOP, parti socialiste, ouvrier et paysan. Daniel Guérin, donc tout à la fois historien, écrivain, témoin, un militant anticolonialiste, mais aussi un militant du mouvement pour la liberté homosexuelle, et qui sera finalement une figure, à partir des années 60, du mouvement communiste libertaire et jusqu'à son décès, et donc aussi mais quelqu'un qui aura participé activement à mai 68. Alors la Peste Brune, publiée en 1933, il faut le signaler, vient d'être réédité par les éditions Syllabes et Libertalia, conjointement. C'est une très belle réédition. Il y a une préface de Ludivine Brantini, un avant-propos de David Berry, qui est en train d'écrire une biographie de Daniel Guérin. Et puis il y a aussi une postface d'Alain Bire, enfin, qui était une préface d'une précédente édition. Donc, La Peste Brune, publiée en 1933, est un témoignage à chaud de ce qui se passe en Allemagne. Et Daniel Guérin part en Allemagne déjà en 1932, à pied, l'été, et il y retournera en vélo cette fois, ça va un peu plus vite, il parcourt un peu plus de kilomètres, en 1933, et qui nous donne une description là vraiment détaillée de l'évolution de la société allemande et des mécanismes d'endoctrinement des nazis. 32, Hitler n'est pas encore au pouvoir, 33, Hitler est au pouvoir. Et sachant qu'en 32, il y a des élections en Allemagne où Hitler et les nazis perdent un peu de voix, de siège par rapport aux précédentes élections, ce qui faisait penser à la gauche et notamment à Léon Blum que c'en était terminé de Hitler. Et moins d'un an après, Hitler est aux commandes et met en place bien sûr ce qui va se passer en Allemagne. Et donc Daniel Guérin, il décrit ça. Alors ce qui est vraiment, moi, ce qui m'a impressionné, c'est saisissant de simplicité et d'évidence. Il n'y a pas de grand discours, pas de leçons, mais il nous immerge vraiment dans les méthodes mises en place par les nazis. Alors on ne va pas développer, on on n'a pas le temps. Il s'intéresse aussi, alors, les méthodes et surtout le trompe-l'œil du nazisme par rapport au capitalisme. On a déjà beaucoup parlé du capitalisme, et il écrira d'ailleurs un livre, Fascisme et capitalisme, qui est une référence en la matière. Il s'intéresse aussi à celles et ceux qui résistent en Allemagne, et on voit qu'en 1933, c'est déjà compliqué. Très très compliqué de résister à l'idéologie nazie. Et puis, bien entendu, il pose la question du comment faire pour éviter cela. Et notamment en France, où la montée du fascisme, l'extrême droite, arrive aussi avec une date clé, un février 34, une grosse manifestation d'extrême droite, hyper violente, etc., qui va alerter et qui va quand même mettre en place petit à petit un front anti-fasciste qu'appelle Daniel Guérin, qui est dans cette situation pour l'unité syndicale. À l'époque, il y avait deux CGT, CGT et CGTU, mais aussi pour l'unité politique entre le PC, la SFIO, Parti Socialiste, plus les radicaux, alors ceux qu'on appelait les radicaux, qui étaient les moins radicaux de la gauche, et tout en évoquant ce qu'il appelle, lui, un socialisme par en bas, c'est-à-dire, ce que je disais tout à l'heure, il est contre les chefs, contre les guides, même s'il a croisé Trotsky et bien d'autres dirigeants communistes. Il faut toujours associer la base à toutes les décisions, et c'est, en fin de compte, c'est cette vision autogestionnaire libertaire des choses qui fait sa marque de fabrique. Donc voilà, il évoque tout ça. Et alors, Jean, c'est toi qui m'as fait lire le livre, hein. J'avais pas vu cette réédition, vraiment très très très intéressant.
0: Bah ouais, donc il faut le compléter, ce livre, par Fascisme et Grand Capital.
1: Hein, oui, Grand Capital, oui.
0: Ouais, voilà, qui a été publié la première fois en 1936. Mm-hmm. Donc là, c'est un effort théorique d'analyse du fascisme. Ça a été réédité ensuite et complété en 1945. Et il y a eu une réédition la plus récente par Libertalia, justement.
1: Ouais. Alors, Guérin a beaucoup écrit, hein, sur l'anarchisme. On lui doit notamment un recueil de textes clés des grands penseurs de l'anarchisme, Ni Dieu ni Maître. Mais moi, je me suis plongé là dans son livre, Front populaire, révolution manquée. Un livre très intéressant, encore une fois vraiment très accessible, où il raconte en même temps son parcours, la manière dont il était en plein dedans, quoi, hein. Il était à la SFIO, bon, il était dans le courant socialisme révolutionnaire, et il était aussi vraiment lucide de la nécessité de créer ce front pour lutter contre la montée de l'extrême droite. Alors, vraiment un livre très intéressant qui a été réédité il y a quelques années aux éditions Actes Sud, dans une collection Révolution en Babel, en poche. Et Front Populaire, donc, dont on a fêté les 90 ans le 3 mai dernier. Une lecture vraiment très, très intéressante, déjà par les personnalités que l'on y croise de près. Léon Blum, il y a un portrait de Léon Blum qui est vraiment saisissant, Trotsky, Simone Veil, la philosophe, puis bon, Marceau Pivert, Pierre Monnat, etc. Et c'est vraiment donc un regard lucide sur ce front qui était d'abord un front anti-fasciste. Alors, Front populaire marqué par la victoire de la gauche unie au deuxième tour des élections législatives, donc du 3 mai 1936. Il faudra attendre plus d'un mois pour que soit nommé président du Conseil, chef du gouvernement, par un président qui a eu donc du mal à se décider. Le président à l'époque, vous vous souvenez, Albert Lebrun. Et donc il y a eu du mal vraiment, et je pense que ça a dû être compliqué pour lui, de nommer Léon Blum président du Conseil. Donc une victoire législative, mais surtout, et je terminerai là-dessus, le Front populaire et cette cette période, ce qui marque, c'est le mouvement de grève qui s'est enclenché début mai, dès ce deuxième tour des élections législatives, et un mouvement de grève très très large et qui a commencé aux usines Breguet du Havre par une occupation pour protester. Les salariés de cette usine ont protesté contre quoi ? Je ne sais pas si vous vous souvenez. Donc c'était le 2 mai 1936. C'est le début des grandes grèves de 1936, hein, qui vont accélérer sans doute la position du gouvernement Léon Blum et les décisions. Eh bien, c'était protester contre le licenciement de deux de leurs camarades syndicalistes qui avaient chômé le 1er mai. Donc ça, c'est aussi un clin d'œil à ce qui s'est passé récemment, enfin les discours que l'on entend sur le 1er mai. À l'époque, chômer le 1er mai, on se faisait licencier. Voilà, et ça débouchera sur les 40 heures, la semaine de 40 heures, et les congés payés. Donc vraiment, à lire aussi Front Populaire, Révolution manquée de Daniel Guérin.
0: Alors, on va compléter par quelques bouquins peut-être à citer.
1: Donc Front Populaire, je voulais citer, on a parlé Ludivine Bandini, simplement Bandini, le titre, elle vient de sortir un livre dans la Bourse ou la Vie, le Front Populaire, histoire pour aujourd'hui. Donc autrice et historienne, elle éclaire la dynamique du mouvement ouvrier de 1936.
0: Voilà, alors donc on complète avec quelques titres de bouquins à lire sur l'analyse du fascisme. Alors bon, l'incontournable pour moi, c'est récent, hein, c'est l'historien Joël Chapoutot, Les Irresponsables, qui a porté Hitler au pouvoir. Donc c'est vraiment impressionnant comme la situation est analogue à ce qu'on vit. Bon, il faut le lire, mais c'est une étude vraiment historienne d'un historien, pardon, et vraiment à lire. Après, moi, je pense que les écrits de Trotsky sur la France, l'Allemagne, l'Espagne et puis l'Italie sont excellents. Ils ont été regroupés, les écrits sur le fascisme ont été regroupés dans un titre qui s'intitule « Contre le fascisme ». Donc ces écrits de 1922 à 1940. Il y a un autre aussi qui s'appelle « Comment vaincre le fascisme ». Là, ça reprend les écrits sur l'Allemagne de Trotsky. C'est vraiment très intéressant. Donc Daniel Guérin en a cité. Sur le plan théorique, il y a aussi le Nico Poulantzas, hein, là c'est vraiment un classique, Fascisme et dictature, hein, où il analyse tous les phénomènes les régimes d'exception, et le fascisme en étant une variété. Laurent, il faut quand même citer Polanyi.
2: La grande transformation.
0: Bah oui, parce que l'histoire de la désincarcération de l'économie, de la société, le fascisme étant interprété par Polanyi comme étant une tentative, évidemment brutale et sauvage, de réencastrer l'économie dans la société et politique.
2: Oui, de refaire société d'une manière régressive après l'avoir détruite, quoi, par une forme déjà de libéralisme.
0: Voilà. Et il faut lire aussi Hugo Paglietta, tous ses écrits sur le fascisme aujourd'hui, en particulier « Comment le fascisme gagne la France », publié à la Découverte. Voilà, Alain Bire, hein, puis qui a été cité comme postface du livre de Guérin, qui a écrit Le spectre de l'extrême droite, ça date déjà de la fin des années 90, mais qui est intéressant. Voilà sur le fascisme. Après, je voudrais simplement signaler, parce que là, je ne l'ai pas encore lu, un bouquin de sociologie qui s'intitule « Les années 68 à Lille, espace et trajectoire du militantisme ».

0: Il y a Tristan Haute, et puis après Karel Lyon. Après les autres, je ne connais pas particulièrement, quoi. Voilà. Donc c'est intéressant à consulter quand même, à lire. Voilà. D'autres lectures à
1: On
0: conseiller?
1: a parlé de la grève rapidement, le dernier numéro des Utopiques, qui est le cahier de réflexion de l'Union syndicale solidaire, printemps 2026, numéro 31, la grève.
0: Ah, d'accord. Bon, eh ben on va s'arrêter là. Laurent, quand même, tu lis quoi en ce moment?
2: Du Simenon, le roman dur. Georges Simenon, tu
0: oui,
2: vois quoi?
0: Oui, non, mais t'as dit les romans
2: durs. Les romans durs, enfin, c'est-à-dire.
1: Sans Maigret.
2: Ouais, c'est pas les Maigret.
0: Ah, d'accord. C'est comme ça qu'on les désigne.
2: Ouais, qui sont
0: pas.
2: Qualifiés dans la réédition. C'est très bien.
0: D'accord.
2: Si tu voulais en lecture rapide, c'est très bien.
0: Ouais. Alors, c'est des romans du même type.
2: Ah, c'est des romans qu'on qualifierait aujourd'hui de très sociaux.
1: Noirs.
2: C'est du roman Alors, noir. C'est du roman noir, pas dans le sens où il y a de l'intrigue policière ou sans policier.
1: Ouais, non, ouais, c'est.
2: C'est ça. C'est vraiment très trempé dans la sociologie française. Ça va des années 30 aux années 60. On a l'impression de voir la France profonde, quoi.
0: Et ils ont été regroupés parce que tu dis.
2: Oui, alors. Je ne sais pas combien il y a de tomes. Il me semble qu'il y a 3 tomes, même peut-être plus, 4 tomes. Il y a une dizaine de romans par tome. Donc ça fait un gros paquet, hein. C'est des gros livres, comme on dit.
0: Ah, d'accord. Ouais.
2: Mm-hmm. Alors, ces rééditées-là, tu me prends de court.
1: Les œuvres complètes, elles sont rééditées chez Omnibus. Mm-hmm. Il y a 25 tomes d'une petite dizaine de romans. Simenon, il a plus de 200 romans à son actif. Et une bonne moitié sont des romans. Sont les romans durs.
0: D'accord. Ah oui, j'ai oublié de dire, les années 68 à Lille, c'est publié par les éditions Septentrion, collectif des Furies du Nord. J'ai trouvé ça rigolo. Alors, il y a un autre titre au bouquin, d'ailleurs, que je ne comprends pas, Mémé 68. Je ne comprends pas, c'est une référence peut-être locale. Non. Bon, voilà. Allez, à bientôt.
2: À bientôt.
1: Au revoir.

Et c'est ainsi que se termine ce magazine Tumulte. 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Rediffusion le mercredi à 15h et minuit 30. Le dimanche à midi et partout dans le monde sur le net. 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Salut, à la semaine prochaine.

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Bonsoir à tous, bienvenue sur le 99.9 de Radio PFM. On est en direct à la radio Place du Rivage à Arras. Pendant qu'il y a un concert en bas, émission de reprise pour une nouvelle saison ensemble, avec une invitée surprise. On verra juste après cette petite intro sur Festa, le 99.9.